Oui, paix et joie, paix et joie, c'est chers auditeurs de la RNC. Nous nous retrouvons à notre émission Christ au cœur de la nuit. Et cette nuit encore, nous voici avec notre Seigneur pour glorifier son nom, pour magnifier son nom et prier encore et encore et encore les uns pour les autres. Oui, bien-aimés, tout à l'heure, nous entamons ce temps de prière au nom de

0: du Père, du Fils et du Saint-Esprit.
1: Amen.
0: Tout à l'heure, nous aurons la prière d'intercession des anges. Ensuite, la présentation de l'émission. Adonai, hommage à l'Esprit Saint par la prière de la litanie du Saint-Esprit, la louange trinitaire, l'invocation du Saint-Esprit par le Veni Creator, et nous irons également à l'écoute de la parole, Shema Israël, avec un premier thème, le baptême dans le Saint-Esprit. Ensuite encore, un temps d'animation où nous allons ouvrir l'antenne également pour recueillir les informations, les intentions plutôt, des auditeurs pour que nous puissions prier ensemble. Et nous allons élever ce temps de Jéricho qui est ce temps de prière. Ensuite encore, un temps d'animation, nous allons invoquer le Saint-Esprit et aller dans ce second temps de la parole, de l'enseignement, Shema Israël, thème 2, aspirer aux dons les meilleurs, 1 Corinthiens 14, verset 1. Et encore, nous allons ouvrir une seconde fois l'antenne pour encore recueillir les intentions. Et nous allons communiquer également les contacts sur lesquels vous pourrez nous contacter pour vos intentions.
2: Nous sommes joignables au 07 59 55 54 24, au 05 55 03 46 60 et au 01 42 85 87 06.
0: Alors nous allons faire la prière d'intercession des anges. Au nom du Père, du Fils et du Saint-Esprit.
1: Amen.
0: Saint ange et archange de Dieu, ministre de la Providence qui présidait à la conservation du monde, qui réglait les saisons, qui purifiait l'air et qui empêchait les démons de troubler l'harmonie de l'univers. Nous vous sollicitons cette nuit, au cœur de cette émission, Christ au cœur de la nuit, qui vous est dédié. Nous confions à notre sollicitude tout le déroulement de ce temps d'antenne. Prenez possession de toutes les installations de cette radio. Veillez sur les ondes afin qu'elles ne soient pas perturbées par l'ennemi. Veillez sur la fiabilité de la retransmission et de la réception. Veillez sur le technicien, sur les animateurs.
2: Franck Evra Atsin,
3: Ange Attin,
4: Caboré Didier,
5: Ablingue Louis,
0: et votre serviteur Ange Aloé,
6: votre serviteur Yamelou.
0: Transmettez et veillez aussi sur les auditeurs de cette émission. Soyez attentifs à leurs intentions et transmettez-les au Père qui les exauce au nom puissant de Jésus dans la communion de l'Esprit Saint par l'intercession de Marie, Reine des Anges. Amen.
1: Amen.
0: Amen.
1: Amen.
0: Amen.
1: Amen.
0: Amen. Amen. Amen.

0: Oui. Nous allons permettre, durant ce temps, après bien sûr ce temps de louange, nous allons permettre au Saint-Esprit de nous disposer encore une fois. Nous allons lui demander de prendre toute la place. Invoquons-le, lui, l'Esprit de vérité, l'Esprit de sainteté, l'Esprit d'amour, l'Esprit de miséricorde, l'Esprit de la grâce du Seigneur. Béni sois-tu, Seigneur.
1: Béni sois-tu, Seigneur.
0: Seigneur, ayez pitié de nous.
1: Seigneur, ayez pitié de nous.
0: Jésus-Christ, ayez pitié de nous.
1: Jésus-Christ, ayez pitié de nous.
0: Seigneur, ayez pitié de nous.
1: Seigneur, ayez pitié de nous.
0: Jésus-Christ, écoutez-nous.
1: Jésus-Christ, écoutez-nous.
0: Jésus-Christ, exaucez-nous.
1: Jésus-Christ, exaucez-nous.
0: Père céleste qui êtes Dieu,
1: ayez pitié de nous.
0: Fils rédempteur du monde qui êtes Dieu,
1: ayez pitié de nous.
0: Esprit Saint qui êtes Dieu,
1: ayez pitié de nous.
0: Trinité Sainte qui êtes un seul Dieu,
1: ayez pitié de nous.
0: Esprit Saint qui procédait du Père et du Fils,
1: ayez pitié de nous.
0: Esprit du Seigneur qui remplissait tout l'univers,
1: ayez pitié de nous.
0: Esprit Saint de qui Jésus a été conçu dans le sein de la Vierge Marie,
1: ayez pitié de nous.
0: Esprit de sagesse et d'intelligence,
1: ayez pitié de nous.
0: Esprit de conseil et de force,
1: ayez pitié de nous.
0: Esprit de crainte, de science et de piété,
1: ayez pitié de nous.
0: Esprit de crainte du Seigneur,
1: ayez pitié de nous.
0: Esprit de foi, d'espérance et d'amour,
1: ayez pitié de nous.
0: Esprit d'humilité et de mansuétude,
1: ayez pitié de nous.
0: Esprit de justice et de chasteté,
1: ayez pitié de nous.
0: Esprit de vérité qui êtes envoyé pour nous consoler,
1: ayez pitié de nous.
0: Esprit Saint qui répandait la charité dans nos cœurs,
1: ayez pitié de nous.
0: Esprit Saint dont les apôtres ont été remplis,
1: ayez pitié de nous.
0: Esprit de toute grâce qui distribuait vos dons selon votre bon plaisir,
1: ayez pitié de nous.
0: Nous répondrons, pardonnez-nous Seigneur, soyez-nous propices.
1: Pardonnez-nous Seigneur.
0: Nous répondrons, exaucez-nous Seigneur, soyez-nous propices.
1: Exaucez-nous Seigneur.
0: Délivrez-nous Seigneur de tout péché.
1: Délivrez-nous, Seigneur.
0: Des tentations et des embûches du démon.
1: Délivrez-nous, Seigneur.
0: De la présomption et du désespoir.
1: Délivrez-nous, Seigneur.
0: De la résistance à vos inspirations.
1: Délivrez-nous, Seigneur.
0: De l'obstination et de l'impénitence.
1: Délivrez-nous, Seigneur.
0: De toute souillure de corps, de cœur et d'esprit.
1: Délivrez-nous, Seigneur.
0: De l'esprit d'erreur et de blasphème.
1: Délivrez-nous, Seigneur.
0: Et de tout esprit mauvais.
1: Délivrez-nous, Seigneur.
0: Écoutez-nous. Pauvres pécheurs, nous vous en prions.
1: Écoutez-nous.
0: Afin que vos inspirations se manifestent dans nos œuvres, nous vous en prions.
1: Écoutez-nous.
0: Afin que nous ne profanions jamais notre âme dont vous avez fait votre temple, nous vous en prions.
1: Écoutez-nous.
0: Afin de ne pas vous contrister, vous qui êtes l'Esprit Saint de Dieu, nous vous en prions.
1: Écoutez-nous.
0: Afin que prenant goût aux choses de Dieu, nous devenions avides des dons supérieurs de votre grâce, nous vous en prions.
1: Écoutez-nous.
0: Afin que tous, animés de même esprit, nous soyons unis dans la paix, nous vous en prions.
1: Écoutez-nous.
0: Afin que vous conserviez dans leur sainte vocation tous les ordres du clergé et toutes les familles religieuses, nous vous en prions.
1: Écoutez-nous.
0: Afin que vous défendiez et reculiez les frontières de l'Église, nous vous en prions.
1: Écoutez-nous.
0: Par le cœur immaculé de Marie, votre sanctuaire de prédilection, nous vous en prions.
1: Écoutez-nous.
0: Nous répondrons, répandez en nous le Saint-Esprit. Agneau de Dieu qui effacez les péchés du monde, répandez en nous le Saint-Esprit. Envoyez-nous le Saint-Esprit. Agneau de Dieu qui effacez les péchés du monde,
1: envoyez-nous le Saint-Esprit.
0: Nous répondrons, donnez-nous le Saint-Esprit. Agneau de Dieu qui effacez les péchés du monde,
1: donnez-nous le Saint-Esprit.
0: Envoyez votre esprit et tout sera créé. Et vous renouvellerez la face de la terre. Ô Dieu qui avez préparé des biens invisibles à ceux qui vous aiment, répandez dans nos cœurs, en nous donnant votre Saint-Esprit, la tendresse de votre amour, afin que vous aimant toutes choses et par-dessus toutes choses, nous puissions parvenir à la jouissance de vos promesses qui surpassent tous nos désirs. Par Jésus-Christ notre Seigneur. Amen.
1: Amen.
0: Amen. Amen. Amen.
2: Oui, bien-aimés, nous continuons ce temps. Nous allons prendre tout à l'heure un temps de louange. Mais pour conduire cette mission, nous avons à la partie technique le frère Raymond Collin également qui est là avec nous. Et je vais demander au frère de prendre un temps de louange. Nous allons louer le Seigneur. Et de ta position, je voudrais que tu puisses louer le Seigneur. Tu puisses le magnifier également. Tu vas

0: Alléluia.
1: Que le nom de l'Esprit soit béni. Le Saint-Esprit est là avec nous. Et il nous soutient durant ce temps. Il nous accompagne encore et encore. Il est là, l'Esprit Saint de Dieu.

0: oui, quelle louange, quelle louange, quelle louange. Amen, alléluia. Oui, bien-aimé, tu as loué le Seigneur. Mais il est bon aussi que nous puissions également magnifier notre Père dans le ciel. Il est bon pour nous de lui offrir l'action de grâce et de bénir sa sainteté. Or, de ta position, je veux que tu magnifies le Père, que tu lui donnes tout l'honneur.
1: Béni sois-tu, Dieu Père. Merci pour ton
0: que grâce. Tu lui donnes
1: merci pour ta faveur. Merci pour
0: la
1: ta
0: gloire.
2: Nous te bénissons. Nous t'adorons. Par louange à toi, Seigneur.
0: Oh, magnifie-le. Bénis-le, bien-aimé. Dis merci au Père.

0: Offre-lui l'honneur, la gloire et la puissance.
1: Parce qu'à part toi, il n'y a point d'autre Dieu.
0: Raïla Santa,
1: toute adoration, toute exaltation.

Oui, il convient de célébrer, de chanter la majesté du Dieu vivant que tu es. Parce que tu es le Créateur par excellence. Tu es celui qui est le dépositaire de toute existence. Et la quintessence de ta puissance, Seigneur Dieu, n'est plus à démontrer parce que tu te manifestes en temps voulu. Toi qui as conçu toutes choses dans ce monde. Ce monde est l'œuvre de tes mains. Et nous te célébrons parce que nos yeux contemplent la beauté de ta création. Créature que nous sommes, nous ne pouvons et ne devons que nous prosterner devant ta royauté, devant ta souveraineté, devant ta grandeur, devant l'immensité de ta gloire. Parce que Dieu vivant, tu es puissant. Dieu vivant, tu es grand, tu es agissant. Quand je comprends que le monde est fait du ciel et de la terre, quand je contemple les oiseaux qui vont et viennent, quand je vois mon semblable à moi-même, quand je contemple la technologie du jour, la science

toi qui as bien voulu, Père, donner ton Fils. Oui, Jésus. Pour que le monde soit sauvé. Merci pour le don de ton Fils Jésus. Et Jésus, nous venons te dire merci. Merci pour tout. Oh, pour le sacrifice. Toi qui t'es donné à la croix, Seigneur. Toi qui nous as rachetés pour Dieu notre Père. Comment ne pas te magnifier, te célébrer à cette heure?

0: Tu es élevé, Jésus, au-dessus de tout. L'existence tout entière, la création tout entière se prosterne devant tant de puissance, devant tant de grandeur, devant l'admirable sommité que tu es. Oui, Jésus, la majesté dont tu es issu n'est point de ce monde. Non, ta royauté d'amour, de puissance, d'autorité, ton règne établi sur cette terre nous permet de comprendre, oh Jésus, que tu as toute autorité sur toute chair, sur tout esprit, sur toute créature et sur toute la création entière. Jésus, merci pour tant de sacrifices. Merci pour ce sacrifice d'amour ultime pour nos vies. Merci pour ton sang d'amour versé pour nous.
1: Oh Jésus, merci.
0: Merci pour ton nom.
1: Merci, Jésus. Oh, sois magnifié, Jésus. Merci. Oui, Jésus, tu nous as dit qu'il est bon pour toi de t'en aller auprès du Père afin de nous envoyer le Consolateur. Oh, merci, Jésus. Toi qui nous donnes le Saint-Esprit.
2: Ta présence.
1: Oui, lui qui reçoit même adoration et même gloire. Et nous voulons magnifier

0: que tu sois avec nous, Saint-Esprit, que tu sois avec les auditeurs. Oh, que le bon Seigneur te fait présent dans ta gloire. Et nous t'élevons, nous te célébrons, Saint-Esprit. Merci, Seigneur Esprit-Saint. Tu es digne de louange. Merci, Saint-Esprit.
1: Ta présence me fait du bien. Car ton esprit est là.
0: Oh, béni sois-tu, Seigneur.
1: Tu es venu dans ce monde, annoncé par le Père.
0: Louange à toi, Saint-Esprit.
1: Plénitude aux apôtres, Dieu Seigneur Jésus.

0: le Saint-Esprit de venir te visiter et te disposer, bien-aimé, pour ce temps de la parole. Shema Israël. Demande au Saint-Esprit de venir inonder ton cœur maintenant. Demande-lui de te parler ce soir. Dis au Saint-Esprit, prends toute la place, bien-aimé.
1: Prends la place qui te revient, Saint-Esprit.
0: Et bien-aimé, ce premier temps de Shema Israël, qui a pour thème le baptême dans le Saint-Esprit, est celui-là que nous allons essayer, avec la grâce du Saint-Esprit, de comprendre. Ô Père très saint, sois magnifié, sois béni. À toi l'honneur, la gloire et la puissance. Bien-aimé, parler du baptême dans le Saint-Esprit n'est vraiment pas chose aisée. Parler du Saint-Esprit n'est pas chose aisée. Mais pour ce temps de parole, nous aurons quelques points que nous allons essayer de voir sur ce thème, le baptême dans l'Esprit Saint. Nous allons avoir une introduction. Voir ce que c'est que le baptême dans l'Esprit. Nous allons voir le but également du baptême dans l'Esprit et comment recevoir le baptême dans le Saint-Esprit également. Paix et joie.
2: Amen.
0: Bien-aimé, Jésus, avant son ascension, va recommander aux disciples de ne pas s'éloigner de Jérusalem, mais d'attendre ce que le Père avait promis. Il dit, ce que je vous ai annoncé, leur dit-il, car Jean a baptisé d'eau, mais vous, dans peu de jours, vous serez baptisés du Saint-Esprit. Bien-aimés, je voudrais rappeler que le baptême dans l'Esprit n'est pas un second baptême. Parce que dans la foi chrétienne, il n'existe qu'un seul baptême qui nous unit au Seigneur le Christ. Éphésiens 4, verset 5, il y a un seul Seigneur, une seule foi, un seul baptême. Et le baptême dans l'Esprit est une promesse pour tous les croyants, annoncée par Jésus lui-même avant son ascension. Ce n'est pas seulement une émotion ou une expérience passagère, mais c'est une immersion dans la puissance et la présence du Saint-Esprit, afin de vivre une vie chrétienne victorieuse et efficace. Le baptême dans l'Esprit est une expérience spirituelle chrétienne. Oui, mise en avant dans les courants pentecôtistes et charismatiques. Il se distingue généralement du baptême d'eau par sa nature et ses effets. Il remplit le croyant de puissance pour le service, lui donne également la capacité de vivre efficacement la vie chrétienne et d'accomplir la mission de Dieu. Alors, il est souvent accompagné du parler en langue. Bien-aimé. Et je me rappelle ainsi le jour où j'ai vécu cette expérience moi-même. À l'époque, je n'étais pas encore baptisé. Je venais de connaître le Christ. J'allais comme ça à la messe. Et dans la famille, on avait un petit groupe de prière avec des frères, mes frères, mon grand frère, certains frères, d'autres évangéliques et certains catholiques. On se retrouvait pour prier ainsi tous les jeudis soirs. On avait ce temps de prière que nous vivons ensemble. Et c'est à ce jour-là, ce jeudi soir, où nous étions en train de prier, et une parole de connaissance tombe dans le cœur d'un frère et qui va dire, quelque chose se passe pour quelqu'un au milieu de nous. Je ne sais qui, mais cette personne va vivre quelque chose d'extraordinaire. Et bien aimé, comme une explosion qui s'est passée en moi, je me suis retrouvé à parler une langue extraordinaire. Et le Seigneur faisant grâce, ce frère-là également traduisait également tout ce que je disais en langue, à cette langue extraordinaire et magnifique, bien sûr. Et c'était une nouvelle expérience pour moi. Le Seigneur venait d'accomplir quelque chose en moi d'extraordinaire, bien-aimé, qui allait me pousser à marcher véritablement à sa suite. Parce qu'il est venu intensifier en moi la foi. Paix et joie.
1: Amen.
0: Oui, bien-aimé. Et jusqu'à aujourd'hui, il m'a conduit au baptême dans ce merveilleux groupe du renouveau charismatique. Et je bénis le nom du Seigneur parce qu'il m'a donné de vivre une véritable vie intérieure. Et bien aimé, vous savez, ce que je suis en train de dire, c'est ça le but de ce baptême dans l'esprit que nous vivons. Parce que le baptême dans l'esprit est de donner aux croyants la puissance d'annoncer l'évangile, de lui donner le courage, l'assurance et l'autorité spirituelle, la capacité de parler du Christ, de changer le caractère du croyant en manifestant le fruit de l'Esprit Saint, de produire en chacun de nous la transformation intérieure, en sorte une vie de sanctification. Et on devient plus obéissant, plus sensible à Dieu et plus rempli d'amour. Oui, le but est de également distribuer des dons pour l'édification de l'Église. d'enseigner, de diriger. Jésus le dit, lorsque le Consolateur sera venu, il nous conduira dans toute la vérité. Il vient éclairer la parole de Dieu. Il vient révéler la volonté de Dieu et conduit chacun dans des décisions. Les décisions à suivre et à s'engager derrière le Christ. Le but, c'est d'aider également dans la prière. L'Esprit nous aide dans nos faiblesses. Quand nous ne savons pas quoi demander, le Saint-Esprit intercède pour nous. Romains 8, verset 26. Également de donner la victoire sur le péché. Car il nous convainc du péché, bien-aimé. D'aider à marcher également dans la sainteté. Marcher selon l'esprit. Bien-aimé. Sachez que sans l'aide du Saint-Esprit, la vie chrétienne devient difficile et charnelle. Oui, nous avons besoin du Saint-Esprit pour marcher. Nous avons besoin du Saint-Esprit à marcher, pas dans la chair. Saint Paul nous le dit. Il dit d'aspirer aux choses spirituelles et non à celles qui sont charnelles. Bien-aimé, le baptême de l'Esprit vient nous donner également de recevoir, nous disposer à recevoir les dons de l'Esprit Saint. Car il est souvent associé à l'apparition des dons spirituels, appelés charisme. Ce phénomène surnaturel extraordinaire qui se manifeste de la seule volonté de Dieu par le canal de l'homme. Et ces charismes sont multiples, bien-aimés. Bien sûr, pour édifier les autres. Nous avons quelques charismes que je vais essayer de citer. Nous avons le charisme de guérison, pour la guérison du corps physique, du cœur et de l'âme. Le charisme de délivrance, pour la libération et la délivrance des âmes captives également. Le charisme de la prédication pour annoncer les mystères du royaume de Dieu afin de susciter la foi et la conversion. Le charisme de la louange pour célébrer la grandeur et les merveilles de Dieu. Le charisme de prophétie pour annoncer les oracles du Seigneur en vue de la conversion de la communauté. Et nous avons tant de charismes ainsi, bien-aimés, qui nous sont donnés. Oui, bien-aimés, aspirons et désirons recevoir cette puissance du Saint-Esprit. Parce que pour le recevoir également, il faut avoir la foi en Jésus-Christ. celui-là même qui est la base du salut. Avoir foi en Christ, désirer et attendre cette promesse qui nous a été dite par le Seigneur. Faim et soif de recevoir le Saint-Esprit, d'être rempli de lui, car ceux qui le cherchent avec sincérité, ils se restent trouvés. Également, pour le recevoir, priez avec persévérance. Jésus a dit aux disciples de l'attendre à Jérusalem, à cette chambre haute. Quand ils sont allés avec les femmes, ils étaient assidus à la prière. Ils priaient tout le temps, attendant la venue. Et donc nous sommes appelés à prier également, à persévérer dans la prière. Et crois également que Dieu donne son esprit. Il faut croire à cela. Dieu attend de remplir ses enfants. Il attend de remplir ses enfants pour continuer l'œuvre de Dieu, pour manifester sa gloire dans nos maisons, autour de nous, dans nos familles, impacter notre environnement. Et il attend cela, bien-aimé. Oh, qu'il est bon de désirer cette grâce. Bien-aimé, je veux aussi également m'arrêter pour parler un peu de ce groupe du renouveau charismatique catholique et le baptême dans l'Esprit Saint. Parce que au sein de l'Église catholique, le renouveau charismatique qui intègre cette expérience va appeler ce baptême dans l'Esprit l'effusion du Saint-Esprit. Et je l'ai dit, ce n'est pas un nouveau baptême, un nouveau sacrement, pardon, mais c'est un réveil. C'est une actualisation de la grâce, le baptême dans l'Esprit. Parce que le chrétien catholique reçoit la plénitude de l'Esprit Saint lors de ses sacrements d'initiation chrétienne, au baptême et à la confirmation. Paix et joie.
1: Amen.
0: Et pour ce fait, dans le renouveau charismatique, on le reçoit par l'effusion de l'Esprit.

0: car on ne reçoit pas l'effusion de l'Esprit Saint de manière improvisée également. Elle est presque toujours précédée par un temps de préparation qui dure généralement 7 semaines, que nous appelons le cheminement des 7 semaines. C'est un parcours durant 7 semaines avec des enseignements qui nous préparent à cette effusion, à recevoir la grâce, à recevoir de nouveau ce feu qui vient réveiller ces dons qui sont en nous. Nous avons Dieu le Père, t'aime personnellement, qui est le premier enseignement, qui vient te montrer l'amour de Dieu, qui vient te préparer. Nous avons aussi Jésus, le Fils de Dieu, te sauve et te libère, qui vient nous apporter ce temps-là de prière où il y a des cérémonies de libération qui sont faites. Nous avons également ce thème, Jésus est Seigneur de ta vie, qui vient te présenter la Seigneurie de Jésus. Un autre thème, Jésus te donne le Saint-Esprit. Ensuite, le Saint-Esprit te donne sa force en t'enseignant sur le don, sur la manifestation des charismes et autres. Et un autre thème qui est celui-ci, Jésus t'appelle à être témoin du Christ, à aller annoncer l'Évangile, parler du Christ, manifester Jésus autour de nous. Également, ce thème, Jésus t'appelle à vivre en Église, marcher selon la doctrine de l'Église catholique, vivre pleinement les sacrements. Et nous avons, pour clôturer, l'effusion du Saint-Esprit, cette cérémonie où les frères imposent les mains aux baptisés en priant pour que, oui, ce feu-là vienne embraser ses dons en chacun. Oui, bien-aimés, voilà pourquoi nous devons aspirer ainsi à ces choses-là de l'Esprit. Et il faut le savoir, si le renouveau charismatique accueille les charismes, il met un accent très fort sur la transformation intérieure et les fruits de l'Esprit, l'amour, la joie, la paix, la patience. Et aussi savoir que le plus grand signe, bien-aimé, reste une vie changée et soumise à Dieu. Que Dieu nous bénisse, qu'il nous prenne en grâce. Amen. Amen. Amen. Amen. Bien-aimé, nous avons fini ce temps, ce premier temps de Shema Israël, de ta position. Je voudrais que tu dises merci déjà au Seigneur.
1: Merci Seigneur.
0: Que tu bénis le Seigneur pour ce temps de parole. Nous allons tout à l'heure prendre vos différentes intentions. Alors vous pourrez appeler au 07 59 55, 54, 24. Au 05, 55, 03, 46, 60. Au 01, 42, 87, 06. Alors, voici les lignes du direct. Vous pouvez appeler, donner vos intentions et nous allons prier. Oh Seigneur, nous te bénissons et nous te rendons grâce. Merci.
1: Jésus, nous te bénissons, Seigneur.
0: Louange à toi.
2: J'ai mis ma foi en Jésus.
0: Tu es tellement merveilleux.

Je voudrais t'inviter également à manifester cette confiance à Jésus ce soir pour chaque intention que tu vas nous faire parvenir. Car Jésus nous appelle à avoir juste une petite confiance en lui pour qu'il puisse se glorifier puissamment dans nos vies. Il a dit, si votre foi est comme un grain de sénévé, alors vous direz à cette montagne de s'élever. Oui, bien-aimé, tu peux appeler. Nous allons prendre ton intention ou tes intentions et nous allons prier tout à l'heure dans ce temps de Jéricho. Dans ce temps de Jéricho, nous allons magnifier Dieu, intercéder pour chaque cas. Alors je rappelle les différentes lignes. Vous pouvez appeler au 07 59 55 54 24.

0: Allô.
1: Allô.
0: Oui, bonjour.
1: Allô.
0: Oui, bonjour, je vous entends.
1: Oui, je veux que vous trouviez mon fils qui est en train d'interrompre. Et que ma nièce.
0: Votre fils.
1: Je veux que vous trouviez même pour moi, mon aussi. Je suis Eliane Tapé.
0: Vous êtes Eliane Tapé?
1: Oui. Je veux que vous trouviez Eliane. Eliane et puis Marie-Paul.
0: Eliane et Marie-Paul. Et vous-même, c'est quel nom?
1: Salut.
0: Vous, c'est quel nom? Ok, c'est bien noté. Nous allons prier pour tout à l'heure. Donc, restez avec nous. Tout à l'heure, nous allons avoir ce temps de Jéricho et nous allons prier pour Eliane Tapé et Marie-Paul qui ne se portent pas bien. Vous pouvez toujours nous appeler. Allô?
1: Allô?
0: Oui, oui, allô?
1: Bonjour, monsieur.
0: Bonjour.
1: Oui, je voudrais que vous me portiez en prière. J'ai mal au genou gauche là. Je n'ai pas pu me dépasser normalement.
0: D'accord, c'est quel nom?
1: C'est monsieur Nguessan.
0: Monsieur Nguessan?
1: Oui.
0: D'accord. Monsieur Nguessan, c'est compris, c'est noté. Vous avez mal au genou gauche, c'est ça? On va prier pour vous tout à l'heure également. Mais restez, on prie ensemble. Hein? Allô? Allô? Allô? Ah, il est parti. Nous bénissons le nom du Seigneur. Nous rendons grâce. Allô? Allô? Vous pouvez vous reculer un peu. Vous pouvez reculer un peu de votre poste récepteur. Allô?
2: Oui, allô?
0: Bonjour.
2: Bonjour, Pastor Peter.
0: Bonjour, vous pouvez reculer un peu, vous reculez un peu de votre poste récepteur, qu'on puisse mieux vous recevoir.
2: D'accord. Ok, ça va ici.
0: Oui, ça va mieux.
2: D'accord, un petit souci qui me fatigue un peu, c'est pas là.
0: Quel est ce souci?
2: Voilà. Je vis avec deux enfants. Mm-hmm. Mon fils a 2 ans, ma fille a 1 an. Et depuis là, mon mari ne vit pas avec moi. Mm-hmm. À ce moment, je suis seule parce que quand il pleut comme ça, la douleur là s'introduit dans la maison et puis bon, mm-hmm. ils viennent pour voler. J'ai eu 2 enfants avec lui, mais il vit en famille. Il me fait croire que peut-être que ça ne va pas dans son travail. Quand il va venir rester avec nous, il n'a pas de situation. Tout ça, ça le tracasse. Mm-hmm. J'ai vu des personnes qui vivent avec leurs femmes et puis qui vivent des difficultés, mais le Seigneur ne les a pas abandonnées.
0: C'est ça.
2: Et je voulais qu'on se joue là, que Dieu même se manifeste dans sa vie et qu'il change pour moi, pour qu'il revienne auprès de moi et puis ses enfants, parce que ça me fatigue beaucoup.
0: D'accord. Il s'appelle comment?
2: Il s'appelle Eddie Modeste.
0: Eddie Modeste. D'accord. On va porter Modeste en prière et sache que le Seigneur entend tes plus.
1: Allô?
0: Allô?
1: Bonjour.
0: Bonjour.

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1: N'arrive pas à marcher. D'accord. Et ça que c'est là, c'est depuis quand? C'est à longtemps?
0: Il y a longtemps. J'ai petit petit, j'ai pas de médicaments
1: D'accord. C'est quel... D'accord. Comment, c'est quel nom?
0: Je m'appelle Tono Amaïvette.
1: Pardon?
0: Tono Amaïvette.
1: Amaïvette. D'accord, Amaïvette. C'est noté. On va prier pour ton pied tout à l'heure. On va prier ensemble tout à l'heure. Ok. Allez, merci encore et à tout à l'heure. Allô? Allô, bonjour. Allô? Voilà, nous pouvons toujours appeler, pour donner... Allô?
2: Allô?
1: Oui, bonjour.
2: Bonjour. Monsieur Dofu Herman.
1: Pardon?
2: Monsieur Dofu Herman.
1: Monsieur Dofu Herman.
2: Il appelle forcément mon concours du 9 et du 9, le 30 et le 31.
1: Donc tu passes un concours le 30.
2: 30 et 31.
1: D'accord. D'accord. On va porter ces concours en prière tout à l'heure. Demander au Saint-Esprit de t'aider et de faire en sorte que tu réussisses à ces concours. Voilà. Et donc tu restes avec nous, on va prier ensemble tout à l'heure. Ok. Allô?
3: Allô?
1: Oui, allô, bonjour.
3: Oui, c'est moi qui avais appelé. Vous n'avez pas bien pris le nom. Hein. J'ai dit Nyati Yann.
1: C'est Eliane?
3: Non, non, je suis Yann Papé. Ah, je veux que vous priez pour Nyati Yann et Odibo Marie-Paul.
1: Ah, vous êtes Viviane Tapé?
3: Oui, moi je suis Viviane Tapé.
1: D'accord.
3: Mais je veux que vous priez pour Nyati Yann.
1: Ah, Nyapi.
3: Et puis Odibo Marie-Paul.
1: D'accord. Nyapi, Eliane.
3: C'est bon?
1: Oui. Et puis Odubo, Marie-Paul. D'accord, c'est noté, merci. Allô?
4: Allô?
1: Oui, allô, bonjour.
4: Bonjour, papa.
1: Bonjour, bonjour.
4: Excusez-moi beaucoup pour le dérangement.
1: Vous ne nous dérangez pas, surtout.
4: Iri Alain.
1: Vous êtes?
4: Mon nom, c'est Iribi Iri Alain.
1: D'accord.
4: Et ma préoccupation est que vraiment j'ai un problème du travail. Et quand je gagne du travail, je ne dis pas là-bas. Je ne sais pas ce que se passe, mais et une autre préoccupation est que aussi que dans mon foyer, rien ne va. Il n'y a pas de respect. Madame ne respecte plus parce que j'ai tout perdu.
1: D'accord.
4: Donc, du coup, il n'y a plus de respect et j'ai perdu mon travail. Vraiment, j'ai prié tous les jours, mais je demande aussi que vous priez pour moi.
1: C'est noté. C'est noté, on va prier pour vous, pour vraiment que le Seigneur fasse une grande restauration, pas seulement à votre niveau, mais même au niveau du cœur de votre femme et tout ça, pour que, voilà, les choses puissent être harmonieuses et qu'il y ait la paix. Et nous allons prier également pour ça. Donc, il faut rester pour que nous prions ensemble pour ce cas.
4: Amen.
1: Voilà.
4: Merci à vous.
1: Donc, à tout à l'heure.
4: À tout à l'heure.
1: Pour ce temps de Jéricho.
4: Amen.
1: Voilà, nos lignes sont toujours ouvertes. Je rappelle. Allô?
5: Allô?
1: Oui, allô?
5: Allô?
1: Oui, allô?
5: Bonjour.
1: Bonjour. C'est Pascaline?
5: Oui.
1: Oui.
0: Je vais vous prier pour ma fille qui ne sent pas bien.
1: Tu peux te déplacer un peu.
0: Allô?
1: Oui, allô, voilà.
0: Oui. Mmh. Je voulais que vous priez pour ma fille qui ne sent bien. Je me mets à l'hôpital.
1: Mmh.
0: Après, il y a plus. Et puis, il y a Ouattara.
1: Ta fille s'appelle comment?
0: La fille.
1: Elle s'appelle comment? Celle qui est malade.
0: Oui.
1: J'ai dit le nom de celle qui est malade déjà.
0: Celle qui est malade s'appelle la fille. Elles sont deux. Il y a une aussi, Ouattara princesse.
1: Il y a Pili et puis Ouattara. Ouattara comment?
0: Princesse.
1: D'accord. Elle a quoi, tu as dit? Elle est malade.
0: Elle est tombée.
1: D'accord. Donc tout à l'heure, tu restes ensemble avec nous dans ce temps de Jéricho, nous allons prier. Ok, à tout à l'heure. Allô?
6: Allô?
1: Oui, allô, bonjour.
6: Allô, c'est Radio Catholique?
1: Oui, bien sûr, vous êtes à la RNC.
6: Moi, mon nom, c'est Nguessan Boudou.
1: Nguessan?
6: Nguessan Boudou, je veux que vous priez pour mes enfants. Qui... Hein? Je veux que vous priez pour mes enfants, pour ma fille, pour son recours de Lina. Nguessan, elle s'appelle... Marie. Oui. Je vous prie pour mon fils, il doit passer le bac.
1: Uh-huh.
6: Hein? Il s'appelle Nguessan Alexis Jean-Louis.
1: D'accord.
6: Voilà. Le Seigneur fasse qu'il puisse avoir le bac cette année.
1: D'accord. D'accord.
6: Merci beaucoup.
1: Merci, Papa Boudou. On va prier également. À tout à l'heure. Allô? Allô?

0: Alors nous rendons grâce au Seigneur, nous bénissons le Seigneur. Allô?
1: Allô?
0: Oui, allô, bonjour.
1: Bonjour, monsieur.
0: Bonjour, monsieur.
1: Ah, s'il vous plaît, je vous confie ma fille Doriane.
0: Vous pouvez vous déplacer un instant, s'il vous plaît, de votre poste récepteur.
1: Ça va?
0: Ok, ça. Mm-hmm.
1: D'accord, je suis comme ça. Je vous confie ma fille Doriane.
0: Doriane, hein?
1: Oui, et puis Laetitia pour leur concours.
0: C'est vous, c'est quel nom?
1: Papa Nyango.
0: Papa Nyango.
1: Nyango, Nyango.
0: Ah, Nyango.
1: Voilà.
0: Ok.
1: Et puis j'ai un petit frère qui boit beaucoup.
0: D'accord, on va prier pour qu'il arrête de boire beaucoup.
1: Ah, merci.
0: D'accord, c'est compris.

0: Allô?
1: Allô?
0: Oui, bonjour.
1: Allô?
0: Oui, allô, bonjour. Amen, amen.
1: Maman est back.
0: Maman est back. Bonjour, bonjour.
1: J'aimerais que vous priez beaucoup pour la famille, la protection, la santé pour la famille.
0: D'accord.
1: Et j'aimerais que vous priez aussi pour mon petit fils, Christ, Miral, en cas d'examen. Il passe le BPC.
0: Trésor.
1: Allô?
0: Oui, pour ton petit-fils Trésor.
1: Allô?
0: Oui, allô, maman Eva.
1: Oui.
0: On prie pour ton petit-fils. Amen, amen.
1: J'aimerais que vous priez pour la famille, la santé, la protection pour la famille. Et j'aimerais que vous priez aussi pour mes petits-enfants particuliers, Christ Méral, en cas d'examen. Il passe le BPC.
0: D'accord.
1: Vous m'entendez?
0: On t'entend très bien, maman Eva, on t'entend très bien.
1: C'est priez beaucoup pour mon petit-fils Christ Méral, en place des gens qui passent de BPC.
0: D'accord.
1: Et puis les autres petits-enfants. Et puis la priorité pour la famille, pour la santé.
0: C'est compris, maman Eva. Merci beaucoup.
1: Père de joie.
0: Amen, amen, amen. Voilà. Tout à l'heure, nous allons vivre ce temps d'intercession. Tout à l'heure, nous allons élever ensemble la voix vers le Seigneur pour lui présenter toutes ses intentions, demander au Seigneur de venir nous aider, d'agir en notre faveur, en faveur de toutes ses intentions et celles même qui ne sont pas exprimées pour tous ses auditeurs qui ont ce désir également d'appeler, mais qui n'ont pas pu nous joindre. Alors, nous restons tous en union de prière. Nous croyons fermement que la main de Dieu n'est pas si courte pour toucher, pour guérir, pour agir. Allô?
2: Allô?
0: Allô? Allô? Vous pouvez vous éloigner de votre poste récepteur?
2: D'accord. Allô?
0: Oui, allô?
2: Bonjour.
0: D'accord. Bonjour. Alors, il faudra vous éloigner parce qu'on ne vous entend pas très bien.
2: Ouais, mais je suis très loin.
0: D'accord.
2: Ouais, c'est moi.
0: Vous, c'est comment est votre nom?
2: Monsieur Ezoa. Aka Ezoa.
0: Ezoa.
2: Ouais.
0: Aka Ezoa.
2: Aka. Ouais.
0: D'accord. On vous entend très mal, mais allez-y.
2: Je voulais que vous priez pour mon petit frère Aka Waka.
0: Comment il s'appelle?
2: Qui est souffrant.
0: Pour votre frère Aka?
2: Aka Waka.
0: Aka Waka.
2: Ouais.
0: D'accord.
2: Et aussi pour ma cousine. Oui, à Yéchi, Monique.
0: Monique, hein? D'accord.
2: Ça va?
0: Ça va, ça va.
2: Vous avez pris pour Monique là?
0: Oui, pour votre cousine Monique et pour, pour
2: votre Yéchi Monique.
0: D'accord. C'est bien noté.
2: Et pour moi-même.
0: Et on va
2: pour moi aussi,
0: on
2: pour que j'ai une bonne santé.
0: Ok. D'accord, ça marche. Merci, merci à tout à coup.
3: Papi, je veux qu'on prie pour ma petite famille, la protection de la famille et une de mes petites filles qui passe le
0: bac
3: cette année
0: pour
3: qu'elle puisse avoir l'intelligence ce jour-là pour pouvoir être parmi les admis.
0: D'accord. C'est quel nom, vous?
3: Babé.
0: Ba?
3: Oui, Divine.
0: Vous, c'est Babé, c'est ça?
3: Oui.
0: D'accord.
3: Bonne journée à vous.
0: Merci beaucoup et bonne journée à vous également. et on reste en union de prière. Nous allons prier tout à l'heure. Allô? Allô? Allô, bonjour.

0: Allô?
1: Oui, allô, bonjour.
0: Oui, bonjour, madame.
1: Oui, c'est Théoa. Théoa Alphonsine, on saura.
0: Théoa Alphonsine.
1: Oui. Je vous demande de porter mon fils en prière. Qui passe le concours ENA. Voilà. Dans le jour de 30. Et puis moi aussi, sa mère. J'ai un concours Caplan professionnel à passer.
0: D'accord.
1: Maintenant, si possible, je voulais avoir votre contact haute antenne parce que j'ai un problème que je voulais
0: D'accord. Donc,
1: déployer. Voilà.
0: D'accord, on va enregistrer votre numéro tout à l'heure et okay. Quelqu'un va vous appeler, va vous rappeler.
1: D'accord. Merci bien.
0: Ok, ça marche. Voilà, nous continuons toujours. Nous allons prendre un ou deux appels. Allô?
2: Allô?
0: Oui, allô?
2: Bonjour, frère.
0: Bonjour, ma soeur.
2: Je vous appelle, c'est Yapi Mylène.
0: Yapi? Yapi Mylène.
2: Je vous appelle pour ma soeur qui ne se sent pas bien.
0: D'accord.
2: Je voulais que vous priez pour elle.
0: D'accord.
2: Elle s'appelle Dame Aosso.
0: Elle s'appelle Dame
2: Aosso.
0: Aosso. D'accord.
2: Et puis, c'est un fils aussi qui a passé la 36 ans. Avec moi-même et ma famille aussi, nous avons perdu nos deux parents subitement.
0: Oh, d'accord.
2: Qui nous donne la force.
0: D'accord. Vraiment qui vous fortifie. C'est pas facile.
2: Amen.
0: D'accord. Allez, on reste en union de prière. Allô?
3: Allô, bonjour, frère.
0: Bonjour.
3: Maman JB.
0: Maman JB.
3: Oui. J'appelle pour que vous priez toujours pour les enfants qui ont passé un concours de CAFOP. La Bonaventure et Claverie.
0: D'accord, Bonaventure et Claverie. Hein.
3: Et pour les autres enfants, ils ont passé un concours cette année.
0: Ok. On va les porter en prière également.
3: Merci.
0: D'accord. Merci, maman, et à tout à l'heure pour la prière. Voilà. Nous allons tout à l'heure vivre ce temps de Jéricho, ce temps d'intercession. Voilà. Alors donc, nous invitons chacun de nous à nous disposer à vivre ce temps de prière pour que ensemble, comme un seul homme, nous puissions élever la voix vers le Seigneur pour lui présenter toutes ses intentions. Il nous demande d'élever sans cesse, de prier sans cesse. Alors nous allons prendre ce temps de grâce. Nous nous disposons. Nous nous disposons pour
4: m'exaucer.

0: Nous te le soumettons ce soir, Seigneur Jésus. Et nous voulons te prier particulièrement pour toutes ces personnes qui ont appelé. Afin que Jésus, tu dises un mot. Un mot, Seigneur, oui, pour la restauration, le relèvement de chacun d'entre eux. Seigneur, nous voulons te prier particulièrement pour Viviane Tapé.
1: Alléluia.
0: La servante dont le fils est malade.
1: Oui,
0: le fils Liam est malade, Seigneur.
1: Nous
0: prions pour elle. Son fils et pour Marie-Paul. Oh Jésus, nous élevons la voix. Toi qui es mort à la croix, Seigneur.

0: prophétisons maintenant sur la vie de cet enfant. Oui, de l'enfant de Vivian,
1: afin que son
0: fils soit totalement guéri.
1: Oh Seigneur,
0: au nom puissant de Jésus que tu es, Seigneur. Nous brisons maintenant la maladie de la vie de son enfant.
1: Pour Marie-Paul, Seigneur, nous prions.
0: Je sais que tu localises maintenant la maladie.
1: Que toute maladie
0: et
1: soit la
0: cette maladie au nom de Jésus. Regarde à Marie-Paul. Jésus, je veux que par ton esprit, que ton scanner divin maintenant la passe entièrement, Seigneur. Et que maintenant, même au moment où nous prions, Seigneur, la

0: lâcher contre leur vie toute maladie, Seigneur, qu'elle soit occulte ou non, soit anéantie maintenant, est anéantie au nom de Jésus que tu es.
1: Oh Seigneur, je veux réaliser ta maladie, que tu la bénisses là où elle est logée, maladie, je t'en donne de quitter la vie maintenant.

Je me suis engagé sans mettre une or. Je m'envoie maintenant mal de genoux. Je t'ordonne de quitter son au nom de Jésus. Je dis à ce mal maintenant que tu guéris son pouvoir.

Que tu lâches cette prière à la vie de Jésus. Que cette douleur se dissipe maintenant. Au nom de Jésus. Pose ta main sur ton genou. Pose ta main sur ton genou. Et tu vas

0: Jésus, comble la vie, touche le cœur de cette maman.
1: Touche également le cœur de cette femme. Et agis maintenant, Père. Nous t'en supplions.
0: Agis maintenant, Seigneur.
1: Et glorifie ton nom.
0: Nous invoquons ta puissance maintenant dans cette famille. Afin que aujourd'hui même, Seigneur, soit scellée une nouvelle alliance en toi et cette famille, pour cette maman, pour ses enfants, avec son mari, avec cette personne qu'il a lâchée. Eh bien, Seigneur, que ce retour-là maintenant soit scellé dans ton nom,
2: Seigneur, au nom de Jésus.
0: Seigneur, nous prions pour Ama
2: Yvette,
0: qui a mal au pied. Et qui ne peut plus marcher, qui n'arrive pas à marcher.
2: Oh Seigneur,
0: Seigneur,
2: glorifie ton nom.
0: Nous savons, Seigneur, que tu as guéri les paralytiques. Tu as remis les péchés à ce paralytique. Et tu lui as donné de partir avec son brancard à la maison. Totalement guéri. J'actualise maintenant, Seigneur, cette guérison aujourd'hui même.

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1: Le 30 et le 31, Radié. Seigneur. Il vient te présenter Radié. À cette heure. Dévançant ainsi l'aurore. Seigneur, te présentant ce concours. Maintenant, Père, je prie. Que ton esprit, Seigneur, l'assiste, Seigneur, à la préparation de ce concours. Que ton esprit, Seigneur, ô Père très saint, le remplisse maintenant, afin qu'il soit équipé. Que, Seigneur, il saisisse, Seigneur, tout ce pourquoi il parle de ce concours. Et, Seigneur, sache maintenant ses prières. Les bras
2: d'Assad, dans la vie de
1: Dossouet,
2: je déclare en ce matin qu'un renouvellement de ton esprit, qu'un renouvellement de ton intelligence s'installe maintenant et qu'à partir d'aujourd'hui, tu n'auras plus aucune mémoire facultative, aucune mémoire défaillante. Aucune intelligence, oui.
1: Jésus, agis pour lui. Maintenant même.
3: Dans tes esprits, c'est ton moment.
1: Maintenant même, Seigneur. La salle où il va composer, Seigneur. Père, c'est le véhicule qui va prévoiler. Maintenant même, Seigneur. Commande maintenant. Que les anges me dévancent, que les anges me dévancent, maintenant même, on saisit cette salle au nom de Jésus et dispose toutes choses maintenant pour que le Seigneur il témoigne, Père.

Oh Seigneur, je t'en supplie. Oh Seigneur, sa dignité est même bafouée, Seigneur. Nous t'en supplions. Fais grâce maintenant. Fais grâce à sa paix. À chaque savoir dans cette famille. Fais que la paix et l'amour règnent. Père, ouvre les portes de l'emploi. Ouvre les portes de l'emploi. Rappelez-vous. Et d'abord, oh Seigneur, ouvre les portes de l'emploi.

0: nous supplie. Restons maintenant, Seigneur. Agis puissamment dans la vie de Kylian Pialet. Seigneur, apporte la paix dans son foyer. Apporte l'amour, Seigneur. Change le regard de son épouse. Qu'elle soit ce soutien pour lui. Et touche son cœur, Seigneur, également. Afin que paix, l'amour règne dans ce foyer. Et Seigneur, je prie, je t'en supplie. Ouvre-lui, Seigneur, la porte du travail. Glorifie ton Saint-Nom, Seigneur. Père, nous prions également pour Pascaline. Pascaline qui prie pour sa fille. Seigneur, elle ne se porte pas bien, ses deux enfants. Yapilei et Ouattara, princesse. Seigneur, nous prions.
1: Tiens-moi, Seigneur.
0: Seigneur, nous t'en supplions. Impose la guérison à ses filles. Impose la guérison maintenant, Seigneur. Oh Jésus, je proclame ton nom, Seigneur, pour qu'elle soit guérie au nom de Jésus. En ton nom, oh Père, agis maintenant et glorifie ton Seigneur. Elle-même, Seigneur, agit. Oh Rabbi. Kinta baba baba baba, agis puissamment. Oh baba baba baba, chétéré bébé bébé, agis puissamment, Seigneur.
2: C'est maintenant que tu dois te glorifier, Jésus.
0: Oh Seigneur, nous te présentons également. Nguessa, papa Nguessa, qui prie pour ses enfants. Oui Seigneur,
1: lève-toi, Jésus.
0: Pour sa fille qui présente le concours de l'ENA et son fils également. Seigneur.
1: Maintenant,
0: qui passe le bac. Père, nous t'en supplions, Père très saint. Agis en faveur de ses enfants. Seigneur, qui passe le concours. Qui passe l'examen. Oh, Saint-Esprit. Toi qui nous enseignes toutes choses. Toi qui nous guides. Accorde-leur l'intelligence, Seigneur.
1: Renouvelle leur intelligence.
0: Oh Seigneur, agis en leur faveur.
1: Touche.
0: Inspire-les.
1: Touche.
0: Inspire leur cœur.
1: Père. Inspire-les.
0: Donne à leur paix d'être en joie, Seigneur, à la proclamation des résultats. Parce que Seigneur, il te confie cela. Il sait que toi et toi seul, Seigneur, tu es capable, Seigneur. Oh, agis puissamment. Et glorifie ton Saint-Nom, Père. Korababashinta baba baba.
1: Jésus,
0: nous
1: avons connu tant de merveilles sur toi. Nous sommes témoins, Père éternel et tout-puissant, de la magnificence de ta bonté. Ta bonté, Seigneur, ne souffre d'aucune contestation. Parce que, Seigneur, quand toi tu donnes, eh bien, Seigneur, tu donnes en plénitude.
0: Alléluia.
1: Tu donnes, Seigneur, avec assurance.
0: Oh, pour ta gloire,
1: tu donnes, Seigneur, avec joie.
0: Pour ta gloire,
1: tu donnes, Seigneur, avec allégresse. Tu
0: gloire,
1: bonifies, Seigneur, la grâce que tu fais jaillir dans le cœur de tes enfants et de tes élus. Voilà pourquoi nous savons, Seigneur, que Nguessan Podo va avoir la joie au cœur. Parce qu'il va proclamer ton nom en disant, Yahvé, tu as accompli des merveilles dans la vie de mes enfants qui ont réussi au concours de l'ENA, qui ont réussi à l'examen du bac. Nous sommes confiants de la réussite de ces enfants. Au nom puissant de Jésus, nous avons prié.
0: Seigneur, nous prions également pour Dorian. Seigneur, également, Seigneur, qui passe un concours, Père, agis puissamment et glorifie ton Saint-Nom, Seigneur. Et nous prions, Seigneur, pour tous ces auditeurs qui également présentent un concours et ou un examen. Seigneur, que tu agis en leur faveur. Père, nous t'en supplions. Donne-leur de témoigner de toi, Seigneur. Oh Seigneur, dans de grandes comme de petites assemblées, les merveilles que tu fais dans leur vie. En les essence, Seigneur, ces concours. Oh, gloire à toi, Seigneur.
1: pour les
0: merci.
1: Accompagner dans toute leur présence.
0: Béni sois-tu.
1: Et durant tout le temps de
0: prière,
1: nous te prions dans la vie des moments jubés. Ta vie passe assez pour nous. Seigneur, nous appelons la grâce de la réussite dans leur vie. La grâce de la réussite dans leur vie. Je réclame maintenant.
0: Oui, Seigneur, rien n'est impossible, Seigneur. Tu es capable, Seigneur, d'agir.
1: Avec quelque chose, Seigneur, la disposition particulière que tu as demandé, et quelque chose particulière, celle de l'accomplissement de ton œuvre dans leur vie. Qu'ils réussissent à ce concours au nom de Jésus. Pour faire la joie de la mère. Béni sois-tu Jésus.
0: Seigneur, souviens-toi de ce frère qui boit beaucoup. Et Seigneur, nous t'en supplions. Tu es capable d'enlever ce désir dans son cœur, Seigneur, de boire autant. Agis puissamment et délivre le Seigneur de cela. Et glorifie ton Saint-Nom.
1: Dieu éternel et tout-puissant, nous te prions pour Papa Nyong'o.

0: Jésus, souviens-toi de Dorian et de Laetitia. Jésus, j'ai puissamment dans leur vie.
1: Fais-moi voir.
0: Seigneur, qu'un jour de bon se lève dans la vie de Dorian et dans la vie de Laetitia. Parce que Papa Nyong'o veut la voir réussi. Papa Nyong'o veut la voir guéri. Papa Nyong'o veut la voir élevé.
2: Alléluia.
0: Papa Nyong'o veut la voir dans la vie. Pour la plénitude de ton action de ta grâce. Avec quelqu'un dans la

0: Cristo l'ha scorso salito. Cristo maledizione salito. Lo ciel de cette malédiction dans sa vie.
1: Gloire à toi.
0: Amène-toi, Seigneur. Papa, il y a un autre témoignage.
1: Merci, Jésus.
0: Je te prie pour la vie de maman Eba.
1: Alléluia.
0: Souviens-toi de sa famille.
1: Ah, souviens-toi, Seigneur.
0: Et j'appelle la santé. J'appelle la protection divine. J'appelle à l'existence tout ce qui n'était plus dans sa famille. Seigneur. Souviens-toi particulièrement de ces petits-enfants.
1: Alléluia. Agis.
0: Qui passe le BEPC.
1: Pour ce petit enfant, Seigneur.
0: Jésus, agis, tu es capable. Seigneur. Voilà pourquoi nous intercédons puissamment à ton prêt. Jésus, nous te supplions à genoux. Agis dans la famille de maman Eba. Donne-lui la joie de venir témoigner de la réussite de son petit-fils Christ.
1: Alléluia.
0: Je déclare que
1: Seigneur,
0: le renouvellement. De l'esprit,
1: glorifie
0: de l'intelligence de mesdames maintenant est
1: totale. Christ,
0: ton intelligence est renouvelée.
1: Est renouvelée.
0: Restaurée.
1: Restaurée.
0: Je proclame une bénédiction particulière. Celle de l'esprit du discernement, de l'esprit de sagesse.
1: Oh, béni sois-tu, Seigneur.
0: Que ton cœur soit gagné. Par une assurance durant toutes ces épreuves de
1: toi, Seigneur, puissance à toi.
0: Et que la réussite soit totale au nom de
1: Seigneur Jésus.
0: Jésus, souviens-toi de Monsieur Ezoa.
1: Aka Ezoa, Seigneur.
0: Dans la santé est fragile.
1: Qui prie pour son frère.
0: De son petit frère dans la santé est fragile.
1: Est fragile.
0: Lui et son frère.
1: Et sa cousine, Seigneur.
0: Lui et son frère sont malades. Sa cousine même est malade. Jésus, souviens-toi de leur famille. J'habite dans les temps passés, Jésus. Tu as sauvé cette femme. Oui.
1: Oh Seigneur, agis
0: maintenant. Cette femme qui perdait le sang depuis tant d'années. Jésus, tu n'étais pas caché lorsque l'ave de naissance est venue à toi. J'habite. Je te ferai voir un jour de nouveau. Et il l'a vu. Nous proclamons la guérison de chacune de ces personnes. Jésus, touche maintenant. Touche maintenant. Aka. Touche maintenant, Ezo Aka. Touche son petit frère. Rejoins sa cousine Monique. Et que l'esprit de guérison soit leur partage. Je casse le joug de la malédiction sur leur vie. Quelle que soit la maladie qui a été déclarée sur leur vie, j'anime et j'anéantis maintenant au nom de Jésus tout lien démoniaque et satanique qui plane sur leur famille. Quel que soit ce lien de maladie qui leur a été tissé, je le détruis au nom de Jésus.
1: Alléluia.
0: J'ai confiance en toi, Jésus.
1: Oh Jésus, nous avons confiance en toi.
0: Seigneur Jésus, souviens-toi de Babé. Souviens-toi de Babé qui est venu te demander cette grâce particulière. Tu connais le désir de son cœur.
1: Alléluia.
0: Jésus,
1: agis puissamment, Seigneur.
0: Maintenant.
1: Agis dans sa vie, Seigneur.
0: Touche son cœur.
1: Touche-le.
0: Touche sa vie.
1: Restaure-le. Agis puissamment dans sa vie, Seigneur.
0: Rétablis l'identité d'enfant de Dieu.
1: Maintenant, Seigneur.
0: Rétablis l'identité d'enfant de Dieu.
1: Oh, gloire à toi, Seigneur.
0: Redonne une identité.
1: Manifeste, Seigneur, ta puissance, Seigneur.
0: Au nom de Jésus. Je te prie, Jésus, pour Sewa Alphonsine. Dans le fils passe le concours de Léna.
1: Oh Seigneur, agis maintenant.
0: Elle me présente un concours.
1: Oh Seigneur, nous venons te présenter maintenant le concours. Oui, Seigneur, de son fils maintenant. Oh, agis puissamment, Seigneur. Père, je t'en supplie, souviens-toi de ce jeune homme qui va passer le concours. Père de Léna, agis puissamment en sa faveur. Glorifie ton Saint-Nom, Père très saint. Père, agis puissamment. Nous croyons fermement, Seigneur, que par la puissance de ton Esprit Saint, toi qui dispose de toutes choses pour lui, que Seigneur tu renouvelles son intelligence, tu lui accordes maintenant, Seigneur, agis, Seigneur, à cette école d'administration. Oh, agis puissamment maintenant. Les bras qu'en te débouchent. Oh, nous te bénissons, Seigneur.

0: IPHI, pour tous les enfants, tous ceux qui présentent un concours, pour tous les malades, nous te bénissons et que l'honneur, la gloire et la puissance te reviennent. Merci Père très saint, sois magnifié. Oh bien-aimé, nous avons magnifié, nous avons prié, nous avons intercédé et nous continuerons tout à l'heure encore de prier. Et tout à l'heure, nous allons prendre un temps de cantique pour magnifier le Seigneur, un chant de louange, et nous allons passer à notre deuxième temps de la parole Shema Israël. Alors, bénis déjà le Seigneur, dis-lui merci pour ce qu'il t'exauce, dis-lui merci pour ce qu'il est en train de faire pour toi. Bénis le Seigneur.
1: Bénis ça.

0: Nous allons pour notre deuxième temps de la parole Shema Israël, le thème 2, aspirer au don le meilleur qui sera donné par notre frère Franck Evrats.
1: Béni sois-tu Jésus. Alléluia. Paix et joie.
2: Amen.
1: Que le nom de Jésus soit élevé à jamais.
2: Amen.
1: Lui le premier, le dernier. Nous parlons du Dieu vivant, de l'ancien des temps. Celui qui n'a point changé. Nous déclarons qu'il est le même hier, aujourd'hui et éternellement. Et qu'il a reçu le nom au-dessus de tout nom. Le nom qui sauve, qui libère, qui vivifie, qui purifie, qui sanctifie, le nom qui sauve, Jésus de Nazareth. Et ce Jésus-là a daigné nous laisser un don parfait, un cadeau parfait qu'est le Saint-Esprit. Oui, bien chers frères et sœurs, amis de Jésus, fidèles de la RNC, la Radio Nationale Catholique, eh bien, je te salue ce soir encore, pour toi qui nous prends en cours. Oui, nous sommes à l'émission Christ au cœur de la nuit, et nous sommes à notre deuxième temps du Shema Israël, ce deuxième temps d'enseignement, pour nous parler d'un thème assez particulier. Oui, nous sommes dans la mouvance de l'Esprit Saint, nous nous préparons à l'accueillir à la Pentecôte. Et nous avons bien voulu comme ça développer le thème tiré de 1 Corinthiens 14, des versets 1, qui nous dit « Recherchez la charité, aspirez aussi au don spirituel, surtout à celui de la prophétie. Aspirez au don les meilleurs, au don spirituel. » Surtout celui de la prophétie. Voici le thème que nous avons à développer ce soir, le deuxième thème d'enseignement. Nous verrons ce que c'est que aspirer, parce que on parle d'un désir qui est spirituel, mais aussi un désir spirituel profond. Nous allons également parler des dons spirituels que l'Esprit Saint donne, parce que ces dons-là viennent de l'Esprit Saint. Nous allons évoquer le fait que ces dons sont meilleurs. Oui, pourquoi est-ce qu'on parle de meilleurs, de dons meilleurs? Saint Paul nous le déclare. Et nous allons évoquer également les conditions pour recevoir justement ces dons. Non seulement pour les recevoir, mais également pour les faire fructifier dans notre vie. Alléluia. Et puis, nous allons voir les dangers de rechercher ces dons-là. Parce qu'effectivement, très souvent, il nous arrive de nous méprendre sur le fait de les acquérir. Et nous allons clôturer notre enseignement en démontrant que l'Esprit de Dieu, l'Esprit de sainteté, le Paraclet, continue encore d'agir dans notre vie de chaque jour, mais aussi dans notre Église et surtout même dans notre Église, au travers des chrétiens que nous sommes. Amen, amen. Bien, chers frères et sœurs, il est important de comprendre dans un premier temps que Saint Paul, quand il a écrit ce passage, cette lettre-là aux Corinthiens, eh bien, c'était dans un contexte assez particulier. Les Corinthiens vivaient des moments de trouble. En fait, il y avait des formes de division du moment ou du temps où Saint Paul était encore à Éphèse. Eh bien, il a donné écrit cette lettre-là, ce paragraphe-là, en fait, pour faire comprendre une valeur essentielle aux chrétiens de Corinthe. Ce n'est pas le fait de parler en langue, ce n'est pas le fait de démontrer sa personne dans le parler en langue qui signifie que nous sommes chrétiens ou qui signifie que nous avons le Saint-Esprit. Saint Paul enseigne cette vérité qui est essentielle pour la vie chrétienne. En effet, il nous fait comprendre que Dieu veut nous combler de ses dons ces dons qui sont parfaits. Mais ces dons-là, pour les recevoir, eh bien, il nous faut une disposition interne du cœur qui est très importante, la plus importante d'ailleurs, celle de l'amour. Tu ne peux pas recevoir ces dons si tu n'aimes pas. Voilà ce que Saint Paul nous dit. Donc il s'adresse aux Corinthiens et il leur fait comprendre que le fait d'accepter le Christ et ses enseignements ne doit pas nous emmener à vivre une vie désordonnée. Ne doit pas nous emmener à être dispersés dans l'usage des dons que nous avons reçus de la part de l'Esprit. Parce qu'effectivement, ils ont tous été baptisés dans l'Esprit. Amen, amen.
2: Amen.
1: Oui, on parle ici en fait d'une fervente communauté qui est avertie spirituellement, bien aimée. Donc, ces dons-là ne peuvent pas être donnés, eh bien, lorsque c'est notre orgueil qui parle, lorsque c'est notre personne qui parle. Donc, Saint Paul nous emmène à replacer en fait l'amour au centre de ses dons. Et voilà ce qu'il va nous dire. Il nous fait comprendre la première chose qui est de chercher d'abord l'amour. Oui, le chrétien que nous sommes, les chrétiens que nous sommes appelés à vivre l'amour au quotidien. Et c'est en désirant, vivant l'amour, que nous allons commencer maintenant à désirer les dons de l'Esprit dans notre vie. Et pourquoi rechercher ces dons-là? Nous allons voir que c'est bien, non pas pour nous-mêmes, mais pour servir Dieu et servir les autres. Autrement dit, c'est pour la mission, pour édifier l'Église. C'est ce que nous allons voir. Aspirer. Dis avec moi, aspirer. Répète avec moi de là où tu es. Aspirer. En fait, aspirer aux dons les meilleurs. Saint Paul nous demande d'aspirer à ces dons. Saint Paul nous demande de désirer ardemment ce profond désir de vouloir grandir dans la prière, dans la grâce. Saint Paul nous demande de rechercher avec foi et sincérité la chose de Dieu. Bien souvent, sur notre terre des hommes, on n'aspire pas aux dons de Dieu. On aspire plutôt aux choses du monde. Voici le problème. Bien-aimé, l'apôtre ici nous invite en fait à d'abord désirer les choses de Dieu, les choses spirituelles. À d'abord désirer les richesses spirituelles et non pas la réussite matérielle. À d'abord rechercher l'hommage et l'honneur de Dieu et non pas nos propres honneurs. À d'abord rechercher la puissance de Dieu et non pas le pouvoir humain. Un pouvoir désordonné, un pouvoir bien trop souvent maléfique, un pouvoir qui vient pour nous asservir. Je parle d'un pouvoir qui te conduit à l'esclavage, pendant que le pouvoir de Yahvé est un pouvoir qui sauve, est un pouvoir qui libère, est un pouvoir qui t'amène à devenir libre, mais totalement libre, donc totalement guéri, restauré, sauvé. En d'autres termes, le chrétien que nous sommes, nous devons rechercher les biens d'en haut et non les biens terrestres. Voilà pourquoi Jésus lui-même va commencer par dire « Cherchez d'abord le royaume des cieux. Cherchez le royaume de Dieu et sa justice. Et tout cela vous sera donné par surcroît. » Autrement dit, l'abondance de ce monde, qu'elle soit matérielle, qu'elle soit financière, elle vous sera donnée en surabondance.

0: C'est chaque jour que Dieu nous fait voir sa gloire. C'est chaque jour que Dieu nous amène à contempler la mesure de sa puissance pour nous par les innombrables grâces qu'il nous fait. Quand on se réveille matin, on ne paye pas le souffle de vie. C'est gratuit. Oh oh, gratuit. C'est cadeau. Ça a déboursé combien? Donc quand Dieu voit que ce chrétien-là, cette personne-là, qu'il a appelé à devenir enfant de Dieu, et à qui il a donné le pouvoir de crier à bas père, recherche les choses périssables plutôt que ces choses à lui, lui, Dieu, il est blessé en temps normal. Dis amen aussi.
1: Amen.
0: Ça te choque. Mais c'est la réalité. Quel est ce papa qui est content de voir son fils courir après des choses vaines? Après des choses qui se perdent. Pendant que Dieu désire que nous ayons soif de lui. Soif de lui. Parce que lui, Dieu, il est prêt à répondre à cette soif. Si nous avons cette soif spirituelle, lui, Dieu, il répond à cela. Dans la prière. Quand normalement un chrétien commence à avoir soif de Dieu, son envie de connaître Dieu grandit. Il a envie de découvrir davantage de choses sur Dieu. Et c'est ce que Dieu aime. Le problème, c'est qu'une fois qu'on devient chrétien, la plupart du temps on a reçu le baptême, on a reçu l'Esprit Saint. Et au lieu de continuer à nous cultiver, à rechercher Dieu, on est préoccupé par les choses du monde. On est préoccupé par nos besoins personnels, par nos besoins propres. Bien-aimés, Dieu ne veut pas que nous nous contentions du minimum. Les choses ici en bas, là, ce serait le minimum pour lui. Dis amen. C'est une réalité. Nous devons rechercher davantage les choses d'en haut. Nous devons rechercher davantage le bien, l'avancée de l'Église. Nous devons rechercher davantage le bien de l'autre. C'est pour cela que Saint Paul parle d'aspirer aux dons les meilleurs, non pas par le langage, par la prière en langue, non, mais par la prophétie, parce que elle édifie l'Église. Elle, en fait, elle amène à requalifier les autres par notre amour. Alléluia.
1: Amen.
0: Donc, aspirer aux dons de l'esprit exige la prière. Elle exige de vivre les sacrements. Elle exige de méditer la parole de Dieu. Elle exige aussi d'adopter une posture d'humilité. Et surtout, elle exige que nous soyons disponibles à l'action de l'Esprit Saint. Docile et disponible à l'action de l'Esprit Saint. Mais n'oublions pas qu'on aspire à des dons. Et qui est l'auteur de ces dons? La seule personne que nous connaissons, qui est l'instigateur de ces dons, c'est le Saint-Esprit. Nous connaissons les dons que le Saint-Esprit nous offre. Nous savons très bien ce que c'est qu'un don spirituel. Nous savons également ce que c'est qu'un charisme. Aujourd'hui, je vais me faire fort de ne pas reprendre cela. Parce que chaque jour, nous sommes enseignés sur les dons de l'Esprit Saint. Et Saint Thomas d'Aquin, au niveau de l'Église, Saint Thomas d'Aquin nous a permis de pouvoir comprendre qu'il y en a 7. Il y a tellement de dons. Quand on prend 1 Corinthiens 12, on sait. On parle de la sagesse, de la science. On parle de la foi, de la guérison. Tout ça, ce sont des dons. On parle du discernement des esprits, des miracles qui sont opérés, de la diversité des langues, la glossolalie. On parle également de l'interprétation des langues. Ce sont des dons. Mais l'Église, par Saint Thomas d'Aquin, nous a permis de comprendre, de les regrouper, si vous voulez, de les catégoriser en 7 dons que nous connaissons parfaitement. La sagesse, qui nous permet de comprendre Dieu mieux que quiconque. L'intelligence. Le conseil. Le don de force.

0: Pour être courageux, pour toujours entretenir notre foi et pouvoir la défendre. Le don de la connaissance pour recevoir les révélations de Dieu. La piété, ce don-là pour nous faire grandir dans la prière et tisser une intimité solide avec Dieu. Et la crainte de Dieu pour ne jamais nous détourner de Dieu et reconnaître qu'il est toujours, en toutes circonstances, notre Seigneur et notre Sauveur. Alléluia. Donc, les dons que l'Esprit Saint nous fait, retiens ça avec moi, bien-aimé, ce n'est pas une récompense humaine, ce n'est pas par mérite, mais c'est bien plus pour que toi et moi, nous servions l'Église et que nous servions nos frères et sœurs. Dis avec moi service.
1: Service.
0: Dis avec moi mission.
1: Mission.
0: C'est une responsabilité. Amen.
1: Amen.
0: Nous avons la responsabilité, en fait, de manifester ses dons et ses charismes. C'est pour cette cela que Saint Paul appelle, en fait, les Corinthiens à aspirer à ces dons-là. Ces dons-là doivent venir pour les rendre équilibrés, pour les équilibrer, pour leur permettre, en fait, d'avoir ce statut de stabilité et de ne pas, en fait, tâtonner, de ne pas se diviser pour des choses sans importance. De ne pas perdre de vue l'essentiel qui est l'amour. De nous souvenir qu'en fait, l'Église, hein, l'Église, c'est-à-dire nous tous là, nous tous, tous les chrétiens là, c'est nous qui sommes importants. C'est la croissance de l'Église qui est importante. C'est l'avancée de l'Église. Quand je parle de l'Église, je parle de toi et moi. C'est-à-dire que c'est ta croissance spirituelle qui est importante. Alléluia.
1: Amen.
0: Quand Saint Paul parle des meilleurs dons, il dit aspirer aux dons spirituels. Aspirer, ce sont les meilleurs dons. Aspirer aux meilleurs dons. Effectivement, ces dons-là sont meilleurs parce qu'ils sont utiles à l'homme et à l'Église. Et le chrétien est obligé de rechercher ces dons-là par tous les moyens. Tu vois, Saint Paul insiste beaucoup sur la prophétie. Et ce n'est pas en vain. Imagine-toi, et je vais lire la parole. Il dit, recherchez l'amour, ayez pour ambition les phénomènes spirituels, surtout la prophétie, car celui qui parle en langue ne parle pas aux hommes mais à Dieu. Personne ne le comprend. Sous l'inspiration, il énonce des choses mystérieuses. Mais celui qui prophétise parle aux hommes. Il édifie, il exhorte, il encourage. Bien-aimé, quand tu prophétises, tu encourages. Quand tu prophétises, tu consoles. Quand tu prophétises, tu exhortes ta communauté. Quand tu prophétises, tu fortifies ta communauté. Parce qu'une parole de connaissance, une révélation inspirée par Dieu va toucher ton frère et va faire changer quelque chose dans sa vie. Va provoquer un déluge de bénédictions dans la vie de ton frère. Va provoquer un changement radical, une métanoïa instaurée par l'Esprit Saint dans la vie de ton frère. En d'autres termes, par ta prophétie pour ton frère, l'Esprit Saint va simplement revêtir ton frère d'une nouvelle armure de sainteté. D'une nouvelle armure de protection. L'Esprit va redorer le blason de ton frère par ta prophétie. L'Esprit Saint va venir redonner une nouvelle identité pour ceux qui étaient perdus. Voilà pourquoi Saint Paul parle de prophétie. Non pas que la glossolalie, non pas que le parler en langue n'est pas important. Ce n'est pas de ça qu'il s'agit. Je veux qu'on ne perde pas de vue l'essentiel. Ici, celui qui prophétise là, Hein? Je vais parler terre à terre. Celui qui prophétise, en fait, il a l'amour de Dieu. Il a l'amour pour son prochain. Parce que normalement, tu ne peux pas... Dieu ne veut pas venir te donner à toi une prophétie pour ton frère si tu ne l'aimes pas. Ce n'est pas possible. Alléluia. Amen. Si tu n'as pas l'amour de ton prochain, c'est impossible que tu puisses prophétiser. Non, tu ne peux pas. C'est impossible. Ça, je suis prêt à mettre ma main au feu pour cela. C'est la raison pour laquelle Saint Paul a commencé par exhorter les Corinthiens et il nous exhorte aujourd'hui à l'amour, à la charité, à l'amour. En fait, c'est l'amour. Oui. Sans amour véritable, il n'y a pas de témoignage. Or, la prophétie, c'est en vue d'un témoignage. Paix et joie. Voilà de quoi il s'agit. C'est en vue d'un témoignage. Donc, si toi, ton affaire de Dieu là, ça ne t'emmène pas à aimer l'autre pour lui donner une parole qui va le bénir, tu le conduis à sa perte. Et dans ce cas-là, tu n'es pas en train de faire l'œuvre de Dieu. Amen, amen.
1: Amen.
0: Nous devons juste comprendre, encore une fois, que le plus grand don finalement, c'est l'amour. Parce que de tous les dons que nous avons cités là, il met en exergue, Saint Paul met en exergue la prophétie, c'est vrai, mais parce qu'elle découle de l'amour. Donc en réalité, ce qu'il nous faut acquérir le plus au travers de tous ces dons-là, c'est bien l'amour. Parce que si je n'ai pas l'amour, je ne suis rien. Amen, amen.
1: Amen.
0: 1 Corinthiens 13. Si je n'ai pas l'amour, je suis comme quoi? Une cymbale qui résonne. Je fais du bruit cadeau. Je ne provoque pas la main de Dieu dans la vie. Je ne provoque pas la grâce de Dieu dans la vie de l'autre. C'est l'amour qui est éternel. Les dons et les charismes, là. Bien-aimés, on a été enseignés. Il y a des charismes qui sont... Il y a des dons et certains charismes qui sont pour un temps. C'est ponctuel. Imagine-toi qu'on sollicite, le Saint-Esprit sollicite, te sollicite aujourd'hui pour que tu ailles prier pour ta mère ou ton frère qui est malade. Quand tu finis d'opérer, le miracle de la guérison, c'est fini. Si tout de suite tu sors de la maison, mais le miracle est déjà, le miracle est déjà fait. Tu as déjà opéré le miracle. Sous la motion, sous la conduite de l'Esprit Saint. Tu as manifesté le don, le charisme, n'est-ce pas? Mais ce n'est pas évident que ça marche pour ton voisin, pour ton ami. Hein. Pourquoi? Parce que c'est lui qui dispense ses dons comme il le veut. Ce qui veut dire que même les dons là, ils sont passagers. Sauf les sept que je viens de citer. Mais les charismes là, ils passent. Tout passe. Une seule chose ne passe pas. Le plus grand don finalement, c'est l'amour, paix et joie. C'est important. Il nous faut désormais maintenant comprendre pourquoi est-ce que... Il nous faut comprendre pourquoi est-ce que on doit recevoir et fructifier les dons que Dieu donne. Le Saint-Esprit nous donne ses dons. Eh bien, les conditions, on va parler un peu des conditions pour recevoir ces dons-là. Il nous faut une vie de prière. Oui, il nous faut une vie de prière. Il nous faut, bien aimé, vivre les sacrements. La vie de prière, c'est cette sève. Hein? Cette sève-là qui ne doit jamais cesser de couler pour que tes racines soient, on va dire, ancrées en Dieu. La sève dont tu as besoin là, hein? Pour t'alimenter là, cette sève spirituelle là, c'est la prière. Alléluia. Parce que s'il n'y a pas de prière, ta foi est morte. Ton cœur n'est plus tourné vers Dieu. Tu ne peux plus manifester l'action de l'Esprit Saint. Amen, amen.
1: Amen.
0: Il nous faut vivre les sacrements. En d'autres termes, nous devons être toujours en état de grâce. Donc, on ne doit pas se séparer de l'Eucharistie. On ne doit pas se séparer, on ne doit pas cesser de se confesser. Pour ceux qui ne sont plus allés à la catéchèse après le baptême, donc qui n'ont pas fait la confirmation de grâce, reprends le chemin. Parce qu'à la confirmation, il y a un revêtement que tu n'as pas encore eu. Dis amen.
1: Amen.
0: Tu dois l'avoir. Amen, amen. Donc ces sacrements-là nous permettent de recevoir les dons de Dieu, les dons du Saint-Esprit. Il nous faut également cultiver l'humilité, je l'ai dit. Et tout ce que nous demandons avec foi. Le véritable serviteur, c'est celui qui sait rester humble. Ne l'oublions pas. Et dans cette humilité, en tout temps et en toute chose, il faut pouvoir dire, Seigneur, avec foi, avec assurance, je te demande telle chose. Et croire que nous l'avons déjà reçu. Il nous faut ce sentiment, ce désir en fait, de vouloir servir les autres en premier. Jésus l'a dit. Il a dit à ses apôtres. Qu'est-ce qu'il le dit? Il dit, mais vous êtes là. Lui l'a dit, non, Jésus, je veux un truc, la mère des fils de Zébédée là. Non, il faut passer un de mes fils à gauche, à droite. Non, ce n'est pas le plus, on ne cherche pas à savoir qui est le plus grand. Jésus va leur dire, mais écoutez, celui qui veut se faire grand là, il n'aura pas ma part avec moi dans mon royaume. Vous devez être serviteur. Vous devez vous abaisser à la condition de serviteur. Amen, amen.
1: Amen.
0: Bien-aimés, nous sommes déjà au terme de notre enseignement. Et je veux juste faire, on va dire, lever un petit voile sur des dangers. Lorsque nous recherchons les dons que le Saint-Esprit nous manifeste très rapidement. Souvent, on aime bien l'onction. On recherche beaucoup l'onction. Pensant que, effectivement, l'onction, c'est bon. L'onction du Saint-Esprit, c'est bien. Mais si c'est pour sa propre personne, si c'est pour se faire voir, si c'est pour le spectaculaire, ça n'a pas de sens. Si c'est pour, d'après nous-mêmes, faire un miracle seulement, il y a un miracle ici, c'est pas la peine. Si c'est pour les manifestations extraordinaires, dans une extase spirituelle chaque jour qu'on veut être, ça n'en vaut pas la peine. Si ça doit nous conduire à oublier l'amour et à ne pas agir avec discernement, ce n'est pas la peine. En réalité, ces dons-là, quand on les acquiert, eh bien, ils nous obligent à une conversion intérieure chaque jour. C'est chaque jour que nous devons rechercher la sainteté, que nous devons obéir à Dieu et à l'Église. C'est chaque jour que nous devons vivre de façon irréprochable. Parce que l'Esprit Saint continue d'agir encore aujourd'hui. N'oublions pas, le but ultime, ce n'est pas la puissance spirituelle, ce n'est pas de devenir un gourou spirituel. Le but là, de notre foi, là, c'est d'atteindre la sainteté. Normalement, quand on atteint le stade de la sainteté chaque jour, eh bien, on se rapproche encore plus du salut. Paix et joie.
1: Amen.
0: Donc, retenons que le plus grand don reste l'amour. Cet enseignement est un appel que Dieu, par l'apôtre Paul, nous lance à grandir spirituellement, à rechercher véritablement l'action de l'Esprit Saint dans notre vie, à servir l'Église avec amour, servir notre prochain avec zèle, avec dévouement, et conduire les âmes à Dieu. L'Église cherche des chrétiens matures, bien-aimés. Nous sommes appelés à faire partie des chrétiens matures, qui aiment Dieu et qui aiment leur prochain, pour que chaque jour, la gloire de Dieu se manifeste dans la vie de nos frères et sœurs. Amen.
2: Amen.
3: Amen.
2: Amen.
3: Amen. Amen. Amen. Amen. Voilà, merci au frère Adsin Evra qui nous a entretenus dans ce deuxième temps de Shema Israël. Alors nous allons réouvrir les lignes pour recevoir encore les intentions. Et après, nous allons encore aller pour un temps de Jéricho pour prier. Alors, je vais rappeler la ligne du direct, le 07 59 55 54 24 05 55 03 46 60 et le 01 42 85 87 06.

0: Vous pouvez appeler si vous avez des intentions. Appelez, nous allons prendre vos intentions et nous allons encore. Allô?
1: Allô?
0: Allô, bonjour.
1: Allô?
0: Oui, allô, bonjour. Je vous entends très, très bien. Allô, bonjour.

0: Allô.
1: Allô.
2: Allô.
1: Allô.
2: Allô.
0: Allô. Bonjour.
2: Allô. Allô.
0: Vous pouvez vous déplacer un peu, vous éloigner de votre poste récepteur. Allô. Bonjour.
3: J'ai diminué.
0: Oui. Bonjour. Je vous entends mieux.
3: J'ai diminué.
0: Non, c'est bon. Faut pas aller. Je t'entends.
3: Allô.
0: Allô.
3: Je dis, j'ai diminué.
0: C'est bon, il faut, je t'entends, il faut parler, c'est bon.
3: C'est Edwige.
0: Edwige, oui.
3: Bonjour.
0: Bonjour.
3: C'est Elisabeth.
0: D'accord.
3: Ce que vous avez parlé là, j'ai bien compris.
0: Ok. D'accord.
3: L'arrivée de Saint-Esprit là. Vous avez causé de ça, j'ai bien compris.
0: J'ai bien compris.
3: D'amour.
0: D'accord.
3: On ne prend pas ça pour jouer avec.
0: C'est ça.
3: C'est l'amour.
0: C'est ça.
3: Et puis, je dois. Si j'ai déposé sacrement, je dois aller là-bas tous les jours.
0: D'accord.
3: À Saint-Elisabeth, tous les jours, on dépose, sauf samedi.
0: Ok, c'est
3: même
0: bon.
3: Même si on n'a pas déposé, on dépose là. Sa maison, tu peux aller là-bas, tu pries.
0: Tu pries, c'est ça même. Il faut
3: j'ai
0: aller.
3: J'ai bien compris.
0: Entrer dans l'intimité avec le Seigneur. Aller
3: l'amour de tes camarades, l'amour de tes. Le gars que tu as su avec lui, l'amour. L'amour, tes voisins. Faut avoir pitié de tes camarades. J'ai bien compris.
0: Merci.
3: Moi-même, je suis comme ça.
0: Merci maman, merci beaucoup. Depuis
3: beaucoup. Comme ça.
0: Merci encore. Allô? Amen.
4: Oui, je me nomme monsieur Tishimao.
0: Pardon?
4: Oui, je m'en. Mais j'appelle du sœur de Bagou.
0: Je vous entends pas bien, monsieur Mao. C'est monsieur Mao?
4: Allô?
0: Oui, allô? Allô, vous dites?
4: Vous m'entendez?
0: Oui, je vous entends maintenant, vous pouvez parler, je vous entends bien maintenant.
4: Oui, j'appelle le diocèse d'Abobi, je suis de Kishimaro.
0: Le diocèse d'Abobi? Oui,
4: ma famille et moi nous sommes beaucoup persécutés. Pour un problème de justice frontière, nous sommes menacés de mort. Je voudrais que Dieu qui est Dieu. Pas de miséricorde pour ma famille, on a prié pour nous pour que sa mère occupe, nous lâche, afin que ce pays revienne de plaindre, la sous l'autorité de Dieu.
0: D'accord. Je
4: prie pour ma famille, pour Dieu nous pauvre.
0: Vous pouvez me rappeler votre nom?
4: Allô?
0: Vous pouvez me rappeler votre nom?
4: C'est Keshi Mao.
0: Keshi Mao, ok.
4: Keshi, Keshi.
0: Hein, Keshi?
4: Keshi, Keshi.
0: Hein, Kessi, Kessier?
4: Oui, Kessi Mao.
0: Kessi Mao. Ok. C'est noté.
4: Ça peut aller?
0: D'accord, c'est bon. C'est bien noté.
4: Non. Après, je voulais vous donner un antenne.
0: D'accord. On prend votre numéro. Quelqu'un va vous appeler. Votre numéro.
4: Ok, merci, merci.
0: Hein? Quelqu'un vous. D'accord. Merci. Et puis, tout à l'heure, on va prier ensemble. Votre numéro.
4: Amen, amen, amen.
0: Ok. Allô, vous pouvez toujours appeler. Nous sommes là, nous allons tout à l'heure élever la voix vers le Seigneur. Allô?
5: Allô?
0: Oui? Amen.
5: Maman Loès.
0: Maman Loès. D'accord.
5: On est, j'ai le corps de la vie.
0: Allô?
5: Allô?
0: C'est le glaucome.
5: Oui, glaucome. La mesure colopathie. Et puis je n'arrive pas à bien marcher. Je vais vous prier pour moi. Et puis vous priez aussi pour ma fille, pour l'autre. Parce qu'il y a le même problème pour moi. Elle n'arrive pas à marcher.
0: Elle s'appelle comment ta fille? Maman Loès. Elle s'appelle Dorothée. Agnero Dorothée. D'accord. Elle a le même problème que toi, hein, c'est ça. D'accord, maman Loïs. On va prier pour vous tout à l'heure. On va prier ensemble. C'est bien noté. Paix et joie. Amen, amen, maman Loïs.

0: Nous regardons à l'agir de Dieu. Nous regardons à la main puissante de Dieu, à son amour et à sa fidélité. Car le Dieu que nous servons nous aime et attend tout simplement cette foi, cette confiance aussi petite comme un grain de sénévé pour se glorifier dans nos vies. Oh oui, ne t'ai-je pas dit si tu crois, dit le Seigneur. Allô?
1: Allô, bonjour,
0: monsieur. Allô?
1: Allô, bonjour, monsieur.
0: Bonjour.
1: Je veux que vous priez.
0: Hein? Oui, on vous écoute.
1: Je veux que vous priez pour ma fille. Elle a un cas de sorcellerie. Un cas de sorcellerie. Voilà. Dans le passé village, on lui a introduit un esprit de sorcellerie. Et je veux que vous priez pour elle, s'appelle Akissi Bénédicte.
0: Akissi Bénédicte. C'est-à-dire que c'est à elle. Elle est comme initiée, c'est ça, c'est ce que tu,
1: oui,
0: tu veux dire.
1: Depuis son enfance, donc je ne peux pas même point pour aller la délivrer. Donc, je veux que vous priez beaucoup pour elle.
0: D'accord. D'accord. On va prier ensemble, on va prier pour elle. Et si Dieu est vraiment aussi puissant, elle sera délivrée. Parce que nous croyons à la puissance de Dieu.
1: Merci.
0: Voilà. Votre nom?
1: Moi, mon nom, c'est Okombrou Jean.
0: Okombrou Jean. D'accord. Ok.
1: D'accord. Oui, Brujan.
0: Brujan, hein. Monsieur Brujan, tout à l'heure, on va prier ensemble. Hein, pour ta fille Akissi. Il n'y a pas de souci. Allô?
2: Allô?
1: Allô?
2: Allô?
0: Oui, bonjour.
1: Père de joie.
0: Amen.
1: Mais je vous appelle pour que vous priez pour mon épouse qui a un problème de santé. Elle a son côté qui lui fait très mal. On nous parle de choses bien sciatiques. Elle a beaucoup soigné, mais vraiment ça ne va pas.
0: D'accord.
1: Donc je vous appelle pour la mettre, pour que vous la mettez en prière.
0: C'est quel nom, votre nom?
1: Moi, c'est Papa Nyango.
0: Papa
1: Nyango.
0: Nyango. Et votre femme s'appelle comment?
1: Pardon?
0: Votre femme s'appelle comment?
1: C'est Edith.
0: Edith. D'accord. Papa Nyango, on va prier pour Edith ensemble tout à l'heure.
1: Ouais.
0: Le Dieu que nous servons est le Dieu de l'impossible et capable de toutes choses. Allô? Amen.
3: C'est Maman Eba qui revient.
0: Maman Eba.
3: Il aimerait vous prier pour mes enfants pour un travail stable.
0: D'accord. D'accord, Maman Eba.
3: On aimerait vous prier pour mes enfants pour un travail stable. Pour que Maman Eba puisse manger un peu.
0: C'est ça même. Tout à fait, Maman Eba. C'est bon, on va prier pour eux.
3: Amen.

0: Allô.
1: Mon frère, comment vous avez me taper? Vraiment, merci pour la prière que vous avez faite dessus, mais je veux que vous me portez une coin de prière.
0: C'est qui?
1: Parce que les deux enfants sont malades, c'est vraiment.
0: C'est qui?
1: Non, je veux que vous me portez une prière, c'est Mathieu Yann et Odibo Marie-Paul.
0: Ah, d'accord, Marie-Paul, et puis.
1: Pardon?
0: C'est ma, les deux enfants là tout à l'heure pour qui on a prié.
1: Oui, il y a un qui a. À Boisfleu et à Bassam.
0: D'accord, Boisfleu et Bassam.
1: On vous
0: porte en prière. On continue de vous porter en prière. On va les porter en prière encore. Il n'y a pas de souci. Alors, je le disais, ce chant t'est destiné. Et ce matin, il est bon pour chacun de nous de manifester cette toute petite confiance en Dieu, de croire que la prière que nous allons élever tout à l'heure, oh, notre Père est capable de nous répondre, est capable d'agir, car il est le Dieu de l'impossible. Allô?
2: Allô, bonjour.
0: Bonjour.
2: J'appelle de Jacques de Pentecôte.
0: Tu appelles de?
2: Jacques.
0: De Jacquesville.
2: Oui.
0: D'accord.
2: C'est la sœur Pentecôte.
0: La sœur?
2: Pentecôte.
0: Ah, Pentecôte, ok.
2: Je dis merci à Dieu parce que Dieu a fait quelque chose à elle, à Vierge Marie, pour moi.
0: D'accord.
2: Ma fille et son mari, c'était en palabre, vraiment, c'était pas facile. Mm-hmm. Mais la Vierge Marie a fait que vraiment ils se sont réconciliés par la grâce.
0: Amen.
2: Donc je lui dis merci. Ce qu'il a fait pour moi, qu'il fait les autres aussi.
0: D'accord.
2: Je lui confie aussi mes enfants aussi. Dimanche aussi, c'est mon anniversaire de Pentecôte. Je lui dis de mettre la main sur moi pour que vraiment dimanche, en tout cas, tout se passe bien dans le nom de son Père.
0: Amen, amen, amen, amen, amen. Amen, amen, amen, amen.
2: Je lui dis merci en tout cas pour tout ce qu'il fait pour moi. En tout cas, la Vierge Marie, si tu l'appelles, que tu sais qu'elle va faire pour te donner. En tout cas, elle fait pour te donner.
0: En tout cas.
2: Avec ce problème-là, tout le monde a parlé, il n'a pas voulu, mais par la grâce de Dieu, la Vierge Marie, elle a fait.
0: Amen. Et donc,
2: je lui dis merci.
0: Merci. On rend grâce. Et il est bon de rendre grâce ainsi au Seigneur.
2: Et Dieu aussi vous donne la force aussi pour vous aussi qui priez pour nous.
0: Amen. Merci.
2: Maman. Et Dieu vous donne longue vie.
0: Amen.
3: Amen. Amen. Amen. Amen. Amen. Amen. Amen.
2: Merci, bonne journée.
0: Merci beaucoup, sœur Pentecôte. Merci beaucoup. Nous allons prendre encore un ou deux appels et nous allons passer à ce temps de Jéricho. Je le disais tout à l'heure, il est bon pour chacun de nous ce matin de manifester cette petite confiance en Dieu. C'est celle-là qu'il attend de nous, c'est celle-là qu'il veut nous voir manifester. Que nous soyons comme ses enfants qui attendent que le Père agisse, qui ont confiance en leur papa, car nous allons dévancer ainsi l'aurore. En élevant la voix comme un seul homme tout à l'heure, pour présenter toutes ses intentions au Seigneur. Oh oui, dis, ne t'ai-je pas dit, si tu crois, tu verras sa gloire se manifester dans ta vie.
4: Tu verras ma gloire.
0: Et de là où tu es, dis simplement, Seigneur, je crois que tu es capable. Je crois que tu es capable, Seigneur.
4: Que si tu crois, tu verras ma gloire.
0: Oui, tu peux tout, Seigneur.
4: Tu verras ma gloire.
0: Tu peux me guérir.
4: Dans ta vie.
0: Tu peux me délivrer.
4: Tu peux
0: me restaurer. peux guérir mes enfants. Oui, papa, tu es capable. Oh oui, bien-aimé. Il est le même, il n'a pas changé. Il n'a pas du tout changé.

0: les lignes le 07 59 55 54 24 05 55 03 46 60 01 42 85 87 06. Nous allons prendre un ou deux appels s'il y en a, et nous irons dans ce temps d'intercession, ce temps de Jéricho. Allô?
1: Allô?
0: Oui, bonjour.
1: Bonjour, mon père. Moi, j'ai un glaucome avec le problème des nerfs optiques. On dit qu'on ne peut rien faire. Oh, j'ai dit Dieu peut tout faire.
0: Dieu peut tout faire. C'est quel nom, ma soeur?
1: C'est Marie-Thérèse.
0: Marie-Thérèse. Marie-Thérèse.
1: Et puis, j'ai des problèmes avec les gens, mes parents, les neveux, tout et tout. Mm-hmm. Quand je leur fais du bien, quand ils ont réussi, ils s'en vont, personne ne veut m'approcher encore. Même il y a un qui est devenu prêtre.
0: Alléluia. Mais tu fais bien d'aider, ma soeur. C'est Dieu qui te rendra tout cela.
1: Amen.
0: Voilà, c'est Dieu qui te rendra.
1: Le père Akafou m'avait dit que je gaspillais mon argent sur mes neveux, que j'ai dit que mon grand frère n'a pas d'argent. Mais effectivement, c'est lui qui a monté tout avant de mourir.
0: Mm-hmm. Ok. D'accord. Ben, il faut bénir Dieu déjà pour leur vie. Tous ceux à qui tu fais du bien.
1: Amen.
0: Continue de rendre grâce au Seigneur pour
1: Amen.
0: Le bien que tu fais pour eux.
1: Amen.
0: Et ne cesse pas de faire du bien, ma soeur.
1: Non, je ne cesse pas.
0: Continue de
1: même
0: faire
1: si
0: du
1: le
0: bien.
1: Prêtre vient aujourd'hui, je vais l'accueillir.
0: Voilà.
1: Mais les gens sont en train de parler de ça parce que tout le monde a vu.
0: Oui, maman, laisse les gens parler.
1: Mm-hmm.
0: Mais regarde ce que le Seigneur peut faire et
1: Amen.
0: Faire avec toi.
1: Amen.
0: Voilà.
1: Merci beaucoup.
0: Merci, maman.
1: Ça me rassure, okay. Tes paroles.
0: Voilà. Allô?
2: Oui, allô? Bonjour, bien.
0: Amen.
2: C'est la soeur Ange Perpétue.
0: La soeur?
2: Ange Perpétue.
0: Ange Perpétue.
2: Je voulais compter toute ma famille, mm-hmm. le cas de ma famille. Et puis, quand tu es sûr, mon fils a encore des amis BPC, Koulibaly et Bénézé.
0: D'accord, Koulibaly et Bénézé.
2: Je voulais que Dieu mette la main sur le commerce de ma jeunesse, qui devait tout ce qui était bloqué. Dans le nom de la Sainte Vierge Marie.
0: Amen. D'accord. On va porter tout ça en prière. Et puis, on reste ensemble pour la prière. Allô?
3: Allô?
0: Oui.
3: Bonjour.
0: Bonjour.
3: Bonjour, monsieur.
0: Oui.
3: Vraiment, c'est monsieur Abrossi.
0: C'est?
3: Monsieur Abrossi.
0: Approfé.
3: Abrossi.
0: Abrossi, c'est ça?
3: Abrossi, oui.
0: Ok, d'accord.
3: Avec Dieu, prier pour prier pour ma fille.
0: Compris.
3: Sa mère est décédée, ça fait plus de 4 ans. Mm-hmm. Mais je pense que moi, il y a une caméra de signe de sa main.
0: Alors, pouvez-vous retirer un peu de votre poste récepteur? Comme ça, on va mieux vous entendre.
3: Alors, je disais que.
0: Mm-hmm.
3: Je peux prier pour ma fille.
0: D'accord.
3: Pour des liens. Elle est directement sa mère qui vient avec plus de 4 ans. Mais je viens de mettre sa mère sa main. Dans son mari. Mais elle est manque une jour. Je fais que ce soit seulement à l'école. Tout le conseil, mais ça persiste toujours. Donc je voulais que vous puissiez tout changer.
0: D'accord. Elle est. à l'école et autres, tout ça, c'est ça?
3: Elle
0: se promène,
3: elle n'est pas stable,
0: c'est ça?
3: Voilà.
0: D'accord, on va la porter en prière, on va la confier au Saint-Esprit. Demander au Saint-Esprit de vraiment manifester en elle cette sagesse-là. Donc, allô?
4: Allô?
0: Oui.
4: Bonjour, Sarah.
0: Bonjour.
4: Larissa. Oui.
0: D'accord.
4: Je voudrais que vous priez pour mes enfants pour que Dieu les fasse grandir en marche avec les chansons de sagesse et qu'il les protège pour qu'ils puissent être en bonne santé.
0: D'accord.
4: Et puis je voudrais aussi que vous priez pour ma maman parce qu'elle est dans le panneau, donc dans les temps de plus lent, ça la fatigue beaucoup.
0: Ok. D'accord, c'est compris. On va la porter en prière. Voilà. Alors, tout à l'heure, nous allons prier. On va prendre le dernier appel. Allô?
5: Allô?
0: Oui, allô?
5: Bonjour.
0: Bonjour. Allô? Vous pouvez vous déplacer de votre poste récepteur? Vous pouvez vous éloigner un peu?
5: Monsieur. Allô, mon père?
0: Oui, allô?
5: Vous me recevez?
0: Oui, on vous entend.
5: Je m'appelle Mémel Akoukalem.
0: Mémel?
5: Je voulais que vous puissiez me rappeler.
0: Mémel, c'est ça?
5: Pardon?
0: Vous dites c'est Mémel?
5: Oui.
0: D'accord, compris pour vos affaires,
5: c'est ça?
0: D'accord. Alors, vous demandez compris pour vos affaires, compris pour où? Allô? Alors, tout à l'heure, nous allons prendre ce temps d'intercession, nous allons prier, nous allons demander au Seigneur de venir encore se glorifier dans nos vies, dans toutes ces circonstances de vie, lui demander d'agir.

aucune de ces intentions que ces personnes qui ont appelé ce jour. Jésus, rejoins-les par ton esprit et commence à œuvrer au moment même où nous prenons la parole pour glorifier ton nom dans leur vie. Je veux commencer à prier, Seigneur Dieu de gloire et de bonté, pour M. Teshi Mao, ton fils, qui nous a appelés depuis Abbeville, pour nous signaler, Seigneur, que sa famille traverse un litige foncier pour lequel ils sont menacés de mort, tous autant qu'ils sont dans la famille. Père, tu es le Dieu de justice.

0: présentons cela ce matin. Qu'elle puisse guérir maintenant au nom de Jésus. Elle et sa fille, elle nous a dit que sa fille, Seigneur, présente maintenant cette même situation. Oh Père, l'agneau Dorothée, réjouis-la maintenant, Seigneur. Rejoins-la maintenant aussi, Père. Souviens-toi, Seigneur.
1: Rejoins-la,
0: Père. Il a ma vie sous contrôle. Maintenant de la vie. Agis dans les cieux. Guéris-les maintenant pour Seigneur. Oh Père. Glorifie ton Seigneur.
1: Rétablis tous les nerfs qui ont été endommagés. Tous les nerfs qui ont été détruits.
0: Merci Seigneur.
1: Infuse ton sang Seigneur dans leurs yeux. Que ce clocon disparaisse au nom de Jésus.
0: Au nom de Jésus. Seigneur, nous prions.

0: Elle a été initiée à l'œuvre de la sorcellerie, Seigneur.
1: Oh
0: Père très saint, nous t'en supplions, Seigneur.
1: Souviens-toi de Combro Jean.
0: Oh Seigneur, souviens-toi des musulmans, de sa vie à qui s'est. Seigneur, mais je prie qu'elle soit délivrée maintenant, Jésus. Mais je prie,

0: matin encore. Seigneur, rejoins cette maman. Père, guéris son côté. Que Seigneur, Père, tu la touches maintenant.
1: Touche, Jésus.
0: Oh,
1: la puissance.
0: Les babas,
1: par la puissance.
0: Par la puissance.
1: Par la puissance.
0: Oh papa, j'ai la de toi.
1: Répare,
0: pose ta main sur elle.
1: Détruis.
0: Pose ta main maintenant. Nous allons prendre l'autorité dans le nom de Jésus. Pose ta main maintenant, papa. Maintenant, papa, nous mets ta main sur elle. Et nous prenons ton nom.

0: Cielo Dieu qui sauve. Oui, toi l'Emmanuel de nos vies. Nous t'appelons pour Viviane, qui est appelée encore une fois parce qu'elle est troublée. Ses deux enfants sont malades. Sa fille souffre du diabète. Sa fille souffre de l'insuffisance rénale. Quelle est cette mère, Seigneur, qui peut voir ses enfants souffrir sans crier à ma père? Nous crions à ma père. Jésus, fils de David.
1: Louange à toi, Seigneur Jésus.
0: Libère la vie de ses enfants.
1: Mon père, maintenant, Seigneur.
0: Je vous prie dans leur vie. Guéris ses enfants.
1: Libère
0: malades. Guéris ses enfants malades. Seigneur, guéris ses enfants malades. Lave leurs vêtements par ton sang précieux. Purifie, Seigneur, leurs vêtements.

0: parce que tu as
1: tout le monde les sommes en paille. Il n'a pas voulu, mais Seigneur,
0: tu es passé par là.
1: Parce que tout le vers toi,
0: tu es passé par
1: la puissance de ta
0: par l'intercession de Marie,
1: merci de consolider
0: par cette famille. De notre maman,
1: merci maintenant
0: dans la vie de Seigneur,
1: d'apporter cet amour et cette paix dans ce foyer. Pour la gloire de ton Saint-Nom, Seigneur. Père, nous prions pour Marie-Thérèse également, qui souffre de glaucome, Seigneur. Oh, Père très saint, agis puissamment et d'agir en ses yeux. Guéris-la comme tu as guéri Bathsabée, Seigneur. Agis puissamment, Père très saint, et bénis-la, Seigneur. Elle dit qu'elle a des problèmes, Seigneur, avec ses parents. Elle fait du bien autour d'elle, Seigneur. Mais elle peut-être ne voit pas la reconnaissance, Père très saint. Mais c'est toi qui es reconnaissant. C'est toi qui es bon. C'est toi qui es merveilleux. C'est toi qui agis, Seigneur. Et nous te bénissons.

0: prie, attache le véritable mot. Oui, Seigneur, tu sais, tu lui donnes de réussir dans tous les compartiments de cet examen. Au nom de Jésus, nous te prions. Bénis la famille de l'ange perpétue. Restons-la, garde-la et vivifie-la par ta puissance. Que tu agisses en plénitude. Agis en plénitude de cette famille. Afin que le témoignage de cette famille soit le plus vivant, Jésus.
1: Merci, Jésus. Toi aussi, Seigneur, qui prie, Papa, qui prie pour sa fille, Seigneur, et nous prions que là où elle est, que ton esprit la touche et lui donne maintenant, Seigneur, oh Seigneur, l'esprit de sagesse, Père, que la sagesse touche son cœur, le Père très saint, oh, elle soit équilibrée par toi, Seigneur, et que, Seigneur, la sagesse inonde son cœur, pour ne plus qu'elle soit perdue, qu'elle se promène, Père, comme elle veut, même maintenant, Seigneur, inscris, Seigneur, sur son cœur, là, cette sagesse et cette intelligence, Seigneur. Nous prions avec Larissa pour ses enfants, afin qu'ils soient protégés, qu'ils grandissent en sagesse et en intelligence également. Glorifie ton Seigneur.
0: Souviens-toi des enfants de Larissa. Souviens-toi de sa mère qui est malade. Seigneur, quelle que soit cette maladie dite incurable, nous invoquons la puissance de ton Saint-Nom. Nous avons vu, Seigneur, des maladies incurables qui ont été guéries par ton bien. Parce que tu as imposé la main à ces malades et ils sont guéris. Seigneur, touche cette femme. Touche la mère de Larissa. Protège et vivifiera. Je veux, Seigneur, maintenant que tu restaures sa santé. Que tu restaures la santé de la mère de Larissa. Maintenant, même où nous parlons, nous invoquons la puissance de ton autorité dans sa vie pour qu'elle soit totalement restaurée. Au nom de Jésus, nous invoquons ta puissance, Seigneur, sur la vie de nos mères et de ses enfants. Merci, Seigneur. Seigneur, mes mères souffrent parce que ses affaires ne marchent plus bien. Seigneur, que les écluses des cieux s'ouvrent pour lui ce matin.
1: Alléluia.
0: Oh Jésus, merci.
1: Merci Jésus.
0: Merci parce que tu mets à son cœur une parole de bénédiction, une parole de fortification, une parole de réjouissance. Et tu lui dis, mon fils, ne pleure plus, n'aie crainte, je suis avec toi et j'agis puissamment pour toi. Touche, Seigneur, son cœur, affermis sa foi en toi. Et domine, Seigneur, toutes les malédictions de sa vie. Amen. Que toutes les malédictions de sa vie soient anéanties. Je rends maintenant, merci, Seigneur,
1: Seigneur,
0: le lien de la servitude et de la malédiction, Seigneur, qui s'est installée entre nous et les gens.
1: Seigneur.
0: Je brise, Seigneur, au nom de Jésus.
1: Merci, Jésus.
0: Je vois, Seigneur, la présence dans la vie de ses enfants, afin qu'ils soient restaurés, afin qu'ils soient élevés dans toutes les dimensions de la vie, pour Eliel et pour Marie-Michel. J'appelle la bénédiction en haut, la double part que tu donnes à tes enfants.
1: Alléluia.
0: On a puissance pour
1: les louanges à toi.

Merci Seigneur, nous te bénissons pour ce que tu nous exauces. Nous te bénissons. À toi la gloire, l'honneur et la puissance. Bien-aimé, nous disons merci au Seigneur. Nous bénissons le Dieu de gloire pour ce qu'il nous exauce en ce jour. Oui, bien-aimé, nous voici en train

d'aller à la fin de ce temps de grâce. Et nous allons faire cette prière finale de protection par les anges. Dieu saint, Dieu fort, Dieu amour, Dieu immortel, dans ta bonté, tu ordonnes admirablement le ministère des anges et des hommes. Fais que notre vie sur terre après cette émission soit protégée par ceux qui, dans le ciel, sans cesse t'assistent et te servent jour et nuit. Pour ta gloire, fais qu'à l'exemple des saints anges et archanges, et par l'intercession de Marie, reine des anges, nous jouissions pleinement des grâces de restauration, d'édification, de guérison, de consolation, de sanctification et de protection de tout notre être, corps, âme et esprit, reçu dans cette émission. C'est pourquoi, pour leur exaucement, nous déposons devant ta sainte face toutes les intentions que nous ont exprimées les auditeurs. Dieu Père, nous t'avons prié au nom de notre Seigneur et Sauveur Jésus-Christ, ton Fils unique, dans la communion de l'Esprit Saint, consolateur pour les siècles des siècles. Amen. Et fasse que, par l'intercession de Marie, reine des anges, nous nous retrouvions encore plus nombreux le vendredi prochain pour cette même émission. Christ au cœur de la nuit. Amen. Amen. Amen. Amen. Au nom du Père, du Fils et du Saint-Esprit.

0: méditons les mystères de la vie de notre Seigneur à travers le chapelet.
1: Je vous propose aujourd'hui de méditer les mystères joyeux du rosaire en retrouvant le Père Jean Lafrance et notamment le chapelet, ce chemin vers la prière incessante.
2: Au nom du Père et du Fils et du Saint-Esprit, Amen. Je crois en Dieu, le Père Tout-Puissant, Créateur du ciel et de la terre. Et en Jésus-Christ, son Fils unique, notre Seigneur, qui a été conçu du Saint-Esprit, est né de la Vierge Marie, a souffert sous Ponce Pilate, a été crucifié, est mort et a été enseveli, est descendu aux enfers, est ressuscité des morts le troisième jour, est monté aux cieux, est assis à la droite de Dieu le Père Tout-Puissant, d'où il viendra juger les vivants et les morts. Je crois en l'Esprit Saint, à la Sainte Église catholique, à la communion des saints, à la rémission des péchés, à la résurrection de la chair, à la vie éternelle. Amen. Amen. Notre Père, qui es aux cieux, que ton nom soit sanctifié, que ton règne vienne, que ta volonté soit faite sur la terre comme au ciel.
3: Donne-nous aujourd'hui notre pain de ce jour, pardonne-nous nos offenses, comme nous pardonnons aussi à ceux qui nous ont offensés, et ne nous laisse pas entrer en tentation, mais délivre-nous du mal. Amen.
2: Je vous salue, Marie, pleine de grâce. Le Seigneur est avec vous. Vous êtes bénie entre toutes les femmes, et Jésus, le fruit de vos entrailles, est béni.
4: Sainte Marie, Mère de Dieu, priez pour nous, pauvres pécheurs, maintenant et à l'heure de notre mort. Amen. Amen.
2: Je vous salue, Marie, pleine de grâce. Le Seigneur est avec vous. Vous êtes bénie entre toutes les femmes, et Jésus, le fruit de vos entrailles, est béni.
4: Sainte Marie, Mère de Dieu, priez pour nous, pauvres pécheurs, maintenant et à l'heure de notre mort. Amen. Amen.
2: Je vous salue, Marie, pleine de grâce. Le Seigneur est avec vous. Vous êtes bénie entre toutes les femmes, et Jésus, le fruit de vos entrailles, est béni.
4: Sainte Marie, Mère de Dieu, priez pour nous, pauvres pécheurs, maintenant et à l'heure de notre mort. Amen. Amen.
2: Gloire au Père, et au Fils, et au Saint-Esprit.
4: Comme il était au commencement, maintenant et toujours, et pour le siècle des siècles. Amen. Amen.

0: premier des mystères joyeux, c'est l'Annonciation et le fruit du mystère, l'humble obéissance dans la foi. Dans la parole de l'ange, Dieu révèle à Marie son dessein d'amour miséricordieux pour tous les hommes. Et elle se découvre en même temps la comblée de grâce, la bien-aimée de Dieu. Si elle consent, elle deviendra la mère de Jésus et de tous ses frères. Jésus, le sauveur des pauvres, des malades et des pécheurs. Pour l'instant, elle n'a pas l'intelligence totale du mystère. Elle demande à l'ange, dans l'humilité et l'adoration, comment cela se fera-t-il? Il lui suffit de savoir que l'Esprit Saint, le maître de l'impossible, la prendra sous son ombre pour qu'elle acquiesce totalement à la puissance de la parole de Dieu dans une disponibilité absolue. Marie, apprends-nous l'obéissance de la foi dans l'humilité du cœur. Enseigne-nous à faire la volonté du Père dans l'abandon et la confiance pour que nous devenions mères et frères du Sauveur en participant à ton mystère de compassion pour l'humanité entière. Marie, fais-nous grâce de la supplication pour que nous sachions nous livrer comme toi.
1: Notre Père qui es aux cieux, que ton nom soit sanctifié, que ton règne vienne. Que ta volonté soit faite sur la terre comme au ciel.
2: Donne-nous aujourd'hui notre pain de ce jour. Pardonne-nous nos offenses, comme nous pardonnons aussi à ceux qui nous ont offensés. Et ne nous laisse pas entrer en tentation, mais délivre-nous du mal. Amen.
1: Je vous salue, Marie, pleine de grâce. Le Seigneur est avec vous. Vous êtes bénie entre toutes les femmes, et Jésus, le fruit de vos entrailles, est béni.
3: Sainte Marie, Mère de Dieu, priez pour nous pauvres pécheurs, maintenant et à l'heure de notre mort.
1: Amen. Je vous salue, Marie, pleine de grâce. Le Seigneur est avec vous. Vous êtes bénie entre toutes les femmes, et Jésus, le fruit de vos entrailles, est béni.
3: Sainte Marie, Mère de Dieu, priez pour nous pauvres pécheurs, maintenant et à l'heure de notre mort.
1: Amen. Je vous salue, Marie, pleine de grâce. Le Seigneur est avec vous. Vous êtes bénie entre toutes les femmes, et Jésus, le fruit de vos entrailles, est béni.
3: Sainte Marie, Mère de Dieu, priez pour nous pauvres pécheurs, maintenant et à l'heure de notre mort.
1: Amen. Je vous salue, Marie, pleine de grâce. Le Seigneur est avec vous. Vous êtes bénie entre toutes les femmes, et Jésus, le fruit de vos entrailles, est béni.
3: Sainte Marie, Mère de Dieu, priez pour nous pauvres pécheurs, maintenant et à l'heure de notre mort.
1: Amen. Je vous salue, Marie, pleine de grâce. Le Seigneur est avec vous. Vous êtes bénie entre toutes les femmes, et Jésus, le fruit de vos entrailles, est béni.
3: Sainte Marie, Mère de Dieu, priez pour nous pauvres pécheurs, maintenant et à l'heure de notre mort.
1: Amen. Je vous salue, Marie, pleine de grâce. Le Seigneur est avec vous. Vous êtes bénie entre toutes les femmes, et Jésus, le fruit de vos entrailles, est béni.
3: Sainte Marie, Mère de Dieu, priez pour nous pauvres pécheurs, maintenant et à l'heure de notre mort.
1: Amen. Je vous salue, Marie, pleine de grâce. Le Seigneur est avec vous. Vous êtes bénie entre toutes les femmes, et Jésus, le fruit de vos entrailles, est béni.
3: Sainte Marie, Mère de Dieu, priez pour nous pauvres pécheurs, maintenant et à l'heure de notre mort.
1: Amen. Je vous salue, Marie, pleine de grâce. Le Seigneur est avec vous. Vous êtes bénie entre toutes les femmes, et Jésus, le fruit de vos entrailles, est béni.
3: Sainte Marie, Mère de Dieu, priez pour nous pauvres pécheurs, maintenant et à l'heure de notre mort.
1: Amen. Je vous salue, Marie, pleine de grâce. Le Seigneur est avec vous. Vous êtes bénie entre toutes les femmes, et Jésus, le fruit de vos entrailles, est béni.
3: Sainte Marie, Mère de Dieu, priez pour nous pauvres pécheurs, maintenant et à l'heure de notre mort.
1: Amen. Je vous salue, Marie, pleine de grâce. Le Seigneur est avec vous. Vous êtes bénie entre toutes les femmes, et Jésus, le fruit de vos entrailles, est béni.
3: Sainte Marie, Mère de Dieu, priez pour nous, pauvres pécheurs, maintenant et à l'heure de notre mort.
1: Amen. Gloire au Père, et au Fils, et au Saint-Esprit.
3: Comme il était au commencement, maintenant et toujours, et pour les siècles des siècles.
1: Amen.

0: Deuxième mystère joyeux, la visitation, le fruit de ce mystère, l'humble service des frères dans la louange. Dès que Marie a dit oui, elle part en toute hâte dire oui à sa cousine Élisabeth qui lui demande discrètement son aide. Et le premier service qu'elle rend à sa cousine, c'est de prier avec elle, en chantant les merveilles de Dieu pour son humble servante. Elle traduira ensuite son amour pour Dieu dans l'humble service du travail quotidien. Bienheureuse es-tu, Marie, parce que tu as cru à la parole de Dieu. Tu as pu alors confesser ta foi en rendant grâce au Seigneur qui a jeté les yeux sur toi. Aide-nous à prier dans la supplication et l'action de grâce avec ceux que nous servons chaque jour.
1: Notre Père qui es aux cieux, que ton nom soit sanctifié, que ton règne vienne, que ta volonté soit faite sur la terre comme au ciel.
2: Donne-nous aujourd'hui notre pain de ce jour, pardonne-nous nos offenses, comme nous pardonnons aussi à ceux qui nous ont offensés, et ne nous laisse pas entrer en tentation, mais délivre-nous du mal. Amen.
1: Je vous salue, Marie, pleine de grâce. Le Seigneur est avec vous. Vous êtes bénie entre toutes les femmes, et Jésus, le fruit de vos entrailles, est béni.
3: Sainte Marie, Mère de Dieu, priez pour nous, pauvres pécheurs, maintenant et à l'heure de notre mort.
1: Amen. Je vous salue, Marie, pleine de grâce. Le Seigneur est avec vous. Vous êtes bénie entre toutes les femmes, et Jésus, le fruit de vos entrailles, est béni.
3: Sainte Marie, Mère de Dieu, priez pour nous, pauvres pécheurs, maintenant et à l'heure de notre mort.
1: Amen. Je vous salue, Marie, pleine de grâce. Le Seigneur est avec vous. Vous êtes bénie entre toutes les femmes, et Jésus, le fruit de vos entrailles, est béni.
3: Sainte Marie, Mère de Dieu, priez pour nous, pauvres pécheurs, maintenant et à l'heure de notre mort.
1: Amen. Je vous salue, Marie, pleine de grâce. Le Seigneur est avec vous. Vous êtes bénie entre toutes les femmes, et Jésus, le fruit de vos entrailles, est béni.
3: Sainte Marie, Mère de Dieu, priez pour nous, pauvres pécheurs, maintenant et à l'heure de notre mort.
1: Amen. Je vous salue, Marie, pleine de grâce. Le Seigneur est avec vous. Vous êtes bénie entre toutes les femmes, et Jésus, le fruit de vos entrailles, est béni.
3: Sainte Marie, Mère de Dieu, priez pour nous, pauvres pécheurs, maintenant et à l'heure de notre mort.
1: Amen. Je vous salue, Marie, pleine de grâce. Le Seigneur est avec vous. Vous êtes bénie entre toutes les femmes, et Jésus, le fruit de vos entrailles, est béni.
3: Sainte Marie, Mère de Dieu, priez pour nous, pauvres pécheurs, maintenant et à l'heure de notre mort.
1: Amen. Je vous salue, Marie, pleine de grâce. Le Seigneur est avec vous. Vous êtes bénie entre toutes les femmes, et Jésus, le fruit de vos entrailles, est béni.
3: Sainte Marie, Mère de Dieu, priez pour nous, pauvres pécheurs, maintenant et à l'heure de notre mort.
1: Amen. Je vous salue, Marie, pleine de grâce. Le Seigneur est avec vous. Vous êtes bénie entre toutes les femmes, et Jésus, le fruit de vos entrailles, est béni.
3: Sainte Marie, Mère de Dieu, priez pour nous, pauvres pécheurs, maintenant et à l'heure de notre mort.
1: Amen. Amen. Je vous salue, Marie, pleine de grâce. Le Seigneur est avec vous. Vous êtes bénie entre toutes les femmes, et Jésus, le fruit de vos entrailles, est béni.
3: Sainte Marie, Mère de Dieu, priez pour nous, pauvres pécheurs, maintenant et à l'heure de notre mort.
1: Amen. Amen. Je vous salue, Marie, pleine de grâce. Le Seigneur est avec vous. Vous êtes bénie entre toutes les femmes, et Jésus, le fruit de vos entrailles, est béni.
3: Sainte Marie, Mère de Dieu, priez pour nous, pauvres pécheurs, maintenant et à l'heure de notre mort.
1: Amen. Amen. Gloire au Père, et au Fils, et au Saint-Esprit.
3: Comme il était au commencement, maintenant et toujours, et pour les siècles des siècles.
1: Amen. Amen.

0: Troisième mystère joyeux, la naissance du Sauveur. Le fruit du mystère, la pauvreté du cœur. En entrant dans le monde, le Christ dit « De sacrifices et d'offrandes, tu n'as pas voulu, mais tu m'as façonné un corps. » Alors j'ai dit « Je suis venu, ô Dieu, pour faire ta volonté, en offrant dans son cœur et dans son corps un espace de liberté pour que le Verbe de Dieu puisse prendre chair. » Marie a uni son fiat au « oui » du Christ qui entre dans le monde. Par sa pauvreté et sa foi, elle collabore ainsi activement à l'œuvre de rédemption de son Fils et elle devient pour nous tous Mère de la Miséricorde. Ô Marie, enseigne-nous à nous livrer totalement au Christ dans l'Eucharistie de chaque jour et à collaborer ainsi au salut du monde et plus spécialement de ceux que nous servons afin que nous témoignions de la miséricorde du Père.
1: Notre Père qui es aux cieux, que ton nom soit sanctifié, que ton règne vienne, que ta volonté soit faite sur la terre comme au ciel.
2: Donne-nous aujourd'hui notre pain de ce jour, pardonne-nous nos offenses, comme nous pardonnons aussi à ceux qui nous ont offensés, et ne nous laisse pas entrer en tentation, mais délivre-nous du mal. Amen.
1: Je vous salue, Marie, pleine de grâce. Le Seigneur est avec vous. Vous êtes bénie entre toutes les femmes, et Jésus, le fruit de vos entrailles, est béni.
3: Sainte Marie, Mère de Dieu, priez pour nous, pauvres pécheurs, maintenant et à l'heure de notre mort.
1: Amen. Je vous salue, Marie, pleine de grâce. Le Seigneur est avec vous. Vous êtes bénie entre toutes les femmes, et Jésus, le fruit de vos entrailles, est béni.
3: Sainte Marie, Mère de Dieu, priez pour nous pauvres pécheurs, maintenant et à l'heure de notre mort.
1: Amen. Je vous salue, Marie, pleine de grâce. Le Seigneur est avec vous. Vous êtes bénie entre toutes les femmes, et Jésus, le fruit de vos entrailles, est béni.
3: Sainte Marie, Mère de Dieu, priez pour nous pauvres pécheurs, maintenant et à l'heure de notre mort.
1: Amen. Je vous salue, Marie, pleine de grâce. Le Seigneur est avec vous. Vous êtes bénie entre toutes les femmes, et Jésus, le fruit de vos entrailles, est béni.
3: Sainte Marie, Mère de Dieu, priez pour nous pauvres pécheurs, maintenant et à l'heure de notre mort.
1: Amen. Je vous salue, Marie, pleine de grâce. Le Seigneur est avec vous. Vous êtes bénie entre toutes les femmes, et Jésus, le fruit de vos entrailles, est béni.
3: Sainte Marie, Mère de Dieu, priez pour nous pauvres pécheurs, maintenant et à l'heure de notre mort.
1: Amen. Je vous salue Marie, pleine de grâce. Le Seigneur est avec vous. Vous êtes bénie entre toutes les femmes, et Jésus, le fruit de vos entrailles, est béni.
3: Sainte Marie, Mère de Dieu, priez pour nous pauvres pécheurs, maintenant et à l'heure de notre mort.
1: Amen. Je vous salue Marie, pleine de grâce. Le Seigneur est avec vous. Vous êtes bénie entre toutes les femmes,

0: Sainte Marie, Mère de Dieu, priez pour nous, pauvres pécheurs, maintenant et à l'heure de notre mort.
1: Amen. Je vous salue, Marie, pleine de grâce. Le Seigneur est avec vous. Vous êtes bénie entre toutes les femmes, et Jésus, le fruit de vos entrailles, est béni.
0: Sainte Marie, Mère de Dieu, priez pour nous, pauvres pécheurs, maintenant et à l'heure de notre mort.
1: Amen. Gloire au Père, et au Fils, et au Saint-Esprit.
0: Comme il était au commencement, maintenant et toujours, et pour les siècles des siècles. Amen.

Quatrième mystère, joyeux, la présentation de Jésus au temple et la purification de la Vierge. Le fruit du mystère, c'est la pureté du cœur. Le fiat de la Vierge à l'Annonciation l'a introduite dans le mystère de son Fils. Leurs destinées se sont inextricablement liées, aussi bien dans leur vie que dans leur mort. En venant s'offrir avec lui au temple, le vieillard Siméon lève pour Marie un coin du voile et lui révèle qu'un glaive lui transpercera le cœur. Ainsi, dit-il, seront dévoilés les débats de bien des cœurs. Marie ne répond rien, mais elle garde ses paroles dans son cœur pour les méditer dans la prière. Ô Marie, dans ton cœur transpercé, nous contemplons déjà le côté ouvert de ton Fils sur la croix qui nous fait entrevoir la grande blessure du cœur de Dieu face à ceux qui se perdent. Fais-nous la grâce d'adorer ton Fils crucifié dans ses membres souffrants.

0: Notre Père, qui es aux cieux, que ton nom soit sanctifié, que ton règne vienne, que ta volonté soit faite sur la terre comme au ciel.
1: Donne-nous aujourd'hui notre pain de ce jour. Pardonne-nous nos offenses, comme nous pardonnons aussi à ceux qui nous ont offensés. Et ne nous laisse pas entrer en tentation, mais délivre-nous du mal. Amen.
0: Je vous salue, Marie, pleine de grâce. Le Seigneur est avec vous. Vous êtes bénie entre toutes les femmes, et Jésus, le fruit de vos entrailles, est béni.
2: Sainte Marie, Mère de Dieu, priez pour nous, pauvres pécheurs, maintenant et à l'heure de notre mort.
0: Amen. Je vous salue, Marie, pleine de grâce. Le Seigneur est avec vous. Vous êtes bénie entre toutes les femmes, et Jésus, le fruit de vos entrailles, est béni.
2: Sainte Marie, Mère de Dieu, priez pour nous, pauvres pécheurs, maintenant et à l'heure de notre mort.
0: Amen. Je vous salue, Marie, pleine de grâce. Le Seigneur est avec vous. Vous êtes bénie entre toutes les femmes, et Jésus, le fruit de vos entrailles, est béni.
2: Sainte Marie, Mère de Dieu, priez pour nous, pauvres pécheurs, maintenant et à l'heure de notre mort.
0: Amen. Je vous salue, Marie, pleine de grâce. Le Seigneur est avec vous. Vous êtes bénie entre toutes les femmes, et Jésus, le fruit de vos entrailles, est béni.
2: Sainte Marie, Mère de Dieu, priez pour nous, pauvres pécheurs, maintenant et à l'heure de notre mort.
0: Amen. Je vous salue, Marie, pleine de grâce. Le Seigneur est avec vous. Vous êtes bénie entre toutes les femmes, et Jésus, le fruit de vos entrailles, est béni.
2: Sainte Marie, Mère de Dieu, priez pour nous, pauvres pécheurs, maintenant et à l'heure de notre mort.
0: Amen. Je vous salue, Marie, pleine de grâce. Le Seigneur est avec vous. Vous êtes bénie entre toutes les femmes, et Jésus, le fruit de vos entrailles, est béni.
2: Sainte Marie, Mère de Dieu, priez pour nous, pauvres pécheurs, maintenant et à l'heure de notre mort.
0: Amen. Je vous salue, Marie, pleine de grâce. Le Seigneur est avec vous. Vous êtes bénie entre toutes les femmes, et Jésus, le fruit de vos entrailles, est béni.
2: Sainte Marie, Mère de Dieu, priez pour nous, pauvres pécheurs, maintenant et à l'heure de notre mort.
0: Amen. Je vous salue, Marie, pleine de grâce. Le Seigneur est avec vous. Vous êtes bénie entre toutes les femmes, et Jésus, le fruit de vos entrailles, est béni.
2: Sainte Marie, Mère de Dieu, priez pour nous, pauvres pécheurs, maintenant et à l'heure de notre mort.
0: Amen. Je vous salue, Marie, pleine de grâce. Le

0: Seigneur est avec vous. Vous êtes bénie entre toutes les femmes, et Jésus, le fruit de vos entrailles, est béni.
1: Sainte Marie, Mère de Dieu, priez pour nous pauvres pécheurs, maintenant et à l'heure de notre mort. Amen.
0: Amen. Je vous salue, Marie, pleine de grâce. Le Seigneur est avec vous. Vous êtes bénie entre toutes les femmes, et Jésus, le fruit de vos entrailles, est béni.
1: Sainte Marie, Mère de Dieu, priez pour nous pauvres pécheurs, maintenant et à l'heure de notre mort.
0: Amen. Amen. Gloire au Père, et au Fils, et au Saint-Esprit.
1: Comme il était au commencement, maintenant et toujours, et pour les siècles des siècles.
0: Amen. Amen.

cinquième mystère joyeux, Jésus est retrouvé au temple. Ses parents se rendaient chaque année à Jérusalem pour la fête de la Pâque, et lorsque Jésus eut 12 ans, ils y montèrent comme c'était la coutume pour la fête. Une fois les jours écoulés, alors qu'ils s'en retournaient, l'enfant Jésus resta à Jérusalem à l'insu de ses parents. Le croyant dans la caravane, ils firent une journée de chemin, puis ils se mirent à le rechercher parmi leurs parents et leurs connaissances. Ne l'ayant pas trouvé, ils revinrent toujours à sa recherche à Jérusalem. Et il advint, au bout de 3 jours, qu'ils le trouvèrent dans le temple, assis au milieu des docteurs, les écoutant et les interrogeant. Et tous ceux qui l'entendaient étaient stupéfaits de son intelligence et de ses réponses. À sa vue, ils furent saisis d'émotion et sa mère lui dit « Mon enfant, pourquoi nous as-tu fait cela ? Vois, ton père et moi nous te cherchions, angoissés. » Et il leur dit « Pourquoi donc me cherchiez-vous ? Ne saviez-vous pas que je dois être dans la maison de mon père ?» Mais ils ne comprirent pas la parole qu'il venait de leur dire. Il redescendit alors avec eux, il revint à Nazareth et il leur était soumis.

0: Notre Père qui es aux cieux, que ton nom soit sanctifié, que ton règne vienne, que ta volonté soit faite sur la terre comme au ciel.
1: Donne-nous aujourd'hui notre pain de ce jour, pardonne-nous nos offenses, comme nous pardonnons aussi à ceux qui nous ont offensés, et ne nous laisse pas entrer en tentation, mais délivre-nous du mal. Amen.
0: Je vous salue, Marie, pleine de grâce. Le Seigneur est avec vous. Vous êtes bénie entre toutes les femmes, et Jésus, le fruit de vos entrailles, est béni.
2: Sainte Marie, Mère de Dieu, priez pour nous, pauvres pécheurs, maintenant et à l'heure de notre mort. Amen.
0: Je vous salue, Marie, pleine de grâce. Le Seigneur est avec vous. Vous êtes bénie entre toutes les femmes, et Jésus, le fruit de vos entrailles, est béni.
2: Sainte Marie, Mère de Dieu, priez pour nous, pauvres pécheurs, maintenant et à l'heure de notre mort. Amen.
0: Je vous salue, Marie, pleine de grâce. Le Seigneur est avec vous. Vous êtes bénie entre toutes les femmes, et Jésus, le fruit de vos entrailles, est béni.
2: Sainte Marie, Mère de Dieu, priez pour nous, pauvres pécheurs, maintenant et à l'heure de notre mort. Amen.
0: Je vous salue, Marie, pleine de grâce. Le Seigneur est avec vous. Vous êtes bénie entre toutes les femmes, et Jésus, le fruit de vos entrailles, est béni.
2: Sainte Marie, Mère de Dieu, priez pour nous, pauvres pécheurs, maintenant et à l'heure de notre mort. Amen.
0: Je vous salue, Marie, pleine de grâce. Le Seigneur est avec vous. Vous êtes bénie entre toutes les femmes, et Jésus, le fruit de vos entrailles, est béni.
2: Sainte Marie, Mère de Dieu, priez pour nous, pauvres pécheurs, maintenant et à l'heure de notre mort. Amen.
0: Je vous salue, Marie, pleine de grâce. Le Seigneur est avec vous. Vous êtes bénie entre toutes les femmes, et Jésus, le fruit de vos entrailles, est béni.
2: Sainte Marie, Mère de Dieu, priez pour nous, pauvres pécheurs, maintenant et à l'heure de notre mort. Amen.
0: Je vous salue, Marie, pleine de grâce. Le Seigneur est avec vous. Vous êtes bénie entre toutes les femmes, et Jésus, le fruit de vos entrailles, est béni.
2: Sainte Marie, Mère de Dieu, priez pour nous, pauvres pécheurs, maintenant et à l'heure de notre mort. Amen.
0: Je vous salue, Marie, pleine de grâce. Le Seigneur est avec vous. Vous êtes bénie entre toutes les femmes, et Jésus, le fruit de vos entrailles, est béni.
2: Sainte Marie, Mère de Dieu, priez pour nous, pauvres pécheurs, maintenant et à l'heure de notre mort. Amen.
0: Je vous salue, Marie, pleine de grâce. Le Seigneur est avec vous. Vous êtes bénie entre toutes les femmes, et Jésus, le fruit de vos entrailles, est béni.
2: Sainte Marie, Mère de Dieu, priez pour nous, pauvres pécheurs, maintenant et à l'heure de notre mort. Amen.
0: Je vous salue, Marie, pleine de grâce. Le Seigneur est avec vous. Vous êtes bénie entre toutes les femmes, et Jésus, le fruit de vos entrailles, est béni.
2: Sainte Marie, Mère de Dieu, priez pour nous, pauvres pécheurs, maintenant et à l'heure de notre mort. Amen.
0: Gloire au Père, et au Fils, et au Saint-Esprit.
2: Comme il était au commencement, maintenant et toujours, et pour les siècles des siècles. Amen.

Et benedictio Dei omnipotentis, Patris et Filii et Spiritus Sancti, descenda super vos et maniat semper.

0: 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Il est 5 heures. 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
1: Chers frères et sœurs auditeurs de la Radio Nationale Catholique, je suis très heureux de me retrouver avec vous, partager avec vous brièvement ce thème. L'Esprit Saint est notre témoignage. J'ai été très heureux d'accueillir ce thème-là parce qu'il s'inscrit vraiment très très bien dans l'idée actuelle que particulièrement je fais de la relation qu'on devrait avoir avec le Saint-Esprit. Et je pense que ce thème tombe à propos. On va comprendre pourquoi, parce qu'il y a en effet un lien très immédiat et très étroit entre l'Esprit Saint et la Vierge Marie. Voilà, donc je partirai moi ce texte là qui parle de visitation. Voilà, je partirai de ce texte là. Et si vous voulez, je vais peut-être nous lire un extrait du texte de Luc chapitre 1, les versets 39 à suivant, où l'épisode est relaté. Dans les jours qui suivirent, Marie se mit en route et se rendit en hâte dans une localité de la région montagneuse de Judée. Elle entra dans la maison de Zacharie et salua Élisabeth. Au moment où celle-ci entendit la salutation de Marie, l'enfant remua en elle. Élisabeth fut remplie de l'Esprit Saint et s'écria d'une voix forte : Dieu t'a béni plus que toutes les femmes, et sa bénédiction repose sur l'enfant que tu auras. Qui suis-je pour que la mère de mon Seigneur vienne chez moi ? Car vois-tu, au moment où j'ai entendu la salutation, l'enfant a remué de joie en moi. Tu es heureuse, tu as cru que le Seigneur accomplira ce qu'il t'a annoncé. Et après cela, il y a le cantique de Marie. Frères et sœurs, l'Église fête la visitation de Marie pour deux raisons. Il y a deux événements majeurs qui nous amènent justement à voir en cet épisode un moment festif. Dans le premier moment est que Élisabeth rencontre sa cousine Marie. Et là, elle se met à prophétiser. Elle se met à parler de la part de l'Esprit. Mais avant cela, lorsque elle voit Marie, elle est toute heureuse. Elle est dans l'allégresse. Et l'enfant qui est dans son ventre aussi est visitée par l'Esprit. Avant l'enfant, c'est elle-même aussi qui est visitée par l'Esprit. Elle est remplie par l'Esprit. Parce que l'Esprit de Dieu ne peut pas atteindre l'enfant qui est au plus profond d'elle-même si elle qui porte l'enfant d'abord n'est visitée par l'Esprit. Et ensuite, elle se met à prophétiser. Et je suis ébloui par la prophétie qu'elle porte. Elle dit, Dieu t'a béni plus que toutes les femmes. Et sa bénédiction repose sur l'enfant que tu auras. Comment est-ce que Élisabeth a pu savoir que Marie est bénie? Comment elle peut se rendre compte que une grâce est sur elle? Sûrement que la présence de Marie a créé quelque chose en elle que elle-même elle ne comprenait pas. Et elle était certaine que ce qui lui arrive là, qu'elle ne comprend pas, n'est pas simple. Il y a quelque chose qui est sur Marie qu'elle ne peut pas désigner comme étant une œuvre humaine. Et ça, c'est sûrement l'œuvre de Dieu. Elle a compris qu'il y avait quelque chose en Marie, que Dieu était sur Marie, même si elle n'était pas là lorsque l'ange parlait à Marie. Alors, elle se met à parler. Ok. On peut dire que quelqu'un est béni. Ça, on peut le dire. Quand on voit une personne, on peut se rendre compte qu'il y a Dieu dans cette personne-là. Mais comment est-ce qu'elle a su que Marie portait en elle un enfant. Ici, on nous dit que dans le jour qui suivit l'annonce que l'ange fit à Marie, elle allait voir sa cousine. Donc, il n'y avait aucun signe apparent de grossesse. Je ne suis pas une femme, mais je pense quand même qu'une grossesse, c'est quoi, 2-3 mois que le ventre puisse sortir. Alors, si sa cousine avait vu le ventre de Marie sortir en 2-3 mois, elle se dit, ça, tu es enceinte. Mais là, ce n'est plus une prophétie. Voilà, on constate simplement. Mais comment, en seulement quelques jours, elle a pu se rendre compte que Marie portait en elle un enfant? Eh bien, parce que l'Esprit, justement, a permis à Élisabeth de comprendre cela. Et elle se met encore à continuer à parler. Qui suis-je pour que la mère de mon Seigneur, qu'elle ait un enfant? Pas de souci. Mais comment peut encore comprendre que, enfin, qu'elle porte un enfant béni, est un fils de Dieu, de sorte qu'elle porte en elle le Fils de Dieu? Toutes ces choses-là montrent que Élisabeth vraiment avait fait une expérience profonde avec l'Esprit par la présence de la Vierge Marie. Et donc, ce qui est visitation de la Vierge Marie est aussi en même temps visitation de l'Esprit. D'où le fait que je dis qu'il faut qu'on rende grâce, c'est vrai, à la Vierge Marie, mais aussi à l'Esprit Saint. Mais là n'est pas le plus important. Ce qui m'éblouit est que cet épisode, qui aujourd'hui est célébré comme visitation, est avant tout et simplement une visite que Marie a rendue à sa cousine. Donc, avant que cet épisode soit plus tard une visitation, cet épisode est avant tout et d'abord une visite. Une visite simple que une sœur va faire à sa cousine. Marie n'a reçu aucune révélation avant. On ne dit pas qu'elle a reçu une révélation. On ne dit pas qu'elle a reçu une prophétie, qu'elle a reçu une mission de l'Esprit pour dire à sa cousine Élisabeth des choses glorieuses. La preuve même, elle n'a rien dit à sa cousine. Elle n'a absolument rien dit. Donc c'est une visite anodine, une visite normale, mais qui se transforme en œuvre de Dieu, qui se transforme en manifestation de Dieu, qui se transforme en épiphanie. Et ça, c'est vraiment important. Pourquoi? Parce que Marie elle-même, elle est remplie de l'Esprit. Elle est comblée de l'Esprit. Du coup, ce qu'elle vivait normalement, simplement, a été employé par Dieu pour être manifestation épiphanique. Et c'est cela que je veux relever aujourd'hui comme œuvre profonde de l'Esprit en nous. Lorsque nous sommes remplis de l'Esprit, lorsque nous sommes impactés par l'Esprit, et nous le sommes par notre baptême, nous le sommes par notre confirmation, et nous le sommes à chaque fois que nous communions au corps et au sang de Christ, l'Esprit est renouvelé en nous. Et ce que l'Esprit en nous fait, est que il permet à ce que nous vivons de simple d'être manifestation de Dieu. Notre témoignage de chrétien est que l'Esprit nous suit partout où nous allons. L'Esprit se mêle à tout ce que nous faisons, même les choses les plus simples. Et même mieux, sont les choses même les plus simples qui sont employées par l'Esprit pour en faire une œuvre grandiose, une œuvre d'exploit. Et c'est cela, frères et sœurs, que je veux relever aujourd'hui. Le mouvement charismatique est un très beau mouvement. Je suis moi-même issu de ce mouvement et il y a beaucoup de personnes qui en sont issues et qui vivent de cela. Mais notre renouveau est devenu tellement charismatique que nous avons charismatisé notre mission de chrétien. De sorte que quand on parle de témoignage, c'est toujours un rapport avec une manifestation apparente, où on est vraiment charismatique parce qu'on est en train de prier en langue ou bien on est en train de prier pour les personnes. Aujourd'hui, nous sommes tous des témoins, mais des témoins qui voulons tous prêcher, c'est pas mal. Des témoins qui voulons tous faire des miracles, c'est pas mal. Des témoins qui voulons tous faire avoir des grands ministères. Des témoins qui voulons tous être des modérateurs, des bergers, parce que apparemment, ça serait par cette seule voie-là qu'on peut rendre témoignage. Le témoin, c'est celui qui prend une Bible et qui brandit haut et fort qu'il est chrétien, certes. Sauf que, quand moi je lis aussi l'épisode où Jésus invite les apôtres à attendre quand ils vont recevoir l'Esprit, il a dit, vous recevrez une puissance, celle de l'Esprit, et vous serez mes témoins. Jusqu'à là, ça va Marina, ça va. Mais où et comment? Vous serez des témoins à Jérusalem, non pas à la paroisse Saint-Joseph de Jérusalem, non pas à la paroisse Sainte-Marie de Galilée, non pas à la paroisse Saint-Timothée de Samarie ou de Judée. Non, c'est à Jérusalem même, dans la cité de Jérusalem, c'est dans la ville, dans le lieu humain. C'est un témoignage, non pas cloîtré dans un lieu dit ecclésial ou ecclésiastique, mais c'est dans tout l'environnement que nous sommes appelés à être témoins et à impacter ce lieu-là. Et c'est cela que je voudrais aujourd'hui relever comme œuvre de l'Esprit qui passe tellement inaperçu. Et pourtant, c'est l'œuvre la plus grande que l'Esprit veut nous amener à vivre. On n'est pas tous des prédicateurs. On n'est pas tous des priants pour les personnes. On n'est pas tous des hommes de miracles. Mais on est tous des hommes de l'Esprit. Parce que nous avons un esprit. Et nous sommes tous des hommes dans l'Esprit, puisque l'Esprit Saint est notre véritable moteur. Ce qui nous fait vivre, c'est l'Esprit. C'est ce que Justin a pu dire, que nous sommes faits pour Dieu. Nous sommes faits pour Dieu. Et notre vie est sans repos tant qu'il ne se pose en Dieu. Nous sommes chrétiens parce que nous sommes posés en Dieu. Nous sommes posés en l'Esprit de Dieu. Et tu l'as dit au départ, c'est l'Esprit qui fait de nous des fils. C'est Romains 8, 14. L'Esprit fait de nous des fils. Et au verset 15, l'Esprit atteste donc à notre esprit que nous sommes enfants de Dieu. Mais avant ça, Jean-Baptiste lui-même, c'est Jean qui a témoigné en Jean 1, verset 12. À ceux qui l'ont reçu, la parole leur donne le pouvoir de devenir enfants de Dieu. Lesquels sont nés non pas simplement de la volonté humaine, la volonté donc de la chair et du sang, mais sont nés de Dieu, donc nés de l'Esprit. Nous sommes nés de l'Esprit, et c'est l'Esprit qui est notre moteur de chrétien. Tout comme le Christ lui-même aussi, après le baptême, a reçu l'Esprit. Et c'est ce jour-là que le Père a pu dire, celui-ci est mon fils bien-aimé. C'est par l'Esprit que nous devenons fils. Et donc, dorénavant, notre vie est poussée par l'Esprit. C'est notre vie dans son entièreté, notre vie dans sa globalité qui devient œuvre de l'Esprit. Alors, on n'a pas à attendre d'être à l'Église pour rendre témoignage de la présence de Dieu, de l'Esprit de Dieu. On n'a pas à attendre d'être à une évangélisation pour montrer que nous sommes des témoins. On n'a pas à attendre dans un cadre de piété pour être dans un témoignage. Je pense que c'est cela que l'apôtre Paul peut-être appelle apparence de piété. Car la piété, c'est toute notre vie, c'est toute notre histoire qui est impactée par l'Esprit. Et ça, il faut qu'on nous le redise assez. Pourquoi est-ce qu'il y a tant de prières dans notre Côte d'Ivoire, qui est un pays qu'on dit béni, dit-on. Beaucoup de prières, c'est une très bonne chose. Mais est-ce que notre vie, par exemple, professionnelle, est impactée par l'Esprit que nous avons? Et pourtant, l'Esprit veut impacter même le domaine professionnel. Pour preuve de cela, est-ce que nous pouvons lire Exode 35, verset 30 à suivant? Nous qui pensons qu'on est rempli de l'Esprit Saint pour parler en langue. Eh bien, Exode 35, verset 30 dit ceci à suivant. Moïse dit aux Israélites, voyez, le Seigneur a choisi Bézalel, fils d'Uri et petit-fils de Hur, de la tribu de Juda, et il l'a rempli de son esprit. Pour qu'il parle en langue? Non. Pour qu'il prie pour les personnes? Non. Pour qu'il crée son ministère? Non plus. Ou pour qu'il soit modérateur? Encore moins. Non, mais pour le rendre très habile et intelligent. Comment? Bézalel connaît toutes sortes de techniques. Il sait élaborer des projets, travailler l'or,
2: l'argent et le bronze, ciseler les pierres précieuses et les monter, sculpter le bois. En un mot, frères et sœurs, il peut réaliser n'importe quel objet. Pourquoi? Parce qu'il est rempli de l'Esprit Saint. Ce n'est pas anormal que dans notre bureau, nous travaillons par l'Esprit. Ce qui même est anormal est que nous pensions que l'Esprit Saint reste à la maison ou reste en dehors du bureau quand nous y entrons. Ce qui est extraordinaire justement est que nous pensions que pour pouvoir chanter, il nous faut d'abord prier. Pour pouvoir prêcher, d'abord, il nous faut d'abord prier. Le thème latin par lequel on dit métier, c'est ministerium. Dans ministerium, il y a ministère. Le ministère n'est pas seulement ministère chant, ministère prédication, ministère de guérison, mais le travail est un ministère. Notre vie est un ministère, est un métier qui doit être informé par l'Esprit. C'est anormal, frères et sœurs, qu'en tant que personne travaillant dans tel ou tel domaine, que l'Esprit soit mis à l'écart, alors que l'Esprit, justement, veut impacter ce lieu-là concrètement. C'est ce que Joseph de Potiphar a expérimenté dans le domaine de l'économie. Pourquoi nous pensons que l'Esprit n'a pas des intuitions précises à donner dans le domaine de l'économie? Pourquoi nous pensons qu'il faut forcément aller à Harvard, il faut aller à Francfort, il faut aller dans toutes ces grandes universités? Mais il faut savoir que le maître par excellence, c'est l'Esprit. Et Dieu a employé Joseph pour sauver non seulement un pays, mais toute la sous-région. Il a employé un homme qu'on appelle Gédéon, qu'il a nommé vaillant guerrier. Et pourtant, c'est un homme tout simple, tout petit, qui dit « Je suis petit, ma famille est petite ». Il a dit, ok, mais quand même, tu es un vaillant guerrier, car l'Esprit de Dieu est sur toi. Et Dieu l'a utilisé pour sauver tout un pays de la domination de l'oppresseur. Parce que l'Esprit est là pour nous aider vraiment à témoigner et à impacter nos lieux. Ce qui est extraordinaire est que nous n'impactions pas. C'est ça qui est extraordinaire. Lorsque nous, je fais référence au pays dit développé, la religion chrétienne a eu un grand impact. La France aujourd'hui est une grande puissance, mais elle fut appelée quand même fille aînée de l'Église catholique. Et quand on va en France, même si aujourd'hui les églises ne sont plus aussi bondées qu'avant, mais on sent bien la présence de la foi chrétienne. Partout, il y a des croix. Partout, il y a justement un signe de la présence de Dieu. Pourquoi on continue de fêter la fête du 15 août, l'Assomption? On aurait pu gommer cela. Pourquoi est-ce que, même Noël, on veut gommer les crèches, mais entre eux, là-bas, pas forcément croyants, certains défendent justement la présence des crèches comme signe. Parce que Dieu, là, il est encore prégnant. Quand on va aux États-Unis, la Constitution est fondée sur, il me semble, la Bible, ou le président juge sur la Bible. Parce que, justement, on a conscience que c'est avec Dieu que l'exploit est possible. Nous pouvons, nous aussi, vivre tous les jours des visitations. Si, partout où nous allons, comme la Vierge Marie, nous y allons avec l'Esprit.
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1: Mon Seigneur et mon Dieu, je crois de tout mon cœur que tu es ici, que tu me vois, que tu m'entends. Je t'aime, je t'adore, je te demande pardon. Je veux prier, mais surtout te laisser prier en moi. Glisse dans mon cœur tes paroles et tes silences. Marie, ma Mère Immaculée, Saint Joseph et mon ange gardien, accompagnez-moi toujours en chemin. Il s'appelle Dominique, c'est un ami et un auditeur, il me semble, des 10 minutes avec Jésus, et il a un cancer du côlon. Actuellement, il est en phase de soins palliatifs. Il garde toujours sa joie, et nous prions maintenant aussi pour lui. Et il a souhaité témoigner de ce qu'il a appris à travers sa maladie. Il y a un lien dans l'application 10 minutes avec Jésus où tu pourras trouver le témoignage en entier. Mais maintenant, écoutons un petit extrait qui va nous aider à prier.
2: Ce qui est certain, c'est que quand on vit ces moments-là, en fait, on est introduit dans le mystère de la souffrance. Et la souffrance, dans les faits, au fil du temps, quelle que soit la vitesse de chacun, nous dépouille de nous-mêmes. Parfois de choses qui nous paraissent importantes, en fait, qui ne le sont pas. Donc, en fait, on devient progressivement plus nous-mêmes. C'est assez particulier. Par contre, il faut être fou pour choisir de souffrir. En même temps, la souffrance, vivre la souffrance soi-même, c'est, à un moment donné, devenir capable d'identifier la souffrance de l'autre. Quand j'avais, là, je le disais, 68 ans, quand j'avais 40 ans, j'étais loin de tout ça. Et surtout qu'on construit, etc. Donc, bon, par contre, je suis proche de pas mal de personnes. Et j'ose dire, alors je ne parle pas que de souffrance physique, je parle également de souffrance morale, que, je ne sais pas, sur des centaines de personnes que je connais bien, il y a peut-être la moitié qui vit des souffrances profondes, physiques ou morales. Et en général, plus elles sont profondes, plus il y a une chape de silence. Et donc, le lien et la proximité avec les autres augmente, parce qu'on les reçoit peut-être un peu plus pour qui ils sont.
1: C'est ce qu'on nous disait mercredi dernier dans l'audio des 10 minutes avec Jésus, où plus on est proche du Seigneur, plus on est proche des autres, comme des rayons d'une bicyclette qui se rapproche du centre.

nous intéresse, Seigneur, parce que nous passerons tous par cette épreuve de la mort. Nous avons eu la première partie de ce dialogue hier, dans l'Évangile, quand le Seigneur dit à Saint-Pierre, « Amen, je te le dis, quand tu étais jeune, tu mettais ta ceinture toi-même pour aller où tu voulais. Quand tu seras vieux, tu étendras les mains et c'est un autre qui te mettra ta ceinture pour t'emmener là où tu ne voudrais pas aller. » Et Jésus disait par cela, eh bien, par quelle mort, par quel genre de mort Saint-Pierre allait mourir? Il allait être martyr. Il allait être, comme Dominique, dépouillé de lui-même. C'est-à-dire qu'on va l'emmener là où il ne veut pas aller. Que ce dépouillement ait lieu à cause de la méchanceté humaine, ou que ce dépouillement ait lieu tout simplement par le passage du temps et la maladie, mais nous sommes tous à la même enseigne. À un moment donné, nous ne serons plus maîtres de nous-mêmes, nous serons dépouillés. C'est une vérité à laquelle nous ne pouvons pas échapper, car la mort est un abandon de cette vie. Hier, j'ai eu la chance de vénérer la tunique du Christ qu'on conserve à Argenteuil. Et cette tunique, c'est une tunique dont on parle dans l'Évangile. C'est cette tunique qui était cousue de haut en bas d'une seule pièce. Et cette tunique, certainement conçue et cousue par la Vierge Marie, eh bien, on l'a enlevée du Seigneur par ses bourreaux qui l'ont prise, qui l'ont dépouillée. Comme une image de toute l'abaissement, de tout l'abaissement de Jésus sur cette terre. Et après, j'étais avec tous les prêtres de Paris, et nous avons, un par un, prié devant cette belle tunique qui symbolise le dépouillement du Christ. Il nous a précédé sur ce chemin difficile du dépouillement et de la mort. Alors, une des tentations devant la souffrance et une des tentations à l'approche de la mort, c'est d'abord de ne pas laisser ce dépouillement se faire. Et donc de s'enfermer parfois dans ce désir que nous avons de tout contrôler. Et alors parfois on a du mal à se laisser soigner, à se laisser aider, à se laisser aimer et à dépendre plus des autres. Alors ce conseil s'applique d'abord peut-être au troisième âge, et aux personnes du troisième âge qui écoutent, qui sont nombreuses, les 10 minutes avec Jésus. Mais quel que soit notre âge, acceptons dès maintenant bien d'être des bons malades quand nous serons malades. Acceptons, quand la vieillesse arrivera, de nous laisser aider, de nous laisser aimer, de nous laisser accompagner. Acceptons avec humilité de perdre parfois quelques capacités que nous avions. Et entendons le Seigneur qui nous dit exactement comme il dit à plusieurs reprises à Saint-Pierre lors de ce dialogue, « Suis-moi ! » Oui, tu vas souffrir, oui, tu vas être dépouillé, oui, tu vas aller dans un endroit où tu ne veux pas aller, mais suis-moi. C'est-à-dire, je serai à tes côtés et je suis déjà passé par ce que tu vas supporter, je suis déjà passé par cette épreuve de la mort, et je te promets au fond que je serai à tes côtés. C'est cela que nous dit le Seigneur, c'est notre espérance. Savoir qu'il nous précède sur les chemins difficiles de la souffrance et sur le chemin difficile de la mort. Ensuite, le dialogue se poursuit entre Jésus et Saint-Pierre. Et il y a une deuxième tentation que le Seigneur veut nous éviter, c'est la tentation de se comparer. Puisque après avoir annoncé à Saint-Pierre qu'il allait mourir martyr, Saint-Pierre a peut-être du mal à accepter, nous le comprenons, qui serait content qu'on lui dise qu'il va mourir dans des souffrances très, très dures. Et alors il tente une sorte de d'échappatoire en ne regardant pas la réalité en face. Il regarde Saint-Jean qui est à ses côtés aussi et il demande « Et celui-là, ce Saint-Jean, qu'est-ce qui va lui arriver à lui? Est-ce qu'il va le martyr comme moi? Ou est-ce qu'il va mourir plus tranquillement dans son sommeil? Est-ce qu'il va souffrir ou pas ?»
Jésus

0: lui répond tout simplement « Cela ne te regarde pas ». Il lui dit gentiment et lui répète cette phrase « Toi, suis-moi ». Et dans ce petit reproche ou dans ce conseil que le Seigneur donne à Saint-Pierre, bien, il y a quelque chose de très réconfortant. Savoir que face à la mort, mais Jésus est comme focalisé sur chacun d'entre nous. Dis-toi, suis-moi. Quand je viendrai te chercher, c'est toi que je viendrai chercher, toi seul. Et cette histoire personnelle, nous allons la vivre, toi et moi. Alors suis-moi. Ne te compare pas. Chacun a son histoire, chacun a sa vie, chacun a sa mort, chacun a son chemin de souffrance. Et je te promets, et c'est ce que nous avons l'impression d'entendre dans la bouche du Seigneur, je te promets que si tu as ce désir de me suivre, je ne te décevrai pas. Je te soutiendrai et je te permettrai de demeurer fidèle à mon amour, fidèle à cette mort en témoignage de l'amour que tu as pour moi, fidèle à ce martyr qui est une grâce. Personne ne peut rester fidèle jusqu'au bout sans la grâce du Seigneur, et encore moins les martyrs qui ont besoin d'un surcroît de grâce pour tenir bon. Alors en repensant à cette tunique cousue par la Vierge, cette tunique d'Argenteuil, et en la vénérant, en me souvenant que tu te l'as laissé enlever, qu'on t'a dépouillé, cette tunique qui a aussi des traces de ton sang, mais je veux me laisser moi aussi petit à petit me dépouiller pour revenir à l'essence de ce que je suis, un petit enfant qui se laisse entraîner par le Seigneur, qui passe certes par la mort, par le chemin de la mort, mais pour être ressuscité ensuite par le Seigneur, pour que ce chemin de mort soit vraiment, en fait, un chemin de lumière. Je te remercie, mon Dieu, de tout ce que tu as semé dans mon cœur pendant ce moment de prière. Fais-le pousser et porter du fruit. Marie, ma Mère Immaculée, Saint Joseph et mon ange gardien, accompagnez-moi toujours en chemin.
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9: Il est 6 heures. Reine du ciel, réjouissez-vous. Alléluia. Car celui que vous avez mérité de porter dans votre sein, Alléluia, est ressuscité comme il l'a dit. Alléluia. Priez Dieu pour nous. Alléluia. Soyez dans la joie et l'allégresse, Vierge Marie. Alléluia. Parce que le Seigneur est vraiment ressuscité. Alléluia. Prions. Dieu, qui par la résurrection de votre Fils, notre Seigneur Jésus-Christ, avez bien voulu réjouir le monde, faites-nous parvenir, par la prière de la Vierge Marie, sa mère, aux joies de la vie éternelle. Par le Christ, notre Seigneur.

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Aimables auditeurs, la célébration eucharistique de ce jour vous est proposée depuis la paroisse Saint-Joseph Charpentier de Yopougon-Gar dans le diocèse de Yopougon. Belle célébration eucharistique à tous et à chacun.

apôtres et sur l'Église. Avec la Pentecôte, c'est l'ère de l'Esprit qui commence. Et nous sommes aujourd'hui à la veille. Et en ce jour, nous voulons parachever notre temps de préparation à la venue de cet Esprit, pour que le fusion de du Saint-Esprit se fasse sur nous de manière pleine, de sorte que nous puissions faire l'expérience de cette manifestation plus active des dons de l'Esprit Saint, des fruits de l'Esprit Saint dans notre vie. Alors nous avons encore une journée pour nous mettre à la disposition, voilà, de cet Esprit. Il parachève en nous cette préparation pour que cette commémoration que nous allons vivre demain nous rende encore plus actifs, plus dynamiques dans notre engagement à la suite du Christ. Et le texte de l'Évangile que nous venons d'écouter vient à la suite de celui que la liturgie nous a proposé hier, on se rappelle, il convient donc de revenir sur l'épisode d'hier. Saint Jésus, du moins, a amené Saint Pierre à lui faire une profession qui lui est chère. Voilà, la profession par laquelle Pierre, par trois fois, a exprimé son amour à Jésus. Et à la suite de cela, à chaque expression d'amour, Jésus lui disait: sois le berger de mon troupeau. Voilà. Et on l'a expliqué hier, nous le comprenons. Voilà, cette triple, voilà, expression d'amour de Pierre à l'égard de Jésus vient comme pour absoudre Pierre de son péché de reniement, vient comme pour lui accorder le pardon définitif de Jésus suite à son reniement durant l'arrestation, la passion et la mort de Jésus. Pierre, par trois fois, a renié Jésus en disant qu'il ne connaît pas Jésus. Devant la menace donc de la mort, la menace donc de bourreau de Jésus, Pierre a eu peur, il s'est rétracté et il a affirmé qu'il ne connaissait pas Jésus. Et voilà qu'après la résurrection, Jésus lui donne donc de pouvoir s'amender lui-même afin de recevoir le pardon de Jésus. Et c'est suite à ce pardon que Jésus va lui confier donc la garde de son troupeau. Et voilà que ce texte d'aujourd'hui vient à la suite de ce que nous avons écouté hier. Et le texte d'aujourd'hui vient nous montrer un peu la bienveillance de Dieu envers tous. Vous voyez, Jésus pardonne à Pierre et lui confie la garde, la conduite de son troupeau. Il ne le confie pas, il ne confie pas ce troupeau-là à Jean. Jean s'est montré de façon digne, parfait. Il n'a pas fui. Donc, les menaces, voilà, des bourreaux de Jésus durant la dure épreuve de la passion de Jésus, il est resté égal à lui-même, fidèle à Jésus, il était au pied de la croix. Mais ce n'est pas à lui que Jésus confie la garde de son troupeau. Il confie ça plutôt à Pierre, selon le dessein de Dieu, selon la volonté souveraine de Dieu lui-même, selon son plan, voilà, son plan d'action, son plan de salut, c'est à lui qu'il confie cela, et non à Pierre. Pour dire quoi? Que Dieu est bon envers nous. Lorsque nous acceptons de venir vers lui, il tient un trait sur notre passé pour nous manifester sa bienveillance de la même manière qu'il le fait à l'égard de ceux qui mènent aussi une vie plus parfaite. Voilà la bonté de Dieu, voilà la bienveillance de Dieu que nous sommes invités nous aussi à imiter. Il ne s'arrête pas sur nos torts pour nous condamner de manière définitive, mais en raison des démarches que nous faisons, des démarches de conversion, de notre repentir, Dieu aussi tient compte de cela pour pouvoir donc de vivre, voilà, une nouvelle aventure avec chacun de nous. C'est ainsi qu'il va pardonner à Pierre et lui-même, au-delà de cela, lui confier la charge de l'Église, la charge du peuple de Dieu. Alors, c'est une invitation pour nous, frères et sœurs.

à faire confiance en Dieu. Quel que soit ce que nous sommes, quel que soit ce que nous avons fait dans le passé, Dieu est bon. Il nous invite tout simplement à reconnaître ce que nous sommes, à l'aimer. Voilà. Quand on aime, alors Dieu nous montre sa bonté. On dit que l'amour efface une multitude de péchés. Et vous vous rappelez, devant la pécheresse, voilà, Jésus, voilà, qui a manifesté son amour à Jésus, qu'est-ce que Jésus dit? Jésus dit, tes péchés sont pardonnés. Devant cet amour que tu as pu témoigner à mon endroit, alors tes péchés sont pardonnés. Jésus ajoute que l'amour efface une multitude de péchés. Alors ce que le Seigneur attend de nous, c'est cela, que nous puissions l'aimer. Et nous nous engageons à sa suite. C'est à cette condition-là que le Seigneur est avec nous, qu'il nous conduit, qu'il nous manifeste sa bienveillance. Et nous sommes invités aussi à adopter la même attitude envers les autres. Vous voyez, souvent nous, on se fige, on s'arrête dans nos jugements, dans notre appréciation des autres sur ce qu'ils ont fait, sans leur donner même la possibilité de s'amender, de changer. Et quand bien même ils viennent à changer, on continue toujours de le poursuivre avec ce regard négatif-là. Alors il faut être bienveillant comme Dieu. Voilà, ne jugeons pas les autres d'après ce qu'ils ont fait, ce qu'ils ont fait dans le passé, hein, d'après un regard négatif envers eux. Il faut être bon. Oui, notre mission, c'est d'aider les autres à changer, à devenir bons, à être meilleurs, et non à les condamner de façon négative et définitive. Vous voyez, quand on condamne quelqu'un de façon négative et définitive, on ne lui donne pas la possibilité de changer. On l'amène à s'isoler et donc à persévérer souvent même dans le mal. Mais quand, quel que soit ce qu'il est, on a un regard de bonté envers lui, c'est un moyen, une perche qu'on lui tend pour que lui aussi puisse saisir cette perche-là pour aller de l'avant, pour s'améliorer et devenir plus bon. Voilà notre mission, rendre les autres bons et non les enfoncer dans le mal. Que Dieu nous y aide et que l'Esprit que nous allons encore recevoir demain, nous manifeste aussi cette grâce-là, nous communique cette grâce d'être bienveillant à l'égard de tous et de croire en l'amour et en la bonté de Dieu. Que Dieu nous y aide, lui qui règne pour les siècles des siècles.

0: Prions en son frère et soeur au moins d'offrir le sacrifice de toute l'Église.
1: Pour la gloire de Dieu, le salut du monde.
0: Que l'Esprit Saint, par sa venue, nous t'en prions, Seigneur, prépare nos esprits à recevoir tes sacrements, car il est lui-même le pardon de tout péché, par le Christ notre Seigneur.
1: Amen.
0: Le Seigneur soit avec vous.
1: Et avec votre esprit.
0: Élevons notre

Vraiment, il est juste et bon. Pour ta gloire et notre salut, de te louer, Seigneur, en tout temps, mais plus encore de te glorifier. En ce jour, le Christ, notre Pâque, a été immolé. Par l'offrande de son corps, il mène à leur achèvement, dans la vérité de la croix, le sacrifice de l'ancienne alliance. Et quand il te remet son esprit pour notre salut, il est à lui seul le prêtre, l'autel et l'agneau du sacrifice. C'est pourquoi la joie pascale rayonne partout l'univers. La terre entière exulte. Les puissances d'en haut et les anges dans le ciel chantent sans fin l'hymne de ta gloire.

0: Hosanna au plus haut des cieux.
1: Toi qui es vraiment saint, toi qui es la source de toute sainteté, Seigneur, nous te prions. Sanctifie ces offrandes en répandant sur ton esprit, qu'elles deviennent pour nous le corps et le sang de Jésus le Christ, notre Seigneur. Au moment d'être livré, d'entrer librement dans sa passion, il prit le pain, il rendit grâce, il le rompit et le donna à ses disciples en disant: prenez et mangez-en tous. Ceci est mon corps livré.

0: Mon Seigneur et mon Dieu.
1: Mon Seigneur et mon Dieu.
0: De même, après le repas, il prit la coupe, de nouveau rendit grâce et la donna à ses disciples en disant, prenez et buvez-en tous, car ceci est la coupe de mon sang, le sang de l'Alliance, nouvelle éternelle, qui sera versée pour vous et pour la multitude en rémission des péchés. Vous ferez cela en mémoire.

0: En faisant ainsi mémoire de la mort et de la résurrection de ton Fils, nous t'offrons, Seigneur, le pain de la vie et la coupe du salut. Et nous te rendons grâce, car tu nous as estimé dignes de nous tenir devant toi pour te servir. Humblement, nous te demandons qu'en ayant part au corps et au sang du Christ, nous soyons rassemblés par l'Esprit Saint en un seul corps. Souviens-toi, Seigneur, de ton Église, répandue à travers le monde. Fais-la grandir dans ta charité, en union avec notre pape Léon, notre évêque Jean Salomon et tous les évêques, les prêtres et les diacres. Souviens-toi aussi de nos frères et sœurs qui se sont endormis dans l'espérance de la résurrection. Et souviens-toi dans ta miséricorde de tous les défunts. Accueille-les dans la lumière de ton visage. Nous te confions surtout Clément Nadio Seka. Sur nous tous enfin, sur toute l'Église qui se prépare à la commémoration de la fête, la solennité de Pentecôte, sur tous les nouveaux baptisés et confirmés, sur toutes les personnes qui ont besoin de prières, nous implorons ta bonté. Permets qu'avec la Vierge Marie, la bienheureuse Mère de Dieu, avec Saint Joseph, son époux, les apôtres et tous les saints qui ont fait ta joie au long des âges, nous ayons part à la vie éternelle et que nous chantons ta louange et ta gloire par ton Fils, Jésus le Christ. Par lui, avec lui et en lui, à toi Dieu le Père Tout-Puissant, dans l'unité du Saint-Esprit, tout honneur et toute gloire pour les siècles des siècles.
1: Amen.
0: Comme nous l'avons appris du Sauveur, et selon son commandement, nous osons dire, notre Père,

0: Délivre-nous de tout mal, Seigneur. Donne la paix à notre temps, la paix à tous les élèves en classe d'examen. Soutenus par ta miséricorde, nous serons libérés de tout péché, à l'abri de toute épreuve. Nous qui attendons que se réalise cette bienheureuse espérance, l'avènement de Jésus-Christ, notre Seigneur.
1: Car c'est à toi qu'appartiennent le règne, la puissance et la gloire pour les siècles des siècles.
0: Seigneur Jésus-Christ, tu as dit à tes apôtres, je vous laisse la paix, je vous donne ma paix. Ne regarde pas nos péchés, mais la foi de ton Église. Pour que ta volonté s'accomplisse, donne-lui toujours cette paix et conduis-la vers l'unité parfaite. Toi qui vis et règne pour les siècles des siècles.
1: Amen.
0: Que la paix du Seigneur soit toujours avec vous.
1: Et avec votre esprit.
0: Dans la charité du Christ, donnez-vous.

0: Prions le Seigneur. Dans ta bonté, Seigneur, exauce nos prières. Déjà, nous sommes passés du monde ancien au sacrement des temps nouveaux. Fais-nous quitter ce qui ne peut que vieillir. Envoie-nous un esprit de renouveau et de sainteté par le Christ notre Seigneur.
1: Amen.
0: Bénédiction.

0: Seigneur Dieu Tout-Puissant, toi qui es la source et l'origine de toute vie du corps et de l'âme, nous te prions de bénir cette eau. Nous y recourons avec confiance pour implorer le pardon de nos fautes et obtenir la protection de ta grâce contre toute maladie et contre les embûches de l'adversaire. Dans ta miséricorde, Seigneur, ne cesse pas de faire jaillir pour nous les eaux vives du salut. Nous pourrons alors nous approcher de toi avec un cœur pur et nous de l'âme et du corps. Par le Christ notre Seigneur.
1: Amen.
0: Objet de piété. Dieu, dont la puissance sanctifie toutes choses, répand ta bénédiction sur ces objets et fais que quiconque s'en servira selon ta volonté avec action de grâce reçoive de toi, par l'invocation de ton nom très saint et l'intercession de Saint Joseph et de la Vierge Marie, la santé du corps et la protection de l'âme, par le Christ notre Seigneur.
1: Amen.
0: Je vous salue, Joseph.
2: Pour que la grâce divine accomplie, le Sauveur a reposé dans vos bras

0: souci de famille, de santé et de travail, jusqu'à nos derniers jours, et daignez nous secourir, maintenant et à l'heure de notre mort. Amen.
1: Saint Joseph,
0: Saint
1: Joseph,
0: Saint
1: Joseph, le Seigneur soit avec vous.
0: Et avec votre esprit.
1: Que Dieu Tout-Puissant vous bénisse, le Père et le Fils et le Saint-Esprit.
0: Amen.
1: Allez dans la paix du Christ.
2: Nous rendons grâce à Dieu.
1: Bonne fin de semaine à toutes et à tous.
0: Merci mon Père. Mon cœur bondit de...
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0: La collecte nationale pour la 12e édition du Fonds national catholique débute ce samedi 23 mai sur toutes les paroisses. Dans cet élan de mobilisation et de sensibilisation des fidèles autour de cette collecte, nous entendrons ce matin l'appel du père Ambroise Akboni, prêtre du diocèse de Yopougon. La deuxième session ordinaire de l'année pastorale 2025-2026 de la Commission épiscopale pour la doctrine de la foi s'est tenue jeudi et vendredi à Yamoussoukro. Au cours des travaux, le bilan des activités de cette commission les détaille dans une poignée de minutes. Et plus de 200 servants de messe du diocèse de Grand Bassam s'engagent au service de l'autel. C'était au cours d'une eucharistie à la paroisse Sainte-Anne de Port-Boué. Ils ont été invités à marcher dans les pas de leur saint patron, Saint Tarcissus. Les détails dans ce journal. Enfin, au Vatican, Michael Martin a été reçu par Léon XIV dans la matinée d'hier vendredi au palais apostolique du Vatican. Lors des entretiens à la secrétaire d'État, le pape s'est félicité des bonnes relations bilatérales. Bonjour à tous et bienvenue. Toutes nos excuses, nous ne serons pas en mesure de vous présenter ce matin, comme il est de coutume, votre journal magazine. Ce sera donc un journal ordinaire. Vous le savez, c'est ce samedi 23 mai que s'ouvre sur toutes les paroisses et lieux de prière la grande collecte nationale pour renflouer les caisses du Fonds national catholique de Côte d'Ivoire. Une 12e édition avec un pari audacieux, franchir cette année la barre du milliard. Et pour y arriver, les archevêques et évêques catholiques de Côte d'Ivoire compte sur la générosité de tous les fidèles catholiques ivoiriens et des personnes de bonne volonté. Le père Ambroise Akboni, prêtre du diocèse de Yopougon, invite à quelques heures de cette grande collecte les fidèles chrétiens à se mobiliser autour de l'édition 2026 du Fonds national catholique. Il est au micro de Justin Assalé.
1: J'aimerais inviter tous les chrétiens catholiques à accueillir favorablement cette activité qui est à l'initiative de nos pères les évêques, cette opération de grande envergure qui est le Fonds national catholique que nous réalisons chaque année à la fête de la Pentecôte. C'est une opération qui permet à nos évêques catholiques de Côte d'Ivoire de travailler à rendre l'Église catholique autonome. Depuis quelques années déjà, nous avons réalisé des œuvres avec ce que nous avons récolté. Donc les évêques ont construit cette cité, la grande cité de la paix. Il y a aussi une très grande plantation de manioc à Lolobo. Et nous avons aussi cette cité universitaire réalisée par les évêques. Et donc, c'est plusieurs activités, plusieurs œuvres que les évêques veulent réaliser en vue de rendre autonome notre Église catholique de Côte d'Ivoire. Il est mieux d'avoir ses propres moyens, de travailler sur la base de ses propres moyens que de tendre la main toujours vers l'extérieur. Alors aidons nos évêques à nous aider, aidons-les à rendre notre Église beaucoup plus autonome.
0: Le père Ambroise Akboni, prêtre du diocèse de Yopougon, secrétaire du bureau de la Commission épiscopale pour la doctrine de la foi, qui invitait à l'instant les fidèles catholique à se mobiliser autour de la 12e édition du Fonds national catholique de Côte d'Ivoire. Cette collecte nationale se tient donc à partir de ce samedi 23 et demain dimanche 24 mai en la solennité de la Pentecôte. Direction le diocèse de Yamoussoukro, où le centre diocésain a accueilli jeudi et vendredi la deuxième session ordinaire de la Commission épiscopale pour la doctrine de la foi. Au cœur des travaux, la lecture des rapports des commissions diocésaines et les différentes commissions du bureau permanent. Cette rencontre a été également l'occasion pour le secrétariat exécutif national de la dite commission épiscopale de dresser le bilan de ses activités au titre de cette année pastorale et définir les perspectives. Sur le sujet, écoutons le père Benjamin Koné, le secrétaire exécutif national de la Commission épiscopale pour la doctrine de la foi.
2: Malgré les attentes qui sont grandes, le bilan est positif parce que les lignes bougent, pas forcément comme on voudrait, parce que si ça ne tenait qu'à nous, on irait plus vite. Le bilan est positif. On sent une certaine dynamique, d'abord au niveau national, dans les diocèses, quelque chose se fait et je pense que ce bilan nous permet de nous arrêter, de voir les acquis, de voir les difficultés et puis apporter des solutions là où il y a des difficultés et renforcer les acquis pour aller toujours plus loin. Alors, les perspectives sont grandes, hein, et donc en matière de progrès, au-delà de l'organisation que nous renforçons d'année en année, ben, nous avons également toutes les activités que nous lançons. Au niveau de la communication, par exemple, nous avons des émissions qui sont déjà en train d'être produites, enregistrées pour aller dans le sens de la promotion de la foi, des émissions télé, des émissions radio. Nous avons désormais un site grâce auquel on aura partout accès à nos travaux, à toutes les initiatives en matière de promotion de la foi et en matière de défense de la foi. Nous avons, au-delà des émissions, nous avons des documents que nous sommes en train de rédiger. Et donc, entre autres initiatives, voilà un peu ce que notre commission s'attelle à faire pour ne citer que ces éléments-là.
0: Le père Benjamin Koné, secrétaire exécutif national de la Commission épiscopale pour la doctrine de la foi. Au-delà des différents rapports et bilans, les échanges ont été bénéfiques pour les membres présents. Nous écoutons quelques-uns interrogés par Justin Assali.
3: Sœur Marie-Laurence Beblaï de l'Institut des Sœurs Notre-Dame de l'Incarnation. Nous sommes une église sérieuse et nous avons beaucoup de travaux à faire. Et aujourd'hui, avec les échanges, cette rencontre est vraiment bénéfique pour l'Église. Et lorsque nous savons aujourd'hui, avec tout ce qui se trame, avec tout ce que nous vivons dans l'Église, il y a encore des hérésies. Et si nos chrétiens sont en manque de foi, en ce moment, il y a une remise en cause. Et nous, les agents pastoraux, devons être formés pour l'amélioration de tout ce qui est doctrine en vue de sauvegarder la foi.
4: Père Koulibaly Kwendochen Abel, du diocèse de Katiola. La commission éveille nos consciences sur ces difficultés que nous rencontrons et en même temps nous aide à apporter des réponses. Et elle peut nous apporter des solutions et des idées, des propositions. La meilleure manière de défendre la foi, c'est de la promouvoir et en même temps de former les chrétiens aux valeurs liées à cette foi-là. Et c'est ce que je crois que la commission est en train de faire.
5: Jean King, responsable de la cellule communication. La communication est avant tout là pour faire connaître la commission. Nous avons mis en place des outils de communication. Nous avons signé des partenariats avec tous les médias catholiques pour commencer, déjà pour être plus visible, plus présent, un site web pour se faire connaître et bien sûr des plateformes sur les réseaux sociaux où bientôt nous allons communiquer pour informer et instruire les fidèles que nous sommes.
0: Notons que la commission épiscopale pour la doctrine de la foi a pour mission de former, de promouvoir et de défendre la foi catholique. Et depuis quelques mois déjà, elle a mis à la disposition des fidèles catholiques un magazine mensuel dénommé Credo Plus. Eux, ils viennent d'enrichir la grande famille des servants du Metz. Ce sont 200 enfants du diocèse de Grand Bassam, précisément des secteurs pastoraux de Koumassi, Port-Boué et Jean Folie, qui viennent s'engager au sein du mouvement du service d'hôtel. Une intégration samedi dernier à la faveur de la deuxième édition de Tarsicio Giorno, qui est un grand moment de spiritualité, de formation et de fraternité. La messe pour l'occasion de la paroisse Sainte-Anne de Port-Boué était présidée par le père Henri-Joël Begré, aumônier diocésain du mouvement des jeunes au service de l'hôtel. Prononçant l'homélie, le père Pierre Clavet-Nétain, l'aumônier diocésain adjoint, les a exhortés à marcher dans les pas de leur saint patron, saint Tarsicius. Ici, le père Pierre Clavet s'adresse aux aspirants.
6: Cela me permet d'adresser quelques mots aux promettants de ce jour. Chers fils, permettez-moi que je vous appelle ainsi. Quelqu'un dira que nous, servants, notre nom est déjà gâté. Mais si vous aussi, vous devez venir gâter encore le nom de notre mouvement, je vous en prie, c'est pas la peine. C'est mieux, on va se gérer entre nous qui avons déjà gâté. Mais cette étiquette-là, je veux qu'on essaie de l'effacer. Parce que quand moi, je commençais au MJSA, les servants de messe, c'était vraiment un mouvement de référence. Cheveux toujours bien coiffés, toujours bien habillés, pas de flotte, pas de tapette le dimanche à l'église ni à l'école. Et à l'école, c'était des personnes qui travaillaient, c'était des exemples. Mais de nos jours, on peut croiser un servant et tu te demandes bien si celui-là, il est véritablement un servant. Non, cela doit cesser. Vous devez être des modèles où vous êtes. Partout où on passe, on doit savoir que véritablement, ceux-ci sont des servants. Ce n'est pas parce que vous voyez les autres qui font mal que vous aussi, vous allez copier ce qui est mauvais. Je dis non à cela.
0: Père Pierre Clavet-Nétain, aumônier diocésain adjoint du mouvement des jeunes au service de l'hôtel de Grand Bassam. Écoutons à présent le Père Henri-Joël Begré, aumônier diocésain du mouvement des jeunes au service de l'hôtel, tout en exprimant sa joie. Il parle de la formation des servants de messe et rend grâce à Dieu pour ses nombreux adhérents.
7: Nous sommes heureux parce que aujourd'hui, les trois secteurs de Kumasi, Kamboué et Jean Folly ont accueilli de nouveaux servants. Et c'est une messe de leur engagement que nous venons de célébrer. Nous venons bénir le nom du Seigneur qui permet à ce mouvement de continuer à vivre, de respirer et toujours de rester dans la joie du service. Ces servants sont formés aux côtés des prêtres, leurs aumôniers et aux côtés aussi des responsables. Et ils reçoivent une formation biblique, liturgique, une formation aussi humaine. Et c'est surtout ça, une formation humaine. Je dirais aussi une formation spirituelle aux côtés de leurs aumôniers. Et c'est pour tout cela que les servants dans ce diocèse sont des jeunes que nous apprécions beaucoup et que nous encourageons à surtout aussi répondre à l'appel du Seigneur dans le service de l'hôtel, non seulement, mais plus tard aussi dans le sacerdoce et plus tard aussi peut-être dans la vie active. Alors, oui, nous pouvons dire que la moisson est abondante parce que il y a eu trois vagues, donc après 200, je dirais, il y a eu aussi le secteur de Benoît où ils étaient 178 et dans le secteur d'Aboisseau, plus presque 80 servants. Et nous pouvons dire que pour cette année, quand même, nous sommes heureux parce que le mouvement a accueilli beaucoup, beaucoup d'adhérents et nous disons merci au Seigneur.
0: Père Henri-Joël Begré, aumônier diocésain du mouvement des jeunes au service de l'hôtel, il était au micro de nos confrères de Radio Espoir.
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0: Dans le reste de l'actualité, la Côte d'Ivoire a réaffirmé hier vendredi son engagement à préserver et restaurer son capital biologique face aux menaces croissantes qui pèsent sur les écosystèmes nationaux à l'occasion de la célébration de la Journée internationale de la biodiversité. Dans une déclaration prononcée par le ministre de l'Environnement, du Développement durable et de la Transition écologique, Abou Bamba, le gouvernement a alerté sur la dégradation continue de la biodiversité ivoirienne, tout en mettant en avant les réformes et les actions engagées sous l'impulsion du président de la République Alassane Ouattara. Placé cette année sous le thème « Agir localement pour un impact global », cette journée internationale appelle, selon le ministre, à une mobilisation collective autour de la protection des ressources naturelles, de la lutte contre la pollution, de la promotion des pratiques agricoles durables et de la gestion responsable des ressources biologiques. Le ministre a rappelé que la Côte d'Ivoire dispose d'un patrimoine écologique riche composé de forêts, lagunes, zones humides, savanes, montagnes et espaces marins indispensables à l'équilibre écologique et au développement socio-économique du pays. L'Observatoire de la qualité des services financiers de Côte d'Ivoire a lancé jeudi dernier à Abidjan un baromètre numérique destiné à mesurer la satisfaction des usagers des services bancaires, assurantiels, de microfinance et de monnaie électronique. Présidant la cérémonie au nom du ministre de l'Économie, des Finances et du Budget, le conseil technique Gala Kwame Armand a indiqué que cet outil vise à renforcer la confiance des consommateurs et améliorer la qualité des prestations financières. La solidité du secteur financier se mesure aussi à la confiance que les consommateurs accordent à leurs institutions, a-t-il déclaré. Le baromètre permettra de recueillir et d'analyser en temps réel les perceptions des usagers afin d'orienter les actions d'amélioration des services, notamment en matière de traitement des réclamations, de transparence des coûts et de réactivité des institutions financières. À l'international au Vatican, le premier ministre irlandais a été accueilli vendredi par le pape Léon XIV au palais apostolique. Après son entretien avec le souverain pontife, Michael Martin a ensuite rencontré le cardinal secrétaire d'État du Saint-Siège, Pietro Parolin, accompagné de l'archevêque Paul Richard Gallagher, secrétaire pour les relations avec les États et les organisations internationales. Au cours des entretiens, la secrétaire d'État indique un communiqué de la salle de presse et du Saint-Siège. La satisfaction a été exprimé quant aux bonnes relations entre le Saint-Siège et l'Irlande. L'attention s'est ensuite portée sur le contexte socio-économique du pays ainsi que sur les relations entre l'Église locale et l'État, avec une attention particulière pour le domaine de l'éducation. La conversation s'est ensuite poursuivie sous le communiqué par l'examen de certaines questions de politique régionale et internationale, notamment concernant l'Europe et le Moyen-Orient, les perspectives de paix qui s'y rapportent et le multilatéralisme. Et voilà, c'est sur cette note d'information que se referment les pages de ce journal. Retenez pour l'essentiel que débute ce samedi 23 mai 2026 sur toute l'étendue du territoire national ivoirien, dans les 15 diocèses particulièrement, la collecte nationale pour le Fonds national catholique de Côte d'Ivoire, une 12e édition pour laquelle les évêques nous demandent de passer cette année la barre du milliard. Merci de nous avoir suivis.

Bienvenue sur les ondes de la Radio Nationale Catholique de Côte d'Ivoire, la voix de l'Évangile. Et c'est avec une immense joie que je vous retrouve pour vous accompagner durant ce moment de partage, de méditation et de soutien spirituel. Dans un monde où tout va vite, prenons ensemble quelques instants pour nous recentrer sur l'essentiel, la présence de Dieu dans nos vies, la paix du cœur et l'espérance qui nous fait avancer chaque jour. Aujourd'hui, dans ce temps d'antenne, nous avons plaisir à être en votre compagnie pour dérouler le programme, ce jusqu'à 14h ce jour. Et je voudrais remercier Raymond Collin qui assure pour nous la mise en onde de ce temps d'antenne. À ce micro, je suis Marina Kouakoulassissi. Ensemble, nous allons vivre de beaux moments à travers la musique, bien sûr, et aussi des moments d'enseignement. Nous aurons des chantres qui, on va dire un chantre qui se fera connaître sur les ondes de la voix de l'Évangile. Votre espace santé également, musique et liturgie sera au cœur aussi de ce temps d'antenne, sans oublier la prière du Regina Caeli. On connaîtra la vie du saint de ce jour et puis aussi l'Évangile de ce jour. Et parole du dimanche qui nous sera enseignée demain. C'est la Pentecôte, chers frères et sœurs. Et déjà, ça commence aujourd'hui. Et à cet effet, nous allons avec vous chanter l'Esprit Saint. Esprit de sainteté, nous allons l'inviter dans notre vie. Je suis Marina Kouakoulassissi et bienvenue dans ce temps d'antenne.

Saint dans notre vie, chers amis auditeurs, parce qu'il va descendre sur chacun de nous en cette solennité de la Pentecôte. Vous le savez, le Saint-Esprit désigne la troisième personne de la Trinité aux côtés du Père et du Fils. Il est souvent représenté par une colombe ou un souffle de feu et considéré comme le consolateur et le guide des croyants. Il a pour rôle principaux d'animer l'Église, d'inspirer l'Église, chers amis auditeurs, de dispenser les sept dons, sagesse, intelligence, conseil, force, piété, science et crainte de Dieu, d'habiter en chaque chrétien pour le transformer et l'accompagner au quotidien. Et c'est ce que je venais de dire tout à l'heure. Et donc, nous devons prier de sorte à ce que l'Esprit Saint prenne le contrôle de notre vie, qu'il nous conduise dans notre marche de tous les jours. Tout en le célébrant encore, nous allons faire place à ce groupe Divine Espérance, Saint-Esprit, refais-moi.

0: Tout à l'heure, nous aurons l'occasion de savourer à nouveau ce très beau chant de Divine Espérance, Saint-Esprit, refais-moi, puisque nous marquons 7h45, c'est l'heure des impératifs sur la Radio Nationale Catholique de Côte d'Ivoire. À présent, les annonces communautaires.
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2: 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Vous venez de suivre nos annonces communautaires. Bonne suite de programmes sur la voie de l'Évangile.

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1: 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Thème: quant à nous, il nous est impossible de nous taire sur ce que nous avons vu et entendu. 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

0: qui méprise son prochain commet une faute. Mais heureux celui qui a compassion des affligés.
1: 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Il est 8 heures.
2: Sur la radio nationale catholique de Côte d'Ivoire et partout en Côte d'Ivoire, chers amis auditeurs, après ces impératifs, nous entrons dans une autre heure, dans une autre dimension, je voudrais le dire ainsi. Et à présent, je vous invite à ouvrir vos cœurs à ce temps d'enseignement pour nourrir votre foi et fortifier votre vie spirituelle. Un enseignement qui vous sera proposé par le Père Désiré Amangwa, donc se laisser conduire par l'Esprit Saint, chers amis. Je vous souhaite une très bonne écoute et puis juste après, nous nous retrouvons pour la suite de ce temps d'antenne.
3: Le Père Désiré Amangwa nous propose un enseignement sur le thème « Se laisser conduire par l'Esprit Saint ».

0: Chers frères et sœurs, depuis le jeudi de l'Ascension, nous avons commencé ce voyage, ce pèlerinage de la foi pour nous familiariser avec l'Esprit Saint, pour approfondir sa connaissance, pour devenir intime avec lui. Nous avons eu plusieurs étapes. Et l'étape de ce soir nous donne de pouvoir méditer sur le thème « Se laisser conduire par l'Esprit Saint ». Se laisser conduire par l'Esprit Saint. Jésus disait en Jean chapitre 10, verset 27, « Mes brebis écoutent ma voix. » Je les connais et elles me suivent. Les brebis de Jésus écoutent sa voix. Cette déclaration de Jésus, je pourrais dire que Saint Paul en a fait l'expérience, lui en tant que disciple du Christ. En Actes 20, verset 22.
1: Maintenant, je pars à Jérusalem, enchaîné par l'Esprit. Je ne sais pas ce qui m'arrivera là-bas.
0: Saint Paul entend l'Esprit lui parler. Il ne sait pas où il va, mais il entend l'Esprit lui dire « Va à tel endroit » et il accepte de se laisser conduire par l'Esprit de Jésus. Se laisser conduire par l'Esprit. Jésus qui dit qu'il conduit ses brebis à travers sa voix. Saint Paul qui entend une voix. La voix de l'Esprit qui lui dit « Va à tel et à tel endroit ». En effet, le chrétien à son baptême reçoit l'Esprit Saint. L'Esprit Saint vit en lui et l'Esprit Saint le conduit. Mais comment savoir qu'il s'agit de Dieu lorsqu'on entend des voix, lorsqu'on ressent quelque chose? Comment savoir que c'est véritablement de Dieu? C'est la question à laquelle nous allons essayer de répondre. Dans la Bible, nous avons plusieurs manières à travers lesquelles Dieu parle par son esprit. Nous allons parcourir toutes ces manières qui sont exprimées dans la Bible. Et ensuite, nous allons aussi parcourir les critères qui nous permettent de savoir que c'est Dieu qui nous parle. Nous avons identifié trois sortes de manières. La Bible nous indique trois sortes de manières. La première manière, c'est quand nous prions. Nous pouvons l'illustrer avec Actes chapitre 13, versets 1 à 3. La deuxième manière, Dieu inspire notre désir. On peut le constater en Philippiens 2, 13. Et troisièmement, par des voies inhabituelles. Ces voies inhabituelles sont de plusieurs sortes. Prophéties, rêves, visions, images, anges, voix audibles. Ensemble, nous allons approfondir toutes ces manifestations, toutes ces manières que Dieu utilise ou Dieu a utilisé pour parler dans la Bible par son esprit aux hommes. Nous prenons la première forme, la prière. Actes chapitre 13, versets 1 à 3.
1: Il y avait à Antioche, dans l'église qui y était établie, des prophètes et des docteurs. Barnabé, Siméon, surnommé le Noir, Lysius et Cyrénus. Manaëm, qui avait été élevé avec le tétraque Hérode et Saul, au cours d'une liturgie qu'ils célébraient pour le Seigneur avec un jeûne, l'Esprit Saint dit ceci: séparez-moi Barnabé et Saul pour l'œuvre à laquelle je les ai appelés. Alors on fit un jeûne, on se mit en prière et on leur imposa les mains, après quoi ils s'en allèrent.
0: Au cours donc de la prière, l'Esprit Saint nous parle en nous inspirant de bonnes idées, en nous inspirant des impressions fortes et même en nous donnant des sentiments. C'est pour dire que notre prière aujourd'hui ne doit pas être un monologue. La prière doit être un dialogue avec le Seigneur. Lorsque nous prions, nous ne devons pas seulement nous contenter de dire « Seigneur, voici mes besoins », faire une liste et mettre un point et on se lève et on s'en va. Notre Dieu n'est pas sourd, muet et aveugle. Il nous parle, il veut nous parler. Quand nous prenons le temps de lui parler, prenons aussi le temps de l'écouter. À travers notre prière, il a des choses à nous dire, il a des choses à partager avec nous. La première forme donc que l'Esprit prend pour nous parler, c'est à travers notre prière. La deuxième forme, en inspirant notre désir. Philippiens chapitre 2, verset 13.
1: Pensez que Dieu lui-même agit en vous pour que vous désiriez et ensuite pour que vous agissiez en cherchant à lui plaire.
0: Donc Dieu suscite en nous un très fort désir, suscite notre volonté de faire quelque chose. La troisième voie, par des voies inhabituelles. Les voies inhabituelles, c'est par exemple la prophétie. Prenons Actes chapitre 11, versets 27 à 28.
1: À cette époque, des prophètes descendirent de Jérusalem à Antioche. L'un d'eux, qui s'appelait Agabus, se leva sous l'action de l'Esprit et fit comprendre qu'une grande famine allait affecter toute la terre habitée. Elle eut lieu sous l'empereur Claudius.
0: Pour les prophéties, nous avons Actes chapitre 11, versets 27 à 28, Actes chapitre 21, versets 10 à 11. Après les prophéties, une autre forme, c'est les rêves. Matthieu chapitre 1, verset 20.
1: Comme il en était préoccupé, un ange du Seigneur vint se manifester à lui dans un rêve et lui dit, « Joseph, fils de David, n'aie pas peur de prendre chez toi Marie, ton épouse. La voilà enceinte par l'intervention de l'Esprit-Saint. »
0: Après les prophéties, après les rêves, nous avons aussi des visions et des images. Actes chapitre 16, verset 10.
1: À la suite de cette vision de Paul, nous cherchons à partir au plus tôt pour la Macédoine, persuadés que Dieu nous appelle à les évangéliser.
0: Après la prophétie, les rêves, les visions, nous avons aussi un autre moyen d'expression de Dieu, les anges. Matthieu chapitre 2, verset 19. Actes chapitre 12, verset 7. Matthieu chapitre 2, verset 19.
1: Après la mort d'Hérode, voilà qu'un ange du Seigneur apparaît à Joseph en Égypte au cours d'un rêve.
0: Actes chapitre 12, verset 7.
1: D'un seul coup, une lumière resplendit dans la place. L'ange du Seigneur est là. Il frappe Pierre du côté et le réveille en lui disant, « Vite, lève-toi !» Au même moment, les chaînes tombent de ses mains.
0: L'Esprit du Seigneur aussi peut s'adresser à nous à travers des voix audibles. 1 Samuel chapitre 3, versets 4 à 14.
1: Yahvé appela Samuel. Samuel, il courut vers Élie et dit, « Me voici, puisque tu m'as appelé. » Élie répondit, « Je ne t'ai pas appelé. Retourne te coucher. » Et Samuel alla se coucher. Yahvé appela de nouveau, « Samuel, Samuel. » Il se leva et se rendit auprès d'Élie. « Me voici, dit-il, puisque tu m'as appelé. » Élie répondit, « Je ne t'ai pas appelé, mon fils. Retourne te coucher. » Samuel ne connaissait pas encore Yahvé. La parole de Yahvé ne lui avait pas encore été révélée. Lorsque Yahvé appela Samuel pour la troisième fois, il se leva et se rendit auprès d'Élie. « Me voici, dit-il, puisque tu m'as appelé. » Alors Élie comprit que c'était Yahvé qui appelait le garçon. il dit à Samuel, « Va te coucher. Si on t'appelle, tu répondras. Parle Yahvé, car ton serviteur écoute. » Et Samuel repartit se coucher. Yahvé entra, il se tint là et il appela, comme les autres fois. « Samuel, Samuel !» Samuel répondit, « Parle, car ton serviteur écoute. » Yahvé dit alors à Samuel, « Je vais accomplir en Israël une chose telle, que les deux oreilles entinteront à quiconque l'apprendra. En ce jour-là, je ferai tomber sur Élie la condamnation que j'ai prononcée contre sa maison depuis le début jusqu'à la fin. Tu lui diras que je condamne sa maison à jamais, car il savait que ses fils maudissaient Dieu et il ne les a pas corrigés. C'est pourquoi je le jure à la maison d'Élie. Aucun sacrifice, aucune offrande ne pourront effacer la faute de la maison d'Élie. »
0: Mes frères, mes sœurs, je pense qu'après toutes ces lectures des différents modes de communication de notre Dieu, je pense que vous êtes convaincus que notre Dieu n'est pas sourd, il n'est pas muet. C'est un Dieu qui parle, c'est un Dieu communicateur. Ou bien vous n'en êtes pas convaincus. Notre Dieu parle, mais nous, est-ce que nous l'entendons? Radio Espoir émet 24 heures sur 24. Mais si mon poste est éteint, est-ce que je peux dire que Radio Espoir n'émet pas? C'est moi qui n'ai pas allumé ma radio. Et donc je ne peux pas bénéficier de beaux enseignements, des belles musiques que Radio Espoir émet. Dieu aussi nous parle. Il nous parle 24 heures sur 24. Mais nous ne parlons pas la même langue que lui. Peut-être qu'il parle chinois, nous on parle français. Donc la communication ne passe pas. Après avoir identifié toutes les formes, ou plutôt quelques formes que Dieu utilise pour communiquer avec nous, nous allons maintenant nous interroger. Comment savoir que c'est Dieu qui nous parle? Nous entendons des voix. Nous avons des sentiments, des émotions, des ressentiments. Comment savoir si cela vient effectivement de Dieu? Là, je voudrais vous donner quelques critères de discernement. Je veux citer 4 et puis je vais les commenter. Le premier critère: est-ce que ce que je sens, ce que j'entends ou ce que je ressens, est-ce que il est en accord avec l'Écriture, la parole de Dieu? Ça, c'est le premier critère. Deuxième critère: est-ce que cela conduit à plus d'amour? Troisième critère: est-ce fortifiant, encourageant et réconfortant? Quatrième critère: est-ce que cela amène la paix de Dieu? Pour le deuxième critère, il sera renforcé par la citation de 1 Jean 4, 16. Est-ce que cela conduit à plus d'amour? 1 Jean 4, 16. Est-ce fortifiant, encourageant et réconfortant? 1 Corinthiens 14, 13. Est-ce que cela nous amène la paix de Dieu? Colossiens 3, 15. Voyons le premier critère. Est-ce que cela est en accord avec l'Écriture? Premier critère, comme je reviens là-dessus, est-ce que cela est en accord avec l'Écriture? Nous sommes ce soir rassemblés pour prier. Et voilà qu'un homme qui est marié légitimement devant Dieu, devant les hommes, il voit une jeune fille dans l'assemblée et son cœur commence à battre pour elle. Et il dit, « Ah, c'est peut-être le Seigneur qui me dit que cette fille-là est faite pour moi. » Eh bien, l'Écriture dit, « Tu es marié pour toujours. » Donc, ce n'est pas une inspiration qui vient de Dieu. Donc, l'Écriture aide au discernement. La parole de Dieu nous donne des enseignements sur notre conduite, sur le mariage. Souvent, on se pose la question, je suis dans la société, tout le monde triche, tout le monde escroque. Est-ce que je ne devrais pas faire? Que dit la parole de Dieu? Tu ne voleras pas. Donc, tu ne peux pas dire que cette inspiration vient de Dieu. Donc, la parole de Dieu qui te dit, tu ne commettras pas d'adultère, tu ne voleras pas, est un critère de discernement. Tu ne diras pas, ah, c'est parce que je ressens, c'est Dieu qui m'a dit. Donc, je pense que le premier critère est compris. Donc, la parole de Dieu est comme un miroir pour nous aider, pour corriger notre conduite. Je pense que les femmes, en sortant le matin, prennent le temps de regarder le miroir pour s'ajuster. Eh bien, la parole de Dieu nous aide à nous ajuster à la volonté de Dieu. Deuxième critère, est-ce que cela conduit à plus d'amour? 1 Jean 4, 16.
1: Nous avons connu l'amour que Dieu a pour nous et nous y avons cru. Dieu est amour et celui qui demeure dans l'amour demeure en Dieu et Dieu en lui.
0: Dieu est amour. Donc tout ce qui nous a inspiré ou tous ceux qui disent qu'ils ont reçu des révélations pour nous ou bien nous-mêmes Africains qui aimons les consultations. On fait le tour des sanctuaires pour avoir des paroles pour nous, pour conduire notre vie. Et souvent, beaucoup de vendeurs d'illusions nous offrent des paroles pour nous faire plaisir. Le critère de discernement, Dieu est amour. Tout ce qui t'inspire doit te pousser à aimer ton prochain. Tu dis, je suis malade. Et tu t'en vas consulter, d'après toi, un homme de Dieu ou un vendeur d'illusions. Et il dit, ta maladie, c'est un tel ou c'est une telle qui est la source. Qu'est-ce que ça provoque dans la famille? Il nous faut un critère de discernement. On ne doit pas tout avaler. Pour l'Africain, aucune mort n'est naturelle. Aucune maladie n'est naturelle. Il faut toujours chercher la cause. Il faut toujours chercher un bouc émissaire. Facilement, on tombe dans les pièges des vendeurs d'illusions. Ils font des prophéties sur nous. Toi, ta maladie, oh, tu sais qui est à la base? Et toi, si on te dit que c'est un tel qui est la source de ta maladie, est-ce que tu pourras aimer cette personne? Avec quelles lunettes tu vas regarder ton frère, ta soeur, ta mère? Est-ce que la paix pourra être dans la maison? Dieu est amour. Le troisième critère, est-ce fortifiant, encourageant et réconfortant? 1 Corinthiens 14, 13.
1: Si quelqu'un parle dans une langue, qu'il demande à Dieu de lui donner un interprète.
0: Les paroles de Dieu ou les prophéties de Dieu viennent pour nous redonner l'espérance, pour nous redonner de la vigueur, et non pour nous créer en nous la désespérance. Notre Dieu est un Dieu de la bonne nouvelle, de l'espérance. C'est l'espérance qui fait vivre. Toutes ces prophéties qui sèment en nous la désespérance ne viennent pas de Dieu. Tous ceux qui sont oiseaux ou prophètes de la désespérance ne sont pas prophètes de Dieu. Un message venu de Dieu est un baume qui rafraîchit, une source d'eau fraîche qui nous aide à renaître et non qui nous éteint. Le quatrième critère, est-ce que cela nous amène à la paix de Dieu? Colossiens 3, 15.
1: Alors la paix du Christ régnera en vos cœurs. C'est pour ce but que vous avez été appelés et que vous êtes un seul corps. soyez reconnaissants.
0: La paix de Dieu, la paix avec Dieu. Jésus est la source de la vraie paix. Je me suis laissé frapper par ce chant. On m'a dit que c'est quelqu'un qui était gravement malade qui a composé ce chant. Au cœur de sa souffrance, il s'est senti aimé, il s'est senti reconforté par Dieu. Et cela lui a inspiré ce chant. C'est pour dire que même si je suis dans la persécution, même si je suis dans la haine, même si je suis détesté, Jésus est capable de me donner sa paix qui me permet de traverser les eaux, la vallée des larmes.

Mes frères, mes sœurs, est-ce que le chrétien qui est proche de Jésus, est-ce que le chrétien doit connaître la souffrance? Jésus a dit, celui qui veut être mon disciple, qui prenne sa croix, qu'il renonce à lui-même et qu'il me suive. Suivre Jésus, c'est accepter de porter sa croix. Et pour le chrétien, la souffrance, il doit le regarder comme un test de la fidélité. Si Dieu te permet d'avoir une épreuve, il faut que tu regardes cette épreuve avec la foi. Il y a certains qui, pour obtenir la guérison, sont prêts à tourner le dos à Dieu. C'est Dieu qui est la source de la vraie paix. Tu ne peux pas conquérir une paix en tournant le dos à Dieu. S'il t'arrive d'avoir cette épreuve, le Seigneur veut peut-être voir ta fidélité. Et c'est pourquoi j'aime ce chant qu'on vient de chanter. Au cœur de cette épreuve, il se tourne vers Dieu et lui dit, « Seigneur, je ne comprends pas le mal qui m'arrive, mais je continue à te faire confiance. Seigneur Jésus, ton pied, mon pied, même au cœur de la souffrance, même au cœur de la mort, je reste fidèle parce que je sais que c'est toi qui as le dernier mot. Rien ne me fera me détourner de toi. » Le critère donc de la paix que Dieu donne et non celle que les hommes donnent est un critère important. J'ai commencé mon propos par cette phrase de Jésus. Mes brebis écoutent ma voix, je les connais et elles me suivent. C'est avec cette phrase que je vais conclure. Pour pouvoir apprendre à écouter la voix de Jésus, il faut apprendre à le connaître. Il faut s'exercer, apprendre à le connaître. Sinon, sa voix sera toujours étrangère. Et le disciple, c'est celui qui suit son maître. Je souhaite donc à nous tous que nous puissions apprendre à être intimes avec Jésus pour que sa voix, ses appels sur chacune de nos vies soient clairs et que nous puissions faire de notre vie une réponse à ce Dieu qui nous aime. Amen. Seigneur, tu as dit là où deux ou trois sont réunis en ton nom, tu es là au milieu d'eux. Regarde tes enfants ici présents ce soir. Tu les as convoqués pour les enseigner. Tu les as convoqués pour disposer leur cœur à écouter ta parole. Merci Seigneur de les nourrir, de les construire de ta parole. Oui, Seigneur, tu as dit, l'homme ne vit pas seulement de pain, mais de toute parole qui sort de ta bouche. Oui, Seigneur, que toutes ces paroles qui sont descendues dans ses cœurs puissent fleurir dans la vie de tes enfants. Oui, Seigneur, ce soir je te demande que chacun de tes enfants ici rassemblés, que tu puisses les donner de fleurir là où tu les as semés. Ils se sont engagés dans ce pèlerinage du Cénacle. Ouvre large les portes de leur cœur. Dispose leur cœur comme tu as disposé le cœur des apôtres pour qu'ils puissent recevoir, pour qu'ils puissent être remplis de l'Esprit Saint. Oui, Seigneur, tu as besoin aujourd'hui des apôtres, des témoins, remplis de ton Esprit Saint. Ouvre largement les portes des cœurs de tes enfants pour pouvoir les remplir de ton Esprit Saint. Que ton Esprit, Seigneur, purifie leur cœur.
Libère leur cœur de toutes les chaînes qui t'empêchent de prendre possession de leur vie, de prendre la direction de leur vie. Seigneur, toutes ces vies t'appartiennent. Viens être le maître en nous. Viens être le maître chez nous. Que ton Esprit Saint vienne comme une eau fraîche nous renouveler. Que cette Pentecôte qui arrive renouvelle chacune de nos vies, chacune de nos familles. Que cette Pentecôte nous renouvelle. Merci Seigneur de nous avoir promis ton Esprit. Merci de nous donner cela en abondance. Merci de nous donner d'être une chance, une bénédiction pour chacune de nos familles, pour notre paroisse, une chance pour notre pays. Toi qui es vivant pour les

Le père Désiré Amangoua vient de nous proposer un enseignement sur le thème « Se laisser conduire par l'Esprit Saint ». Merci de nous avoir suivis. Que le Seigneur nous bénisse.

Vous avez fait le bon choix ce samedi matin d'être à l'écoute de la Radio Nationale Catholique de Côte d'Ivoire pour être, pour suivre nos programmes et surtout pour écouter ces émissions, ces enseignements que nous vous proposons afin de vous fortifier dans votre marche spirituelle et de nourrir votre foi, chers amis auditeurs. Tout à l'heure, nous avons été nourris par le Père Désiré Amangwa sur ce thème, se laisser conduire par l'Esprit Saint. Et c'est une réalité de notre vie. C'est ce que l'Église ne cesse de nous rappeler parce que l'Esprit Saint nous conduit dans notre marche de tous les jours si nous le laissons prendre le contrôle de notre vie. Et d'ailleurs, le pape Benoît XVI, de vénérée mémoire, disait ceci. L'Esprit Saint, c'est l'Esprit de Jésus, l'Esprit qui réunit le Père et le Fils dans l'amour. L'Esprit Saint est une personne divine qui scelle l'union entre le Père et le Fils. Il est donc au cœur de la Trinité. L'Esprit Saint est aussi mystérieux que le Père et le Fils, mais il rappelle plus impérieusement que Dieu est mystère car il est unique. Mais en même temps, révélé en trois personnes, il empêche d'oublier que Dieu est esprit. Et quand nous le recevons, il nous engendre comme le Fils par le Père afin que nous devenions capables de dire Père avec le Fils. Et nous devons chaque jour demander à l'Esprit Saint de conduire notre vie, se laisser conduire par l'Esprit Saint. Et cela nous permettra d'avoir une vie rangée et dans la dynamique que le Seigneur nous recommande au travers de sa parole. Un peu de musique pour vous maintenant avec Agnès, on va dire Obou Agnès, qui chante aussi « Saint-Esprit renouvelle notre personne ».

Merci à Obu Agnès qui nous chantait le Saint-Esprit en langue bété tout à l'heure. Vous avez bien compris, avec des sonorités authentiques du terroir. Et moi, je voudrais avec vous méditer sur ce thème, l'Esprit Saint ou le mystère de l'amour. On en parle avec vous dans ce temps d'antenne. Merci de faire chemin avec nous.

Fête de l'effusion de l'Esprit Saint sur le monde, la Pentecôte est l'occasion de mieux connaître la troisième et la plus mystérieuse personne de la Trinité, car le secret de l'Esprit consiste dans son effacement au profit du Père et du Fils. Une des causes du mystère qui entoure l'Esprit Saint réside dans son anonymat. Oui, en effet, l'Esprit ne possède pas de nom propre, contrairement aux deux autres personnes divines, Saint et Esprit, peuvent être dits également du Père et du Fils. Dieu est Esprit et de surcroît, il est Saint. L'Esprit recueille donc en lui, condense dans sa personne toute la nature divine, tout ce qui fait que Dieu est Dieu, son nom désignant ce qui est commun à Dieu, il est logique qu'il soit celui qui scelle l'unité du Père et du Fils comme il est celui qui consolide l'unité de l'Église. Poursuivons notre réflexion, le Saint-Esprit ou le mystère d'amour. À cet anonymat s'ajoute sa discrétion. L'Esprit Saint se cache dans ses manifestations. Il s'efface derrière les charismes et les dons qu'il prodigue à l'Église. D'ailleurs, les images qui le symbolisent sont, glissent entre les mains, le souffle, le feu, l'eau, le parfum, l'onction, la colombe, ces symboles signifient qu'il est impossible de saisir l'Esprit Saint, de mettre la main sur lui. Mais n'en va-t-il pas pareillement pour Dieu? C'est la raison pour laquelle il est pertinent d'affirmer que la troisième personne de la Trinité représente la personnification de la nature divine.

L'Esprit Saint n'ajoute rien à la parole de Dieu. Ce qui rend l'Esprit encore plus mystérieux, ce sont les rapports qu'il entretient avec la parole de Dieu, parole qui s'est incarnée en Jésus de Nazareth. On pourrait penser que la venue de l'Esprit allait ajouter un plus à la révélation divine réalisée en Jésus-Christ. Or, ce n'est pas ce que l'Écriture nous apprend. Jésus dit de l'Esprit, « Ce qu'il dira ne viendra pas de lui-même, l'Esprit reçoit ce qui vient de moi pour vous le faire connaître. » Jean 16, versets 13 à 14. L'Esprit ne nous amène pas au-delà de la parole. Il s'en constitue au contraire à la fois le gardien, l'approfondissement et l'intériorité en nous. Il ne se situe pas à côté d'elle, mais en elle, n'ajoute rien à la parole divine, il en déploie toutes les implications pratiques et théoriques dans le temps et l'espace. Il porte le Verbe à toutes les nations. À cette fin, il aiguillonne l'inventivité, oui, des hommes. Il aiguillonne l'inventivité des hommes. De plus, comme il est également l'Esprit du Père, Jean chapitre 16, le verset 7, Jean chapitre 14, verset 16, de qui il procède éternellement et dont il opère avec le Fils l'œuvre de salut, il est au service des deux premières personnes de la Trinité. Ici encore, l'Esprit semble s'effacer afin de révéler aux croyants la paternité essentielle de Dieu en rependant dans son cœur l'amour filial qui nous fait nous écrier « Abba Père ». Romains chapitre 8, le verset 15. Paul insiste sur ce point, c'est donc l'Esprit Saint lui-même qui atteste à notre esprit que nous sommes enfants de Dieu. Romains chapitre 8, le verset 16. Ne désirant pas retenir l'attention des disciples sur lui-même, l'Esprit conduit au Père de la même façon qu'il glorifie le Fils et fait fructifier son œuvre de salut dans l'Église. L'Esprit Saint est oubli de soi. Ainsi que ce soit avec la parole ou avec la source de la Trinité, le Père, chaque fois l'Esprit Saint se donne à nous afin de nous faire entrer dans le mystère des deux autres personnes divines. Il est comme d'ailleurs le milieu spirituel où nous rendons gloire au Père par le Fils. L'Esprit est oubli de soi, comme je l'ai dit tout à l'heure, à leur profit et à celui des croyants. À son école, nous apprenons que vivre selon les mœurs de Dieu, cela consiste à se donner soi-même. Le Père ne donne-t-il pas la divinité à son Fils en l'engendrant? Et de son côté, le Fils ne se donne-t-il pas en retour à son Père dans l'éternité, comme il le fera dans le temps par le sacrifice du calvaire? Personnification de la nature intime du Dieu amour, l'Esprit s'efface devant le Père et le Fils en œuvrant à leur gloire, tout en poussant les hommes à louer le Dieu trois fois saint. Achevons notre réflexion avec ceci, le mystère de l'amour. Nous avons résolu en partie l'énigme de l'Esprit. Son mystère tient dans son effacement. Voilà pourquoi il est celui qui rend Jésus présent dans l'Église, les charismes et les sacrements. L'amour est oubli de soi au bénéfice de l'aimer. C'est la raison pour laquelle l'Esprit est aussi un disciple que l'amour que nous portons à celui ou celle
qui est l'objet de notre dilection, chers amis auditeurs. Ce sera tout pour notre petite méditation avant d'atteindre le cap de 9h en temps universel. Nous avons parlé avec vous de l'Esprit Saint ou le mystère de l'amour. Alors aujourd'hui, nous le savons, nous allons célébrer avec ferveur à partir de ce soir la solennité de la Pentecôte jusqu'à demain, une très bonne occasion de prier l'Esprit Saint afin qu'il refasse notre vie, afin qu'il soit avec nous au quotidien, afin de nous conduire pleinement. Un peu de musique encore, nous chantons avec vous le Saint-Esprit.

0: 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En acte 4, verset 20. 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

0: Eh bien, chers amis, vous êtes toujours à l'écoute de votre radio, la Radio Nationale Catholique de Côte d'Ivoire. Il est 9h05, place maintenant à Chantre à la Une, votre rendez-vous consacré aux serviteurs de la musique chrétienne qui évangélisent à travers leurs talents et leurs chants inspirés. Nous écoutons à présent et puis on se retrouve juste après pour la suite du programme.
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2: La musique a le pouvoir d'unir les membres de la communauté chrétienne par-delà les différences d'âge et de culture. Grâce à elle, ils ne deviennent plus qu'un rassemblés par une même foi, partageant les mêmes croyances, chantant les louanges du même Dieu. Le chant d'entrée, première prière commune de la messe, réunit les fidèles comme les membres du corps du Christ. La communauté tout entière ne fait plus qu'une voix qui monte vers le Christ pour le louer et le prier. Amis auditeurs de la Voix de l'Évangile de la 102.5 FM, c'est avec une grande joie que je vous retrouve pour cette énième émission de Chantre à la Une. À ce micro, je suis Isabelle Comenant. Aujourd'hui encore, nous serons avec une chantre de l'Éternel. Très belle femme, une femme battante qui se prêtera aux différentes rubriques de cette émission, à savoir Zoom sur le second talent et le live. Allons à la découverte de cette belle âme, de ce beau chantre dans Zoom sur.
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2: Le chant permet de prier non seulement avec la tête et le cœur, mais avec le corps tout entier. Avec son corps, on chante les louanges de Dieu. Saint Augustin préconisait « Soyez ce que vous dites, vous êtes sa louange si vous vivez selon le bien ». C'est ce qu'il appelle le chant nouveau, celui chanté par un être nouveau, renouvelé par le don de Dieu, débarrassé des anciennes façons de vivre. Par conséquent, la joie devient tellement grande qu'aucune parole, pas même une syllabe, ne peut la dire. Se tourner entièrement vers Dieu, tête, cœur, corps, c'est ce que Saint Augustin nommait les cris de joie. Chanter de tout son cœur, de toute son âme et de tout son corps permet de toucher parfois à un sentiment de plénitude, signe de la présence de Dieu à nos côtés. Née d'une famille chrétienne catholique, Marceline Marie Victoire a très jeune baigné dans la musique et le chant sacré. À l'âge de 16 ans, elle intègre la chorale maîtrise jeune de la paroisse cathédrale Saint-André de Yopougon. Elle intègre par la suite le renouveau charismatique où elle devient respectivement responsable du ministère chant et bergère du dit renouveau à la paroisse Saint-Jean-Baptiste. Désireuse de servir le Christ à travers les chants sacrés, Marie-Victoire se lance dans une carrière musicale. Actuellement, chantre de l'Éternel, elle compte 3 albums à son actif intitulés « Source d'eau vive ». Nous avons la victoire au nom de Jésus et il accomplit toujours ses promesses. Mesdames et messieurs, recevons tous ensemble ici et chez vous la chantre Marie-Victoire. Bonjour Marie-Victoire.
3: Bonjour Isabelle.
2: Comment vous allez?
3: Ça va très bien par la grâce de Dieu.
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2: Et surtout à cette émission Chantre à la Une. C'est une émission qui parle du chantre à travers une biographie suivie d'un questionnaire qu'on soumet au chantre pour mieux le connaître. Il y a la rubrique Le Second Talent où le chantre doit montrer qu'il a un autre talent autre que celui de chantre. Et la dernière rubrique, le live, comme le dit le nom si bien, on aura droit à un live pendant une vingtaine de minutes, voire plus. Cela dépend de ton inspiration. Est-ce que tu es prête à nous parler de toi?
3: Isabelle, je suis prête.
2: Vraiment, on veut découvrir notre charmante...
3: Je suis prête.
2: ...chantre.
3: Merci, Isabelle.
2: Tu as voulu garder ton prénom Marie-Victoire comme nom de chantre. Pourquoi?
3: Oui, c'est le nom que Dieu lui-même m'a donné. Parce que quand j'ai commencé le premier album, et on a dit comme ça... Quand l'album va sortir, de chanteur Baptiste, quel nom on doit donner? On n'avait pas de nom. Et on a mis en prière, moi avec une camarade.
2: D'accord.
3: Et quand on a prié un temps de jeûne, et au cours de la prière, le Seigneur nous a donné le nom Marie-Victoire. Voilà.
2: Et c'est resté c'est là, Marie-Victoire.
3: Oui, c'est resté Marie-Victoire.
2: Bon, moi je comprends évidemment, tu portes le nom de la mère du Christ, Marie, suivi de prénom Victoire. Donc, Marie, mère du Christ, qui a la victoire sur tous les maux qui entravent notre vie. Amen. Effectivement, c'est joli comme prénom, Marie-Victoire. Et je te fais une confidence, Victoire, c'est le nom de ma grande sœur.
3: Wow.
2: Moi, tu es mon aînée.
3: Oui.
2: Voilà. Et ça fait bizarre aussi quand je dis ton prénom comme ça, Marie-Victoire, parce que tu vois, les Akans, c'est un peuple très respectueux.
3: Justement.
2: Et chez les Akans, quand quelqu'un, pardon, porte le nom de sa maman, on ne dit pas le nom de la personne.
3: Justement.
2: On l'appelle toujours maman.
3: Maman.
2: Ou bien on dit maman. Ou bien on est mamie.
3: Mamie.
2: Voilà. Ah, donc quand je dis Marie-Victoire, ça me fait un peu bizarre. Du moment où tu portes le nom de notre mère du ciel, la reine Marie.
3: Wow.
2: Et puis le prénom de ma grande sœur, Victoire.
3: Victoire.
2: On va essayer.
3: On va essayer.
2: Je vais y arriver. On va essayer Marie-Victoire.
3: Marie-Victoire, oui.
2: On va accepter ça comme ça.
3: C'est ça.
2: C'est ça. Sinon, le prénom, il est très beau, Marie-Victoire.
3: Merci,
2: très,
3: Isabelle.
2: Très beau. Tu es à Caen aussi, hein, j'espère.
3: Oui, Marie-Victoire, elle est à Caen. Précisément à Bourré, de Beaunoir.
2: Ah,
3: voilà.
2: D'accord. Quel genre d'enfant tu étais quand tu étais petit?
3: Oui, j'étais un enfant un peu turbulent, éveillé, enfant qui aimait beaucoup sa mère. Ma mère, elle aimait chanter. Et quand elle chante, moi étant petite, mais moi aussi je chante avec elle.
2: Donc on peut dire que c'est
3: formidable.
2: Qui t'a inspiré dans la chanson.
3: Justement,
2: ah,
3: elle chante très bien. Elle chante très bien. Père à son âme aujourd'hui, et c'est une mère vraiment qui chante très bien.
2: Vraiment, on dit merci à maman parce que tu as fait sortir quelqu'un de formidable. À l'âge de 16 ans, tu intègres une chorale, la chorale maîtrise jeune de la paroisse cathédrale Saint-André de Yopougon. C'est une grande cathédrale que tout le monde connaît.
3: Oui.
2: Comment s'est passée ton intégration dans cette chorale?
3: Oui, mon intégration, ça s'est très bien passé. Ils m'ont bien accueilli. Notre maître de chœur, Dominique Anoa, aujourd'hui, est père à son âme. C'est un maître de cœur qui aime beaucoup son travail. Un maître de cœur qui te joue avec son travail. Même à la fin de la répétition, il te met en genoux jusqu'à la fin de la répétition. Vraiment, c'est un maître de cœur qui aimait beaucoup, beaucoup son travail. Voilà.
2: Donc, il ne jouait pas avec le travail.
3: Il jouait pas avec.
2: Il aimait le travail bien fait.
3: Oui, bien fait.
2: Très bien fait.
3: Oui.
2: Et on voit aujourd'hui le résultat. Ça,
3: amen.
2: C'est vrai.
3: C'est ça.
2: Déjà, avec l'exigence et vu le travail bien fait, il y a une chante qui est sortie de sa chorale. Marie-Victoire.
3: Marie-Victoire.
2: Après la chorale, tu décides de faire partie du renouveau charismatique. Faut-il faire partie du renouveau charismatique pour mener à bien son ministère de chantre?
3: Non, pas forcément. Le renouveau, c'est un groupe de prière.
2: D'accord.
3: C'est un groupe de prière. Et j'ai intégré le groupe pour que je puisse mieux prier, mieux connaître mon Dieu. Voilà. Et c'est ainsi que je suis rentrée au renouveau. Et je suis rentrée au renouveau. En tout cas, vraiment, le renouveau m'a fait beaucoup de bien. Le renouveau charismatique, bon, ça me fait combien d'années? Ça me fait 35 ans.
2: 35 ans?
3: Oh oui.
2: Waouh.
3: Je suis au renouveau aujourd'hui. Vraiment, au renouveau m'a appris à prier. Le renouveau m'a appris comment il faut orienter la prière de proclamation. En tout cas, le renouveau m'a beaucoup aidé. Oui.
2: Au renouveau, tu es responsable du ministère chant.
3: Oui, j'ai été le responsable du ministère chant plusieurs fois.
2: D'accord.
3: Oui. À part ça, j'ai formé d'autres filles. Et aujourd'hui, ce sont ces filles-là qui sont responsables. Moi, je les accompagne simplement.
2: C'est bon.
3: Oui.
2: C'est déjà bon. Peux-tu nous expliquer comment, de responsable du ministère chant, tu deviens berger du renouveau?
3: Bon, berger du renouveau, pas trop durer berger du renouveau. Combien d'années, là?
2: Dans disons quelques années.
3: Oui.
2: Juste peut-être 2-3 ans.
3: Pas duré, oui.
2: D'accord.
3: Après, je suis allée à San Pedro.
2: D'accord.
3: Oui, là-bas aussi, j'ai été responsable du ministère chant. Et quand je suis revenue, maintenant, je suis membre actuellement.
2: Membre du oui, membre. Tu aides les autres. Tu as ton actif 3 albums. Le premier album qui a pour titre Source d'eau vive est de combien de titres?
3: Et 8 titres. Il comporte 8 titres, oui.
2: D'accord. Peux-tu fredonner pour nous et pour nos auditeurs bout d'un morceau de cet album?
3: Ok. Je vais prendre un chant en abouré que tout à l'heure, je vais chanter.
2: Yoko!

0: Merci Marie-Victoire. Tout le monde est heureux de t'entendre aujourd'hui. Vraiment, ta voix est très mélodieuse, merci, très très mélodieuse. Merci, ça veut dire quoi, Isabelle, ce que tu viens de chanter?
1: Ce que je viens de chanter, ça veut dire on s'aime pas. On n'a qu'à s'aimer les uns les autres parce que Dieu même qu'on voit pas, on aime le Dieu là. Mais ton frère, ta soeur qui est à côté de toi, tu l'aimes pas. Faut l'aimer.
0: Vraiment.
1: Si tu l'aimes, tu vas voir que le Seigneur m'a fait beaucoup de choses pour toi.
0: Voilà, Marie-Victoire a tout dit. Elle a tout dit. C'est vraiment l'amour dans le cœur de tous les hommes, surtout en Côte d'Ivoire. On a besoin de ça.
1: C'est ça.
0: Vraiment l'amour dans toutes les vies, dans tous les cœurs. C'est important. C'est très important. Merci beaucoup, Marie.
1: Merci.
0: Le deuxième album dont le titre est « Nous avons la victoire au nom de Jésus ». Il est de combien de titres?
1: 9 titres.
0: 9 titres. Et le troisième, il accomplit toujours ses promesses. Lui aussi, il est de combien
1: de titres? Là, c'est 6 titres.
0: 6 titres.
1: Mais pas fait voilà. Cette fois-ci.
0: Et dans quel état d'esprit tu te trouves quand tu décides de faire sortir un album?
1: Waouh. Bon, souvent, quand je suis en joie, soit je suis en train de prier, surtout en songe, et je compose beaucoup mes sons, voilà.
0: Pardon, tu te retrouves dans la
1: bouche. Moi, ça songe, et puis quand ça vient comme ça, matin, je prends mon bic et puis je copie.
0: Ah, voilà. D'accord. Mm-hmm. Donc, c'est comme une révélation divine.
1: Justement.
0: Je reviens sur le titre du troisième album. Il accomplit toujours ses promesses. Y a-t-il une histoire que tu pourrais nous raconter d'où ce titre-là? Il accomplit toujours ses promesses.
1: Merci beaucoup, Isabelle. Bon, il accomplit toujours ses promesses. Bon, j'avais une camarade qui a sa sœur, qui a son fils malade. Et la dame, elle a fait tous les examens à l'hôpital. Tout, elle n'a pas eu la solution. Et le mal persistait. Et sa sœur lui a dit, j'ai une camarade qui est là, on peut aller la voir. Et quand la dame est venue, elle m'a expliqué, elle dit, c'est Dieu qui peut faire tout. C'est Dieu qui fait tout. Donc, on a mis en prière. Il dit, de ton côté, tu pries. Moi aussi, je vais prier.
0: Mm-hmm.
1: Je lui ai dit, il faut prendre un temps de jeûne. Moi aussi, je vais prendre un temps de jeûne. Et on a prié. Et après, elle a envoyé l'enfant. On a prié avec l'enfant. Et quand elle est repartie chez elle, et elle m'a dit, Marie, dis-toi. Non, c'est mon nom que mon père m'a donné. Hein. Marceline, mon fils se porte maintenant très bien. Et je suis repartie encore à l'hôpital. Ils ont vu que vraiment, il n'y avait rien. Mon enfant est guéri. Et merci beaucoup. Il dit amen. Il accomplit toujours ses promesses. Et quand j'ai dit ça, il dit le titre de mon album, si je veux prendre cela pour comme mon titre de mon album, c'est ainsi que j'ai pris pour faire mon titre de l'album, de mon troisième album.
0: Mm.
1: Et Dieu, là, quand tu le pries et tu mets tous tes 2 pieds dedans, quand tu mets un pied dedans, un pied dehors, c'est gâté. Mais quand tu mets tes 2 pieds, le Seigneur ne peut jamais te refuser quelque chose.
0: C'est vrai.
1: Voilà. Même il a fait beaucoup de choses aussi pour moi.
0: Effectivement, okay. Le Seigneur accomplit toujours ses promesses. Quand on met toute sa confiance en lui, quand on ne croit qu'à lui, quand on ne prie que lui, il ne nous abandonne pas.
1: C'est ça.
0: Comme on le dit, il n'a jamais laissé un de ses enfants dans la honte.
1: C'est ça.
0: Vraiment, Dieu, il est merveilleux.
1: Il est vraiment glorieux.
0: Comment tes fans ont-ils accueilli tes différents albums?
1: Mes fans, ils ont bien accueilli. Il y a d'autres qui ont payé beaucoup de CD. D'autres aussi disent, Marie-Victoire, vas-y, on prie pour toi. Vraiment, tu chantes bien, on prie pour toi. Et vas-y, le Seigneur avec toi. En tout cas, vraiment, ils m'ont beaucoup apprécié.
0: Oui, elle a été très bien accueillie ici.
1: Oui, amen.
0: Parce que quand on l'a vue, tout le monde est sorti en joie.
1: Justement.
0: La joie. Même ceux qui avaient peut-être un petit souci ont oublié le souci dès qu'ils ont vu
1: amen.
0: Son sourire et
1: c'est
0: plus
1: ça.
0: Sa personne. Vraiment, c'est une très belle femme, je vous le dis, chers auditeurs.
1: Merci.
0: Très belle
1: merci, Isabelle.
0: Actuellement, tu es de la paroisse Saint-Jean-Baptiste de Mamiadjoua et précisément à Yopougon. Comment les paroissiens te voient? Comment tes paroissiens te qualifient? Est-ce qu'ils arrivent à faire la différence entre la paroissienne Marie-Victoire et la chantre Marie-Victoire?
1: Les paroissiens me voient comment? Et chante Marie-Victoire comme... Mm-hmm. Puisque je fais partie de groupe de prière, surtout à part le renouveau charismatique, je suis dans Divine Miséricorde.
0: D'accord.
1: Donc, ils m'appellent femme battante, femme vraiment joyeuse, une femme qui...
0: Qui ne baisse pas les bras.
1: Qui ne baisse pas, merci, qui ne baisse pas les bras. Vraiment...
0: Toujours en joie.
1: Tarifie, toujours en joie. Même quand il y a un petit problème, je me dis que c'est le Seigneur qui gère. Je suis toujours en joie. Une fois que je rentre chez toi, il y a la paix, il y a la joie.
0: Et ça, je confirme, ça c'est vrai. Ça c'est vrai, parce que là, cette joie-là, on la ressent actuellement ici au studio.
1: Amen.
0: Vraiment, c'est une grande joie qui nous habite aujourd'hui.
1: Merci Isabelle.
0: Très très grande joie. En plus d'être chantre, tu as aussi styliste modéliste.
1: Oui.
0: Des deux professions, Si je peux me permettre de le dire, si on te demandait de faire un choix, lequel choisirais-tu?
1: Waouh, difficile de faire
0: être
1: un choix.
0: Être chantre et puis
1: oui,
0: être styliste modélisant.
1: Il m'est difficile de faire un choix entre chantre et styliste modéliste. Parce que le métier de chantre est un appel de Dieu.
0: C'est ça.
1: C'est ma façon de rendre gloire à Dieu pour tous ses bienfaits de ma vie. Par contre, styliste modéliste, c'est ma passion.
0: C'est ça.
1: Donc, je me dis que c'est le Seigneur qui est au devant de tout, parce que c'est lui qui m'a donné cette grâce-là pour glorifier son nom. C'est un don qu'il m'a donné. Mais à part ça, il y a ce petit métier-là aussi à côté.
0: C'est ça.
1: Donc, moi, de mon côté, je ne peux pas faire le choix, je choisis les deux.
0: Là, on vient de finir avec la première rubrique Zoom sur. J'aimerais que tu nous demandes ton second talent et on y va pour la seconde rubrique, second talent.
1: Ok.
2: Second talent.
0: En aparté, tu me parlais de ton talent de styliste modéliste, de commerçante et autres. On va se mettre dans le bain. Je sais pas. C'est toi qui es la styliste. Hein?
1: Oui.
0: Voilà.
1: Donc, la cliente.
0: Il aura combien de clientes? Deux clientes, c'est ça?
1: Oui, il y a celle qui doit se marier et la soeur qui l'accompagne, justement.
0: Mais je suis une mariée très compliquée. On va voir si tu sauras garder ton calme. On y va.
3: Ok. Bonjour Marie-Victoire.
1: Bonjour.
3: Je suis venue par rapport au mariage de ma soeur.
1: Oui.
3: Comme elle se marie bientôt et c'est dans deux mois. Mm-hmm. Donc je suis venue voir un peu si vous pouvez faire les robes de rechange, les vêtements de rechange. Mais je voudrais savoir si vous faites également les robes de mariée.
1: Bien sûr. Je fais les robes de mariée. Chez nous ici, en tout cas, on fait tout. On fait tout.
3: Ok, super. Donc, je vous présente le modèle qu'on avait choisi avec elle. Comme elle n'est pas là présentement, elle n'est pas disponible.
1: Ok, je peux voir.
3: Donc, je vous montre le modèle. Combien ça va nous coûter comme ça, ce modèle, par exemple?
1: Ce modèle, ça coûte, puisqu'il y a beaucoup de choses dedans, que moi-même, je dois fournir, 250 000, ça peut aller.
3: Waouh, 250 000, c'est vraiment un peu coûteux. Hein. Vous ne pouvez pas réduire un
1: c'est
3: peu
1: ce
3: le
1: que
3: prix.
1: Moi, je fais chez moi ici. Mais comme je vous connais, peut-être que je peux vous diminuer un peu parce que vraiment, votre tissu là-même, c'est petit. Je dois aussi compléter. Donc, voilà.
3: D'accord.
4: Coco.
1: Oui,
0: bonjour, mesdames.
1: Bonjour.
0: Quand tu m'as laissé sur la route là-bas, on peut faire ça à sa soeur.
3: Non, désolée.
0: Ah, on vient ensemble. Dès que je te vois, je ne te vois pas. Heureusement, tu m'as bien indiqué le coin où je suis venue. Bonjour, Stylis. Comment tu vas?
1: Bonjour, jolie femme. Ah. Ça va bien?
0: Ça va, oh. Je suis fatiguée.
1: Votre soeur m'a dit que c'est vous la mariée. En tout cas, vous êtes formidable. Vous êtes très jolie.
0: Ah, merci. Voilà. Et puis, je tombe sur une styliste aussi qui est jolie comme ça. Ah, vraiment, Dieu même les bons. Ah. Elle t'a montré le modèle, non?
1: Oui, elle m'a montré. On a déjà discuté le prix.
0: D'accord.
1: Mais elle a dit que c'est un peu cher. Donc, comme tu es arrivé là...
0: Tu lui as dit combien?
1: Je lui ai dit 250 000.
0: Ouh, Seigneur! Il y a enlevé l'argent là. Styliste! Ah,
1: mais, il faut avoir pitié de modèle moi. Que vous m'avez montré là, vraiment, il y a beaucoup de dépenses.
0: C'est
1: donc,
0: ça là, je veux. Hein. C'est qui, qu'on y tourne à porter là.
1: C'est ça.
0: C'est ça, je veux.
1: Il y a beaucoup de dépenses. Il y a beaucoup de dépenses. Mais comme je connais votre soeur, je vais vous diminuer un peu. Sinon, il y a trop de décorations et puis volant qui est en bas là aussi, c'est trop.
0: Ça peut commencer. Conny était jolie là, non?
1: Oui.
0: Moi, elle ressemble à Conny.
1: Il n'y a pas de problème.
0: Hey, je veux être comme elle.
1: Il n'y a pas de problème. Tu ne vas pas regretter.
0: Le jour de mon mariage, quand je sors comme ça, tous les projecteurs doivent être braqués.
1: Amen.
0: Sur
1: tu ne vas pas regretter.
0: Là, quand on me voit, on s'en dit, voici la jumelle de Conny Touré là qui est là.
1: Tu ne vas pas regretter.
0: Veux. Maintenant, 250 000 francs.
1: Bon, je vais vous enlever un peu. Je vais vous enlever 5 000 francs.
0: 245 000. Conny aussi, toi aussi, habite à porter là. Je dis, c'est ce que je veux. Non, c'est quel modèle tu allais faire plus quand on me dit
1: bon,
0: 245
1: 000 francs. Bon, pour être bref, j'en ai maintenant 5 000 francs et je vais maintenant enlever 15 000.
0: 15 000. Non, ça fait combien?
3: 235 000.
1: Sinon, moi-même, ce que je gagne dedans, si c'est trop, ça n'arrive même pas à 30 000 francs. Les dépenses là sont trop.
0: Oui, on n'a qu'à parler nous deux. Laissez ma soeur là. Ah, voilà. Il y a beaucoup de dépenses. 235 000 francs là. C'est beaucoup encore.
1: Non, maintenant ça fait 200. J'ai enlevé combien? 20 000 francs.
0: 20 000.
1: Bon, j'ai enlevé encore 5 000. Ça fait 20 000 francs. 20 000, je vais enlever 20 000. Maintenant c'est bon.
0: 230 000. Ah, c'est plus, on vient ici. Regardez-moi la zone. 230 000. Toi aussi, il dit, il fait un petit truc. Hein? C'est le modèle de Conny là, je veux. Tu m'as envoyé chez la dame là. 230 000 francs. Toi, tu connais nos dépenses. Il y a chaussures. J'ai dit,
3: il y a
0: des
3: réductions, tout ça.
0: Oui.
1: Ok, bon.
0: Et puis, c'est pas ça la somme
1: ma chérie, va faire. Ce qu'on va faire, Quand vous êtes en train de pleurer comme ça, ce qu'on va faire, je vois que effectivement vous avez beaucoup de dépenses à faire.
0: Oui.
1: Ce qu'on va faire, je vais vous faire un truc simple mais joli, un truc de 130 000 francs.
0: Ça, c'est un modèle là, quoi.
1: Non, je ne vais pas changer. Ça sera.
0: Même modèle.
1: Même modèle, là.
0: Mais pas le même motif, hein.
3: Mais pas la même matière, alors.
1: Mais c'est la même matière, mais aussi les décorations, ça ne sera pas aussi.
0: Je veux ressembler à Connie Touré ce jour-là.
1: Ah, mais tu es en train de pleurer comme ça, moi, je ne comprends pas.
0: Je veux ressembler
1: à Connie. On connaît que tu parles là. Ces robes, là, c'est un truc de 500 000 francs. Inscrit de 400 000 francs. Quand elle envoie même ses tissus. Et moi, je vous ai bien diminué. C'est parce que nous sommes à Yopougon. Nous sommes à Yopougon. Sinon, c'est pas la robe comme ça. Il y a des gens qui quittent à Cocody, aux deux plateaux. Ça, 300 000 francs, je fais.
0: Quand elles viennent, elles s'en vont. Connie, toi aussi. Tu sais que je t'aime bien. Abby, il est vu sur toi. Toi, tu peux aller faire un modèle de 500 000 francs. Moi, j'ai aimé l'argent là-haut. Attends, je veux m'habiller comme toi.
1: Mais ce qu'on va faire, si vous n'avez pas l'argent. Après, vous pouvez venir me donner ce qui reste. Sinon, j'ai dit 130 000, c'est peu. Maintenant, ce qu'on va faire, je vais encore monter le prix. Mais là, après, moi-même, je vais fournir tout. Et après, en tout cas, c'est ce que souvent je fais. Des gens qui n'ont pas de moyens, je vais vous faire maintenant à 150 000 francs.
0: D'accord.
1: Et après, vous allez revenir. Si c'est 30 000 qui restent, vous allez venir payer. Il n'y a pas de problème.
0: D'accord. Ça, c'est bon. Yeah, je suis contente même. Oh, vraiment, je suis contente. Non, 150 000. Hein.
1: Oui, je peux prendre 000. Les mesures.
0: Il n'y a pas de problème. Mesure, là, tu vas prendre. Attends d'abord. Ça, c'est pour la robe. Maintenant, il y a la tenue des riches. C'est ce qu'il doit porter pour couper le gâteau, là. Yeah, mon gâteau, là. Hé, hey, Marie-Victoire, est-ce que tu as vu mon gâteau? J'ai dit, il fait comme vous connaissez là. C'est grand, hein? Je ne sais pas si c'est épais, il faut pour couper le gâteau là. Parce que le gâteau là même me dépasse même. Oui!
1: Donc, les habits de rechange.
0: Oui, combien comme ça?
1: Bon, comme vous m'avez déjà envoyé les tissus,
0: voilà.
1: Je vais vous faire ça à 40 000, 40 000, il n'y a pas de problème.
0: Hey,
1: j'ai diminué même.
0: Oui, la femme là même là. Il y a des façons, mon cœur l'a fait zoom. Je suis contente comme ça, 40 000, 40 000, trois habits de rechange. 40 000, 40 000, ça fait 120 000, 150 000.
1: Tu as vu, non? Donc, je vais prendre les mesures maintenant. Ça peut aller?
0: Faut prendre, dis la même, faut d'accord. prendre même. Tu as vu le modèle qui est donné? Je ne veux pas de modification, même chose.
1: D'accord.
3: Hey, il a bien fait de t'envoyer chez elle.
0: Ma CP, c'est pour ça que okay. Je t'adore même.
1: Yeah. Ok, j'ai fini, prends les mesures.
0: Maintenant,
1: oui, avance. Combien puis, comme quand, ça? Bon, si vous pouvez me donner 100 000 francs. Mais les 100 000 francs, même là, c'est robe de mariage là.
0: Mm-hmm.
1: Et puis les autres, pour me donner aussi 30 000 francs, je vais me doublier pour ça.
0: Trois robes, 30 000, ça fait combien? 90 000.
1: Oui,
0: et puis 100 000 francs,
1: 90 000 francs. Oui. Mais c'est bon. C'est bon. Il y a pour d'autres là, quand elle vient là, moi je prends tout. Hein. Je prends tout. Mais vous avez tellement parlé que.
0: Bon.
1: Moi je n'ai jamais vu les clientes comme ça. Franchement. J'avais tellement bavardé.
0: Non, tu dis quoi? Moi, je suis client oiseau, quoi. Moi, je suis client oiseau. Moi, je suis bonne
1: donc,
0: client.
1: Donc, comme j'ai pris, vous allez me donner l'avance. Et puis, la semaine prochaine, vous allez venir chercher vos habits.
0: Chap comme ça, vite comme ça.
1: Hey.
3: On pourra récupérer les quatre habits.
1: Il n'y a pas de problème.
3: La semaine prochaine.
1: Oui, il n'y a pas de problème.
0: Hey, ma CP.
1: Chez moi, merci. C'est comme ça.
0: D'accord.
1: Mm-hmm.
0: Donc, tu as dit 190 000. Regardez-moi, ça là sur moi ici. Attends, éteins, il y a bien vérifié. On peut faire par.
1: Oui, il n'y a pas de problème.
0: D'accord. Donc, je t'envoie ça tout de suite, ta main.
1: Il n'y a pas de problème.
0: 190, mais c'est bon.
1: Okay.
0: Parce qu'il ne faut pas te dire que je suis trop exigeante. Voilà. Faut pas te dire que je suis trop compliquée. Parce que vraiment, tu m'as fait tout ça cadeau même. Et
1: y a
0: que
1: pas
0: Dieu
1: de
0: te
1: problème.
0: Bénisse. Oh. Le mariage sera une réussite au nom de Jésus.
1: Mais il dit déjà, on t'a apprécié même. Parce qu'une fois que je. Mes robes là, vraiment, il y a onction de Dieu. Onction qui est dedans là.
0: Hey.
1: Chaque fois quand tu portes, mes clients me disent en tout cas vraiment. Marie-Victoire, tes robes là sont magnifiques.
0: Mais j'aurai la
1: quand
0: victoire,
1: je porte,
0: tu t'appelles Marie-Victoire, c'est que moi, mais la victoire sur
1: quand
0: mon mariage,
1: je porte,
0: du tout.
1: Quand une cliente vient chez moi, quand elle porte, elle m'envoie au moins 4 ou 5 personnes. Franchement, donc, vous allez m'envoyer des clientes.
0: Moi, elle va m'envoyer 4 ou 5, hein. Je vais t'envoyer 10.
1: Amen.
0: Toute ma famille m'a venu chez
1: toi. Amen.
0: Tout le monde
1: Amen.
0: Vient. Ma CP même là, ça coûte pour elle. Mes demoiselles d'honneur là, je mets tout de suite à prendre les tenues, comme c'est bon. On coupe
1: d'accord.
0: la gueule. Tu fais tout ici en même
1: donc,
0: temps. Merci beaucoup, Marie-Victoire. Donc, rendez-vous la semaine prochaine.
1: Oui.
0: On vient ici.
1: Ok.
0: Co.
1: Entrez.
0: Bonjour ma styliste adorée.
1: Bonjour Isabelle.
0: On est venu pour le rendez-vous là.
1: Ok, fini. Les robes là, voilà, ça c'est fini. Tu vas aller essayer les habits. Ok, tu vas rentrer où on essaie.
0: C'est pas modèle, il a demandé là des. C'est quoi ça là? Hey! Elle a gâté mon mariage. Ouais! C'est quoi ça là?
1: Bon,
0: je suis
1: vous
0: à
1: allez,
0: gauche, la robe à droite.
1: Vous allez me montrer ce que vous m'avez envoyé, modèle que vous m'avez envoyé.
0: Mais c'est pas la où même? Faut montrer un truc à moi, il ne peut plus parler.
3: Voilà le modèle.
1: Et voilà. Et quand j'ai fini de coudre la robe, elle-même elle est venue d'abord, elle m'a dit: tiens, la robe est jolie. Et sa soeur même qui se marie vient me dire que la robe là a pas. Et toutes ces personnes qui viennent coucher chez moi là, vraiment des gens aiment les. Mais je sais pas, mais pourquoi? Ah, vous êtes belle comme ça, mais je sais pas, vous êtes un peu compliqué.
0: Attends, mais faut regarder la robe là. Regarde, ici là c'est monté un peu, l'autre côté est baissé. Je suis tout coincée dedans, moi ça ne me plaît pas, je veux pas. Oh.
1: Oh, les robes de mariage, quand c'est bien plaqué, c'est ça qui est joli. Ah. À partir de sein jusqu'à la taille, ça prend bien.
0: Est-ce que je ressens ma connue Touré, regarde?
1: Mais tu es belle, hein? Attends, je vais appeler ma soeur, elle va les stylistes modélistes.
0: Parce que j'ai dit, je veux ressembler à...
1: Faut venir voir.
0: Ma soeur n'est qu'à venir bien voir.
1: Faut venir voir.
0: Regarde, elle dit, c'est joli.
1: Tu as vu, non?
0: C'est vrai, c'est joli.
1: Tu as vu?
3: C'est joli, il y a quelques retours sur moi.
0: Je ne sais pas ce qu'elle dit. Moi, je voulais ressembler à Connie.
1: Donc, faut enlever, je vais faire les retouches.
0: Tiens, faut refaire. J'attends, hein. Mariage, c'est dans 2 jours.
1: En tout cas, moi, je ne dis pas rapidement, ça va finir tout de suite, là.
0: Ok.
1: Ok, j'ai fini la robe.
0: D'accord, je vais
1: aller essayer encore. Mais moi, je trouve que c'est très joli maintenant.
0: Attends, j'ai regardé aussi.
1: Et ta forme, vraiment,
0: ma
1: c'est super.
0: C'est comment ça, là? C'est comment, ma CP?
3: C'est joli. Il ne faut pas trop aller sur la villa pour ne pas gâter le mariage, là, pardon.
0: Je suis stressée. Tu vois le nombre de personnes qui vont venir. Ma bouche, il est fait au quartier, là. Si les gens viennent, qui me voient gauche, là.
3: Non, c'est joli, c'est joli.
1: C'est joli, la robe est très belle.
0: La robe, maintenant.
1: Oui, la robe est très belle.
0: Tu fais plus belle, honte, même.
1: La robe est très belle, donc voilà.
0: Le palais, il s'est fait
1: pas la belle. Le réchange aussi, tu as essayé, ça va très bien. Donc, voilà.
0: Je suis sapée
1: de
0: mon mariage.
1: Merci beaucoup. La mariée, merci beaucoup. Mais je suis invitée, non?
0: Si tu n'as pas à côté de moi, ce moment-là, je ne me marie pas.
1: Ah, d'accord.
0: De toute façon, tu m'as sapé, là.
1: Ok.
0: On s'en va, c'est dans 2 jours. Donc, okay. Je t'attends.
1: Mais vous ne m'avez pas donné 4 invitations, hein?
0: C'est ma CP, là. C'est elle qui fait les trucs comme celle-là. Je suis stressée. Il faut donner 4 de la femme, là.
3: Désolée. Okay. Merci, il y avait aussi.
1: Merci beaucoup. Voilà. Oh, ouais, elle est belle. Sa photo est très jolie. Elle a son mari.
0: Hey,
1: non, vous deux même là. C'est Dieu même qui vous a choisi.
0: On est jolie.
1: C'est super.
0: On est jolie.
1: Merci.
0: La femme, on est venue chez toi, là. Merci beaucoup. Fidèles auditeurs, elle est une grande styliste, je vous assure. S'il y a une cliente comme ça qui vient dans ton atelier,
1: il y en a où? Il y en a
0: de... Tu vas nous fuir. S'il y a au moins 3-4 comme ça dans la journée,
1: il y en a même.
0: Vraiment, bravo. Vraiment.
1: Merci, Isabelle.
0: Elle a gardé son calme. Elle est sirène. Tellement elle maîtrise son métier. Même elle s'est dit, bon, ça, c'est pas un problème. Quel que soit ce qu'elle m'a dit, là, moi, je peux arranger. Bon, on laisse le côté styliste. Tout le monde veut t'entendre chanter. Je suis prête pour le live.
1: Et je suis prête.
0: On y va.

Alléluia. Le Seigneur est vraiment puissant. Hein? Faut choisir le Seigneur dans ta vie. C'est lui qui peut te sauver. Oh oui, ma soeur, mon frère.

Aleluya. Vraiment, tu es bon, Seigneur.

Alléluia. 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Il est vraiment glorieux. Aïe. Hé. Hé. Marie, vis-toi. Tu aimes glorifier ton Dieu. Isabelle, tu aimes glorifier ton Dieu. Geneviève, je sais que tu glorifies toujours ton Dieu. Aline Dorcas, je sais que tu glorifies ton Dieu. Dieu sais-je, je sais que tu es au devant. Alléluia, Marie, vis-toi. Hey, hey, hey, hey. Aïe, aïe, aïe. Aïe, aïe, aïe. Alléluia, paix et joie.

0: Merci.
1: Très belle performance, très beau live. Vraiment, merci Marie-Victoire pour cette grâce que tu nous apportes ce jour. Vraiment, on a reçu l'onction de la victoire.
0: Yeah.
1: Merci pour ce live. Très beau.
0: Merci beaucoup. Très beau. Vous m'avez bien accueilli, en tout cas, merci.
1: Comment on ne va pas bien accueillir la mère de notre Jésus? Ça, là, c'est un gros cocotat que le Christ va nous donner, hein, si on ne t'accueille pas bien. Merci beaucoup, Marie-Victoire.
0: Merci
1: vraiment.
0: Beaucoup, Isabelle.
1: L'émission tire à sa fin. On a été très, très heureux en ta compagnie. J'espère que tu as passé une très bonne matinée aussi.
0: Merci. Oui, très bien.
1: On est vraiment heureux.
0: En tout cas, merci. Merci à tous ceux, celles qui m'ont écouté. Que le Seigneur vraiment soit au contrôle de votre vie.
1: Amen.
0: J'ai dit aussi merci aux animateurs et animatrices ici à la RNC, que tout ce que vos cœurs désirent, que le Seigneur vous donne cela.
1: Amen.
0: J'ai dit aussi un grand merci au directeur, et que vraiment Dieu soit toujours au contrôle de sa vie.
1: Amen.
0: Merci.
1: Amis auditeurs de La Voix de l'Évangile, nous étions à l'émission Chantre à la Une avec la chantre Marie-Victoire. À ce micro, je suis Isabelle Communon. Merci d'être à l'écoute des programmes de votre radio nationale catholique, La Voix de l'Évangile. Restez toujours connectés à elle. Une chose, mettez toujours votre confiance en Dieu.
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Vous venez de suivre cette émission Centre à la Une et donc Isabelle Cobenant recevait la Centre Marceline Marie-Victoire que nous avons pu découvrir dans cette émission. Notre programme se poursuit en musique, chers amis auditeurs, et préparez-vous pour l'émission Espace Santé. Et donc il est important, c'est vrai, de prendre soin de son âme, mais il est essentiel aussi de prendre soin de son corps. Donc Espace Santé, ce sera à partir de 10h15 de la musique pour vous accompagner dans ce programme.

Merci à Amandine Beke et Andy Kofi qui se sont succédés sur notre écran sonore pour chanter l'Esprit Saint. Et donc, comme je le disais depuis ce matin à l'entame de ce temps d'antenne, nous sommes invités à laisser l'Esprit Saint nous conduire, chers amis auditeurs de la voix de l'Évangile. Et dans notre marche, dans ce programme, nous poursuivons en musique avec le chantre Boniface, celui-là même qui nous conduira tout droit à l'émission Santé pour tout à l'heure à 10h15.

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1: Fidèles auditeurs et auditrices d'Espace Santé, ravis de vous retrouver sur la voie de l'Évangile. Vous le savez, nous sommes en saison des pluies, une période favorable à la résurgence de la dengue. Et donc, nous, pour coller à cette actualité, nous avons décidé de vous entretenir sur cette maladie. Qu'est-ce que la dengue? Comment la contacte-t-on? Comment l'éviter? C'est de cela qu'il sera question avec Dr Fofana Diakaridia, endomologiste médical, chef de service adjoint de la lutte anti-vectorielle. Bonsoir docteur.
2: Bonsoir madame.
1: Bienvenue au studio Saint-Jean-Paul II de la Radio Nationale Catholique de Côte d'Ivoire.
2: Merci à la Radio Catholique pour cette opportunité que vous offrez au ministère de la Santé. Et donc ces remerciements-là, c'est vraiment au nom du ministre de la Santé, le ministre Pierre Demba, au nom du directeur général de l'Institut National de l'Hygiène Publique, qui cette situation qui nous permet aujourd'hui de nous adresser à plus d'une personne à travers votre canal de communication. Et vous devez savoir que la communication pour nous est un credo, est un des éléments essentiels pour pouvoir vaincre cette maladie.
1: Docteur, est-ce que vous pouvez nous aider à mieux nous familiariser à cette maladie?
2: Tenez-vous bien, c'est pas à l'instant T, quand vous avez la piqûre du moustique, que vous faites la maladie. Cette maladie peut se manifester une dizaine de jours après la piqûre du moustique. Donc, tout ce que vous avez fait les deux semaines avant le début des signes, on doit se renseigner là-dessus. Est-ce que vous avez été à Paris? Est-ce que vous avez été à Washington? Est-ce que vous avez été à Arikoka? Est-ce que vous avez été à Dabadougou chez moi au village et tout ça? On peut faire le lien déjà de la survenue de cette maladie-là. C'est vrai que vous êtes ici, mais vous avez quitté Abidjan et vous êtes allé, par exemple, à Yamoussoukro, où vous avez passé deux semaines et vous êtes revenu. Le lien de la maladie avec votre voyage peut être établi. Et si c'est établi, nous sommes obligés de repartir sur vos traces pour voir là-bas si le vecteur existe. Et s'il existe, est-ce que le vecteur qui existe là-bas, est-ce qu'il est capable de transmettre la maladie? C'est là-bas qu'on va le capturer, sinon capturer ces moustiques-là, les conditionner et puis les envoyer à l'Institut Pasteur pour pouvoir nous renseigner sur la situation de ce moustique. Donc c'est pourquoi l'historique du malade est important. Le malade, par exemple, à Abidjan, moi je vous ai dit, je vis en banlieue, mais je travaille à Trècheville. Mais si moi je suis malade, forcément on va s'intéresser à mon lieu d'habitation où je dors, et à mon lieu de travail. Mon cas, par exemple, je suis chez moi de 20h à 5h du matin, alors que ce moustique, il pique la journée. Donc, la probabilité pour que moi, j'ai attrapé la dengue chez moi à la maison, c'est rare, c'est très faible. Cette probabilité est très faible. Donc, si on doit rechercher vraiment le vecteur autour de moi pour savoir où j'ai été contaminé, toutes ces informations intéressent les épidémiologistes, les socio-anthropologues et les entomologistes afin de venir intervenir dans mon environnement où je travaille, qui est l'Institut national d'hygiène publique. Ils vont venir là, essayer de voir si autour de moi, dans mon lieu de travail, est-ce qu'il y a d'autres cas. S'il n'y a pas d'autres cas, est-ce que le vecteur existe? Est-ce qu'il y a un seul type de vecteur? Est-ce qu'il y a trois types de vecteurs? S'il y en a, on les capture, on les envoie à l'Institut Pasteur pour aller voir s'ils sont vraiment responsables de la maladie qui est survenue. Donc voilà un peu l'importance de cette historique-là. Donc l'investigation est très très importante dans ce que nous menons ici comme lutte. Investiguer, détecter rapidement ces cas-là. Et dès que le cas est détecté, on procède à la prise en charge rapide et précoce de ces cas. Une fois le cas est pris en compte rapidement, on n'arrive pas à la complication. Et c'est ce que nous recherchons. C'est à la suite de complications qu'on arrive au décès.
1: Voilà, vous parlez également d'agents vecteurs. Mm-hmm. On veut comprendre, parler de piqûres de moustiques qui intervient à une heure bien précise. Docteur, aidez-nous vraiment à comprendre qui est-ce qui est à la base de la dengue.
2: Bien, ce qui est à la base de la dengue, je dis souvent que c'est une répétition maintenant, parce que la dengue, je crois que c'est connu maintenant des Ivoiriens, parce que nous sommes à la sixième déclaration d'épidémie de dengue en Côte d'Ivoire depuis 2009. Et donc, la dengue est transmise par un moustique, par la piqûre d'un moustique, et d'un moustique qui n'est autre que le moustique du genre Aedes. Et d'où ce moustique-là peut avoir le virus pour le transmettre à l'homme. Il y a deux sources possibles. Soit le moustique a eu la maladie là chez un animal, où il a eu le virus là chez un homme, où il a fait la piqûre, ou bien même le moustique est né avec le virus en lui. C'est-à-dire que si la maman moustique, si on peut se comprendre, la maman moustique qui pond des œufs, les bébés moustiques qui vont naissent déjà, la maman moustique contaminée, bien sûr, les bébés moustiques qui naissent déjà contaminés. Donc, ils sont contagieux. Et donc, c'est ce moustique-là, blanc-noir, qui va piquer l'homme et puis lui transmettre la maladie. C'est pas de son fait. Le sang, c'est une nécessité. Le sang, c'est un élément vital pour le moustique. Il faut du sang pour que le moustique puisse pondre. C'est-à-dire qu'un moustique femelle fécondé ne pourra pas pondre tant qu'il n'a pas pris de repas sanguin pour pouvoir permettre la maturation de ses œufs. Alors, comment est-ce que une prise de sang peut entraîner une contamination? Ça aussi, c'est nécessaire à comprendre. Mais je pense que vous avez déjà piqué par un moustique. Et lors des piqûres de moustique, on ne sent pas la douleur. Si vous êtes d'accord avec moi, je vais vous expliquer ce qui se passe. On ne sent pas la douleur pendant que le moustique prend le repas sanguin. C'est quand il a fini. Souvent, c'est quand il est trop rempli qu'il reste là, qu'on le voit. Sinon, c'est quand il a fini, il est parti, on ressent la douleur. Imaginez-vous une opération chirurgicale. C'est pareil. On anesthésie localement la zone, on intervient. Quand on a fini, quand l'anesthésie s'en va, la douleur revient. C'est pareil comme la piqûre de moustique. Alors, quand le moustique est contaminé, les virus vont se loger dans ses glandes salivaires qui sont aux abords de sa trompe. Donc, le moustique a besoin d'injecter de la salive dans l'organisme de l'homme pour anesthésier localement la zone des piqûres, pour ne pas qu'on sente la douleur des piqûres. Et malheureusement, c'est à travers ce transit-là que vont migrer les virus dans l'organisme humain. Et voilà que nous sommes contaminés. Et c'est à partir de ce moment-là, une semaine après, on pourra faire les premières semaines, jusqu'à deux semaines, on pourra commencer à faire les premiers signes de la maladie.
1: Avant d'arriver aux signes de la maladie, docteur, dites-nous, le seul agent transmetteur de cette maladie, c'est juste le moustique, ça ne se transmet pas d'homme à homme?
2: Pour l'instant, il n'y a pas d'évidence sur la transmission d'homme à homme. Le seul moyen de transmission pour l'instant, c'est bel et bien la piqûre du moustique. Et c'est ce qu'il faut éviter.
1: D'accord. Et justement, pour éviter, comment faire?
2: Bien, pour éviter les piqûres de moustique, c'est simple et compliqué. Simple, parce que quand on va vous expliquer ici et maintenant, je suis sûr que à l'instant, il y a certaines personnes qui vont faire le tour de leur maison et vont éliminer les gîtes. Compliqué, parce qu'il faut continuer cette activité-là, cette action, dans le temps et tout le temps. Parce que quand vous allez oublier, avec une pluie, les gîtes vont se reconstituer et on ne va pas finir de tuer les moustiques. On ne pourra jamais éliminer, c'est-à-dire qu'on ne pourra jamais avoir zéro moustique. Donc s'il y a un seul moustique quelque part, il va quitter quelque part pour venir coloniser le gîte qui est chez vous. Donc comment éviter les piqûres de moustiques? Donc c'est de lutter contre les moustiques. Et comment lutter contre les moustiques? Il y a deux étapes dans la lutte contre les moustiques. La première étape de la lutte contre les moustiques, c'est de lutter contre les larves de moustiques, la forme larvaire. Parce que le moustique a deux stades de vie. Il y a le stade aquatique et il y a le stade aérien. Le stade aquatique, c'est là qui va commencer par la ponte. Le moustique va pondre et les œufs vont éclore pour donner des larves qui vont donner des nymphes qui vont donner un moustique adulte. Et la partie qui nous fatigue d'ailleurs, c'est ça. Ce qui se passe dans l'eau, le citoyen lambda ne le sait pas trop. Il connaît, il a déjà vu la larve de moustique, mais il ne sait pas que c'est ça qui va se transformer demain pour devenir un moustique. Parce que la larve ne ressemble pas du tout au moustique adulte. Donc, essayez d'imaginer un peu qu'en saison de pluie, quand l'eau de pluie là est restée dehors pendant plus d'une semaine, 5 à 6 jours pendant plus d'une semaine, vous allez voir des petites, on appelle ça souvent, il y a des bêtes dans notre eau là, des petites bestioles dans notre eau qui bougent comme un viriforme et tout ça. C'est des larves de moustiques qui vont faire leur cycle là et puis se développer. Donc, c'est toutes ces eaux là qui vont éliminer au niveau des gîtes larves. Et les récipients qui peuvent contenir ces larves de moustiques là dans l'environnement, il y en a tellement. Il y a les récipients de stockage d'eau. Ça, c'est le gîte commun à tout le monde. Tout le monde en a. Tout le monde a un récipient de stockage d'eau chez lui, à la maison. Et le problème des récipients de stockage d'eau, ce qui fait que le récipient de stockage d'eau devient un gîte, c'est parce qu'il n'est pas couvert. Quand le récipient de stockage d'eau est couvert, c'est couvert hermétiquement. Il y a couvrir et puis il y a couvrir. Couvert hermétiquement. Donc, quand c'est couvert hermétiquement, le moustique n'a pas assez. Ce n'est pas un gîte larvaire. Mais une fois c'est ouvert, comme nos barils qui sont ouverts, nos bidons qui sont ouverts, ouverts, nos seaux qui sont ouverts, nos casseroles qui sont ouvertes à la maison parce qu'on a recueilli de l'eau. Ça, c'est des maternités ouvertes pour les moustiques dans nos maisons. Les boîtes de conserve, les jouets des enfants qui restent sous la pluie, les vieux pneus qui restent sous la pluie au niveau des maisons, les pots de fleurs, les vieilles piscines, tout ça qui peut contenir de l'eau, c'est tout ceci qu'on doit éliminer. Je suis en train de parler de lutter contre le moustique. Hein. Mm-hmm. Et vous voyez un peu, j'ai parlé tantôt que le sang était un élément vital pour le moustique. L'eau aussi est un autre élément vital, c'est deux éléments. Donc, si on arrive à assainir notre environnement, il y a de l'eau conservée par-ci, par-là, mais dans des recipients hermétiquement fermés, il n'y a pas d'eau, les moustiques vont venir rôder, ils ne pourront pas pondre. Donc, ça va se faire ailleurs. Et ailleurs, il faudrait que ce qui se fasse sur Fofana se passe aussi chez Madame Tsué. Si vous sommes voisins, vous faites la lutte, vous assainissez votre environnement et M. Fofana n'a fait pas autant, vous ne devenez pas sauvé. Les moustiques de M. Fofana, je vais appeler ça comme ça, parce que chacun fait élevage de moustiques chez lui à la maison sans le savoir. Les moustiques de M. Fofana ne sont pas privés de vol, ils s'envolent. Quand ils vont vérifier chez Fofana, j'ai dit que la journée, je ne suis pas à la maison. Ils vont vérifier qu'à la maison, la journée chez Fofana, il doit prendre son repas de sang. Fofana, il n'est pas là. Il saute un peu, il regarde chez Madame Sudieu, il y a des enfants, il y a tout le monde là-bas. Il s'en va là-bas, il va piquer. Alors que chez vous est propre, chez vous est assaini. Il ne peut pas pondre là-bas. Il se débrouille, il revient chez Fofana. Il va venir pondre parce qu'il y a tout là-bas. Seulement, c'est le sang qui ne gagne pas là. Donc, il revient, il reste là. Est-ce qu'on voit un peu?
1: Oui,
2: donc, c'est d'associer la lutte contre les larves de moustiques à la lutte contre les moustiques adultes. La lutte contre les moustiques adultes, ce qu'on fait déjà, c'est déjà bon, mais il faut le faire de façon bien. On a tous tendance aujourd'hui à dormir sur le moustique. Il faut dormir sur le moustique parce que la lutte contre le moustique vecteur de la dengue et en même temps la lutte contre le moustique vecteur de d'autres maladies, notamment le paludisme. Donc on va vous recommander de dormir sur des moustiques. On va vous recommander de mettre des grilles anti-moustiques aux portes et fenêtres pour empêcher que les moustiques ne puissent traverser pour nous trouver à l'intérieur. On va nous recommander de porter des habits longs et on va nous recommander souvent de faire ce qu'on appelle la pulvérisation intra-domiciliaire pour permettre d'imprégner nos murs intérieurs de produits insecticides de sorte que si par accident un moustique arrive à entrer dans nos maisons, quand il va se poser sur ce mur-là, il va mourir. On va nous recommander, sinon on le fait déjà, l'utilisation de bombes aérosols. Au cas où vous avez la présence des moustiques, vous sentez que les moustiques sont dans la maison, on pulvérise ces bombes-là. Mais comment le faire? Faisons très attention. Moi, je l'ai vu. J'ai vu certaines personnes utiliser ces bombes comme si c'était un parfum. On fait deux pressions et puis on se couche dans la même salle. Et on est tombé d'avoir des problèmes respiratoires. Diane, essayons de bien faire. L'utilisation de ces bombes-là, c'est bien écrit sur le flacon. Lisez, vous allez comprendre, tout est prescrit dessus. Il faut pulvériser de sorte à ce que l'insecticide, c'est un gaz, puisse prendre tout le volume de la salle que vous pulvérisez. Quand vous avez fait ça, vous fermez la salle, vous-même vous sortez. Une trentaine de minutes plus tard, vous aérez la salle pour que l'air puisse entrer. Les moustiques sont déjà morts, vous balayez, vous allez vous coucher, vous dormez tranquillement. Mais ne pulvérisez pas et puis restez à l'intérieur, c'est pas bon.
1: Merci. Bien entendu, docteur. Et de vos explications, on a bien envie de vous poser la question, quel est le lien entre le paludisme et la dengue?
2: Le lien entre le paludisme et la dengue, pour le citoyen lambda, pas pour celui qui s'est intéressé, parce que moi, j'aime pas les mots spécialistes, experts et tout ça. Je me suis intéressé à la question du moustique. Pas pour celui qui s'est intéressé à la question du moustique comme moi. Mais pour le citoyen lambda, le lien entre le paludisme et la dengue, c'est le moustique. Un moustique est un moustique. Le paludisme est transmis à l'homme par le moustique. La dengue est transmise par l'homme par un moustique. Ça fait moustique. À part ça, les deux maladies ont pratiquement les mêmes symptômes, les mêmes signes. Quand quelqu'un a aujourd'hui le paludisme, il est capable de vous citer au moins 3 ou 4 signes de paludisme. Il va vous parler de fièvre. Il va vous parler de maux de tête, de céphalée. Il va vous parler de douleurs articulaires. Il va vous parler de douleurs musculaires. Il va vous parler de courbatures. Il va vous parler de manque d'appétit. Il va vous parler de fatigue générale. Les mêmes signes se retrouvent dans le cas de la dengue simple. J'ai dit bien cas de la dengue simple. Donc, vous voyez la similitude entre les deux maladies. À tel point que nos parents, à l'époque, je crois en 2019, il y a eu une épidémie comme ça au Burkina. Les gens ont tellement communiqué dessus, la population a compris que ça, cette maladie-là, leur histoire de dingue, truc, ça, c'est pas lui dingue. Ça, c'est pas lui dingue. Et donc, quand tu te retrouves dans une situation comme ça, où deux maladies se ressemblent, on a cité le cas de paludisme, ce n'est pas que le paludisme. Il y a par exemple la fièvre typhoïde qui a pratiquement les mêmes signes. Donc, du coup, ce qu'on recommande là, c'est d'éviter de procéder à l'auto-méditation. Il faut éviter de penser que là, j'ai un palu, je m'en vais à la pharmacie moi-même, et puis aller demander au pharmacien. Souvent même, c'est pas le pharmacien que vous avez en face de vous, c'est quelqu'un qui est dans un rayon. Vous lui dites que vous souffrez d'un palu, j'ai un médicament de palu. Souvent même, il connaît le nom du médicament de palu, comme si c'est un médecin qui lui a dit, alors qu'il n'a pas d'ordonnance, il vient, on le sait, il s'en va. Et il commence à s'affaiblit, il commence à migrer maintenant vers la forme compliquée de la dengue. C'est comme si tu n'as pas fait de prise en charge contre la dengue, si c'était un cas de dengue. Donc, pas de prise en charge. Du coup, qu'est-ce qui va se passer? On va passer maintenant vers la forme grave, la forme compliquée. Donc, j'ai parlé de forme simple qui ressemblait au paludisme. Et on va migrer maintenant vers la forme compliquée, la forme grave. Et cette forme grave-là n'arrive pas au hasard. Ça va arriver toujours après avoir passé l'étape de la forme simple. Ça commence toujours par l'étape de la forme simple. J'ai une parente qui a été sauvée tout récemment parce que les directives qui sont données n'ont pas été respectées par son prescripteur. Elle est allée à l'hôpital, bien sûr. On n'a pas fait de diagnostic. On lui a fait croire qu'elle avait le palu. Elle a fait un premier traitement, ça ne marchait pas, c'était toujours là. Un deuxième traitement, ça ne marchait pas. Et la pauvre dame était à la maison, notamment son mari a pensé qu'il était en train de perdre sa femme. Il a pris sa femme, il s'est retrouvé dans une grande clinique à Abidjan. C'est une histoire très récente, hein. Ça s'est passé la semaine passée. Les cas de dingue qu'on compte là, cette dame-là est dedans. Je n'en dirai pas plus. Mais elle a été sauvée. Heureusement que là-bas, on a pu diagnostiquer que c'était la dengue. Donc, les traitements de palu, on arrête. Parce qu'en fait, les molécules de antipaludiques dans l'organisme humain, en l'absence des parasites de paludisme, deviennent un poison qui vont favoriser encore le virus de la dengue de vous affaiblir. Donc, on met fin à ça et on commence à agir maintenant sur les signes de la dengue. Donc, la similitude entre les deux maladies, ça existe vraiment. Donc, il faut vraiment faire attention. Le citoyen lambda, on ne peut pas fait la différence entre les deux maladies au niveau clinique. C'est-à-dire que parce que mon corps chauffe, parce que j'ai mal à la tête, parce que j'ai la fatigue générale, je n'arrive pas à manger et tout ça, j'ai dit non, j'ai la dengue. Non. Allez-y à l'hôpital. Et d'ailleurs, c'est une de nos stratégies. Quand je parle de détection rapide et prise en charge rapide, c'est ça. Quand vous arrivez dans nos centres de santé aujourd'hui, on va vous faire passer aux deux tests. On prend une toute petite quantité de sang, ça va se passer devant vous-même. Au bout de 5 à 10 minutes, vous avez vos deux résultats. Monsieur, c'est le paludisme. Monsieur, vous avez le paludisme, vous n'avez pas la dengue. Ou bien vous avez les deux. Ou bien vous n'avez rien des deux. On va penser à rechercher autre chose. Parce que toute fièvre n'est pas dengue, toute fièvre n'est pas paludisme.
1: Merci docteur, bien entendu, et bien à nos auditeurs vraiment de faire attention quant à la ressemblance qu'il y a au niveau des différents symptômes entre ces deux maladies, la dengue et le paludisme. Docteur, est-ce que, outre les signes que vous avez cités, qui s'apparentent un peu au paludisme, il y a d'autres signes au niveau de la dengue?
2: Au niveau de la dengue, l'autre signe, est-ce qu'on peut parler d'autres signes? Le signe qui fait souvent penser plus à la dengue pour celui qui est un peu du domaine, c'est la persistance de la fièvre. Si vous vous remarquez, quand on fait une épisode de palu, la fièvre est intermittente. Ça monte, ça descend, ça monte, ça descend, à tel enseigne que il y a le malade du paludisme qui transpire à un moment donné, après il dit il a froid, il a chaud, il a froid, et à des moments même, il fait comme si ça va. Ça, c'est paludisme. Mais dingue, la fièvre est vraiment constante. Mais il y a une notion de fièvre. Est-ce qu'on se comprend?
1: Je comprends, docteur.
2: Voilà, il y a vraiment une notion de fièvre. Donc, la fièvre est vraiment constante. Et souvent, tu prends les molécules pour pouvoir faire baisser la fièvre. Dans un premier temps, ça n'agit pas souvent. Donc, c'est vraiment ça. Sinon, il n'y a vraiment pas de signe particulier qui fait une différence, qui peut faire la différence entre la dengue et le paludisme.
1: L'essentiel est de se rendre à l'hôpital. Voilà, docteur.
2: Il faut vraiment se rendre à l'hôpital. Il faut éviter l'automédication. Mm-hmm. Se rendre à l'hôpital pour une prise en charge adéquate. Et l'État de Côte d'Ivoire aujourd'hui met à la disposition. rapide, palu, dingue dans tous les pour pouvoir mieux riposter contre la maladie.
1: Docteur, quelles sont les mesures de prévention de cette maladie et est-ce qu'il y a un vaccin contre la dingue?
2: Bien, je profite en même temps, quand vous parlez de prévention, vous savez que en général, pour la majeure partie des pathologies, des maladies, quand on parle d'une maladie, quand on parle de prévention, on pense directement au vaccin. J'ai rebondi pour dire qu'effectivement, il y a un vaccin. Et quand on parle de vaccin, il faut un vaccin efficace. Malheureusement, dans le cadre de la dengue, le vaccin qu'on a n'a pas prouvé son efficacité là où il a été recommandé. Donc, le vaccin n'étant pas efficace, la prévention va être axée sur les mesures de gestion de l'environnement. Mesures de gestion de l'environnement pour éviter la prolifération des moustiques. Et comment est-ce que ça va se faire? Il faut éliminer dans notre environnement, je l'ai dit tantôt, tout ce qui peut constituer récipient ou lieu qui peut contenir de l'eau pouvant servir aux moustiques et à la ponte du moustique et aux moustiques pour de pouvoir permettre au développement des moustiques. Donc, je vais dire ceci que la population doit retenir qu'elle ne doit pas entretenir des maternités de moustiques dans son environnement. Ça, c'est vraiment primordial. Donc, puisqu'il n'y a pas de vaccin, la prévention, c'est vraiment la gestion de l'environnement, la lutte contre les moustiques, éviter les piqûres de moustiques. Donc, si tu veux éviter les piqûres de moustiques, il faut éviter que les moustiques naissent dans ton environnement. C'est parce que s'ils naissent, ils vont grandir. S'ils grandissent, il faut qu'ils se reproduisent. Et s'ils doivent se reproduire, ils vont vous piquer, sinon ils vont nous piquer. Et en nous piquant, sensiblement, ils vont nous transmettre des maladies. Donc, il faut éviter la piqûre, il faut assainir l'environnement, il faut éliminer tous ces lieux de reproduction-là. Les lieux de reproduction, quand je commence à les citer, je me perds. Parce qu'il y en a trop. Quand tu vas commencer à citer, tu ne te retrouves pas. Tu peux imaginer qu'une vieille chaussure, le creux de vieille chaussure sous la pluie, là, ça devient, l'eau qui est retenue dans la chaussure, ça devient un gîte. Un plastique mal disposé en temps de pluie, là, dans un creux, ça devient un gîte. Les pneus, c'est un gîte. Les pots de fleurs, c'est un gîte. L'arrosoir qui est dehors, là-bas, toujours, on y met, on n'enlève jamais, il y a de l'eau dedans, c'est un gîte. L'eau qu'on recueille, l'eau de pluie, dans nos cuvettes, dans nos calebasses, dans nos canaries, c'est un gîte. Et c'est tout ça qu'il faut éliminer. Il faut qu'il y ait zéro récipient contenant de l'eau dans notre environnement, accessible, de l'eau accessible aux moustiques. Parce que ça, c'est important. Si tu dis de ne pas avoir de récipient contenant de l'eau, il va avoir problème. Parce que s'il n'y a pas de récipient contenant de l'eau, le jour où l'assaut décide de couper l'eau, tu fais comment? Tu dois recourir à l'eau que tu as stockée. Et donc, cette eau que tu as stockée là, il faut le faire bien. Ce stockage doit être fait dans des récipients recommandés. Et les récipients recommandés, c'est les bidons fermés. C'est des fûts avec des fermetures hermétiques. Inutile d'utiliser des seaux ouverts pour recueillir et conserver de l'eau. Tu peux recueillir, mais pas conserver. Si c'est ces seaux-là, il faut régulièrement les vider. Mais tu vas les vider où? Donc, mieux vaut chercher un bon récipient pour recueillir et fermer hermétiquement.
1: Eh bien, il nous arrive parfois de ne pas vraiment faire attention à tout ce que vous venez de citer comme mesure de prévention et nous avons la dengue, du coup nous sommes contaminés par cette maladie et comment faire donc pour se faire traiter contre la dengue?
2: On demande à tout un chacun, dès l'apparition des signes que nous avons cités, on peut revenir là-dessus, ces signes-là c'est entre autres la fièvre, la forte fièvre, les maux de tête, les douleurs articulaires, fatigue générale, mal de ventre, manque d'appétit et tout ça, on recommande de se rendre immédiatement dans un centre de santé. La prise en charge, c'est à la charge des praticiens de la santé. Là-bas, ils savent ce qu'ils doivent faire parce qu'il n'y a pas de traitement spécifique au dengue. Tel qu'aujourd'hui, on se permet, parce que le paludisme, on est habitué à ça. On connaît, nous tous, on connaît au moins deux types de médicaments de paludisme. Tout le monde connaît ça. Et c'est ce qui nous amène aujourd'hui à aller facilement à la pharmacie. La dengue, là, ça n'existe pas. Il n'y a pas de médicaments de dengue à la pharmacie. Il n'y en a pas. Et donc, le traitement que le praticien va faire, moi, je pense que c'est vrai, on peut communiquer là-dessus, mais le plus important pour nous, ce n'est pas ça. Parce que ça, c'est du ressort du praticien. Et ça, il va pouvoir vous assurer la guérison en faisant ce qu'on appelle un traitement symptomatique. Symptomatique, c'est quoi? Il va gérer, permettez-moi ce terme-là, il va gérer votre problème de céphalée, votre problème de mal de tête, vos problèmes de douleurs articulaires, vos problèmes de douleurs musculaires. Il a des remèdes pour tous les symptômes-là. Il va les gérer un à un et vous allez retrouver la santé et l'organisme même sera plus fort pour contrer le virus et vous allez retrouver la guérison. Donc, point besoin de dire aux populations que quand on a la dengue, il faut faire tel traitement. Donc, le traitement, il est vraiment professionnel et c'est le praticien qui doit le faire. Ce que nous, on vous recommande, ce que nous recommandons aux populations, c'est dès l'apparition de ces signes-là, de se rendre dans les centres de santé.
1: Docteur, la dengue est-elle contagieuse? Guérit-on de la maladie de la dengue? Dites-nous.
2: Bien, la dengue n'est pas une maladie contagieuse. La dengue est une maladie transmissible. Transmissible par la piqûre de moustique du genre Aedes, le moustique tigre, le moustique blanc noir, le moustique zébré. Et ce moustique-là qui pique la journée, rien que la journée. Et donc, le moustique, effectivement, qui va assurer la transmission. Et ça, ce côté-là, il est très important. Il faut faire attention, en ces temps d'épidémie-là, les moustiques contaminés, il y en a assez. Faisons attention quand nous allons dans les maquis, dans les espaces verts, dans les veillées, qui commence souvent un peu tôt, vers les 16h, 17h, faisons très attention, dehors, à ces heures-là, sous les arbres, sur le vulcanisateur, au bord des piscines, dans les garages, faisons très attention, ce moustique blanc-noir-là, il rôde, il peut nous piquer pour nous transmettre la maladie. Est-ce qu'on guérit de la dengue? Oui, on guérit de la dengue. Vous allez dire, mais c'est quoi l'histoire où on n'a pas de traitement spécifique? Je n'ai pas dit qu'il n'y a pas de traitement, j'ai dit simplement qu'il n'y a pas de traitement spécifique. Mais la dengue se guérit. La dengue se guérit et on guérit très bien de la dengue. Et ce qui est intéressant dans ça, puisque j'ai parlé de quatre types de dengue, 1, 2, 3, 4, quand vous avez fait une forme de dengue, vous êtes immunisé.

0: se trouve dans votre organisme, il va se manifester. Mais les plus vulnérables, ce sera vraiment les enfants, ce sera les personnes atteintes de maladies chroniques qui ont déjà une déficience immunitaire avérée. Et ces personnes-là sont les plus, moi j'allais parler des plus vulnérables et vulnérables. Tout le monde est vulnérable, mais plus vulnérable, ce sera ces personnes-là. Et donc, on doit vraiment faire très attention aux piqûres de moustiques. La dengue ne se transmet que par la piqûre de moustiques du genre Aedes.
1: Nous sommes actuellement en saison de pluie, et une période d'ailleurs qui est très sensible à beaucoup de maladies qui refont surface. Est-ce qu'on doit vraiment craindre une hausse de la dengue, et justement, comment prévenir cela?
0: Oui, nous sommes en saison de pluie. Et même en dehors des saisons de pluie, le moustique de la dengue continue son chemin. Mais pendant les saisons de pluie, il y a une multiplicité de gîtes larvaires, une abondance de gîtes larvaires. C'est-à-dire qu'il y a énormément de gîtes larvaires dans notre environnement. Et ce qui va nous permettre aujourd'hui d'éviter une aggravation de cette épidémie-là, c'est la réception, l'adhésion au message et la mise en application des recommandations. Qui est, par exemple, saison de pluie égale mise en eau de tous les récipients qui peuvent contenir de l'eau. Après les pluies, faisons le tour de nos maisonnées, éliminons tout ce qui peut contenir de l'eau. Ça va éviter aux moustiques d'avoir accès à des gîtes larvaires dans notre environnement. Et ce comportement-là devrait être exécuté de façon collective. On doit le faire ensemble. Dans une cité, tout le monde doit le faire. Ça ne doit pas être l'affaire d'une seule famille. Si c'est l'affaire d'une seule famille, même la famille qui le fait, là, ce n'est pas suffisant.
1: Chers auditeurs et auditrices de la Voix de l'Évangile, nous sommes au thème de notre émission Espace Santé. Aujourd'hui, avec Dr Fofana, nous avons pu apprendre beaucoup de la maladie de la dengue. Entre autres, ses signes, les mesures de prévention, des stratégies de lutte. Merci donc à chacun pour l'intérêt que vous accordez à ce rendez-vous de la santé sur la Radio Nationale Catholique de Côte d'Ivoire. Un grand merci surtout à vous, Dr Fofana, pour avoir accepté d'enrichir nos connaissances sur cette maladie qu'est la dengue.
0: C'est vraiment un remerciement spécial au nom du ministre de la Santé. Et le mot de fin, c'est vraiment exhorter les populations à adhérer au message de sensibilisation et à la mise en application de ces messages-là. En agissant conformément aux recommandations du ministère de la Santé, vous n'avez plus de moustiques dans votre environnement, vous n'avez pas de piqûres de moustiques, vous n'avez pas de dengue, vous n'avez pas de paludisme. Donc c'est vraiment la recommandation essentielle que les populations adhèrent au message du ministère de la Santé, qui est d'éliminer les gîtes larvaires, zéro maternité dans mon environnement, je m'engage.
1: Nous également, zéro gîtes larvaires dans mon environnement, j'adhère. Et je pense que c'est d'ailleurs pareil pour nos auditeurs qui nous suivent, c'est vraiment d'éliminer totalement ces différentes gîtes larvaires de notre environnement pour nous permettre d'être en bonne santé et d'éviter la dengue autour de nous. Fidèles auditeurs et auditrices de la Voix de l'Évangile, je vous retrouve la semaine prochaine pour un autre sujet de santé. Et d'ici là, portez-vous bien.
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Non, nous venons de suivre Espace Santé qui a été présenté par Solange Ablan au cours de cette émission. Il était question de la dengue et nous sommes convaincus que vous avez beaucoup appris au travers de cette émission de santé. Notre programme se poursuit dans ce temps d'antenne, chers amis auditeurs. Nous sommes à 10h48 minutes.

partout en Côte d'Ivoire et je voudrais saluer de manière particulière nos différents relais, tous ces auditeurs depuis nos différents relais en passant par Abengourou, Bouaké, Bondoukou, Daloa, Gagnoua, San Pedro et sans oublier tous ceux qui nous suivent via notre site internet www.rnc-ci.net. Et notre programme se poursuit en musique tout de suite et maintenant. L'enseignement du matin.

0: Heureux les doux, car ils recevront la terre en héritage.
1: 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Il est 11h.
2: Merci de votre fidélité à l'écoute des programmes de la Radio Nationale Catholique de Côte d'Ivoire. Vous suivez cette antenne depuis 7h30 et nous irons jusqu'aux portes de 14h. Nous continuons d'égrener notre programme et après Espace Santé, vient maintenant une autre émission. Nous continuons avec Musique et Liturgie, un espace pour mieux comprendre la richesse spirituelle des chants et leur place dans la célébration. Chers amis auditeurs, cette émission est présentée par le Père Jacques Agnès.

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Salut chers amis, je suis le Père Jacques Agnès. Musique et liturgie est une émission d'information et de formation pour des célébrations justes, simples et priantes. Ouvrons nos cœurs au souffle de Dieu, nous chantons. Ce dimanche, nous célébrons la Pentecôte, qui est la conclusion triomphale du mystère pascal. Tout converge vers le don du Saint-Esprit. Jésus a souffert, il a vaincu la mort, il est ressuscité afin de nous communiquer l'Esprit Saint qui nous met directement en contact avec la vie de la Trinité. Le grand jour s'est levé, nous chantons.

La célébration du mystère de la Pentecôte a pour finalité notre identification au Christ par l'action du Saint-Esprit. Laissez-vous mener par l'Esprit, nous chantons.

L'action intérieure de l'Esprit-Saint est essentielle pour la foi, l'espérance et la charité chrétienne. Elle est une force intime qui nous apporte la lumière et la chaleur. Esprit de Pentecôte, nous chantons.

À la messe du jour, nous avons deux antennes en choix. La première, l'Esprit du Seigneur remplit l'univers. Lui qui tient ensemble tous les êtres, il sait se faire comprendre en toute langue. Alléluia. Sagesse chapitre 1, verset 2. La seconde antienne, c'est celle que nous utilisons le samedi soir, l'Esprit de Dieu remplit l'univers. L'Esprit de Dieu a rempli tout l'univers, nous chantons avec la chorale missionnaire Gabriel Chauvin, nous chantons.

Selon les légendes juives, l'alliance du Sinaï avait été proposée à tous les peuples. Seul Israël l'avait acceptée. Voici le jour où Dieu propose à nouveau son alliance à tous les peuples. Actes chapitre 2, versets 1 à 11. Dans le psaume 103, proposé à notre méditation, le psalmiste s'extasie devant la grandeur de Dieu et la profusion de ses œuvres. Les strophes retenues ici pour la liturgie jouent sur deux registres différents. Celui plus intime de l'individu qui bénit le Seigneur et celui beaucoup plus vaste de la terre déjà comblée de biens et sans cesse renouvelée grâce au souffle divin, l'Esprit de Dieu. On retrouve dans ce psaume et dans la séquence propre à la Pentecôte les deux grands pôles d'activité de l'Esprit, création et récréation. Le refrain, « Ô Seigneur, envoie ton Esprit qui renouvelle la face de la terre, nous chantons. »

Trouver sa place sans jalouser celle des autres. Admirer les talents des autres sans pour autant se désengager. Ces problèmes agitaient les chrétiens de Corinthe. Saint Paul, dans notre deuxième lecture, leur rappelle comment l'Esprit nous façonne dans l'unité. Après cette lecture, nous chantons la séquence qui n'est rien d'autre qu'une hymne d'une grande beauté qui célèbre les bienfaits de l'Esprit. Viens, Esprit Saint, à nos cœurs, nous chantons.

Dans notre évangile, Jean chapitre 20, versets 19 à 23, Saint Jean nous fait comprendre que c'est le ressuscité lui-même qui communique son esprit, tout comme le Créateur avait insufflé la vie au premier homme. Après l'homélie, le credo et la prière universelle, nous chantons comme processionnaire des offrandes les grains de blé moulus ensemble, nous chantons.

Après le Sanctus, nous chantons l'Agnus Dei de la messe Saint-Louis, nous chantons.

Après le chant de communion, nous chantons notre chant de sortie, qui est un chant qui sera festif et dynamique en voyant l'assemblée vivre de l'esprit comme les apôtres après la Pentecôte. Ô Esprit de feu, nous chantons.

Voilà, chers amis, que le Seigneur fasse de l'Église un signe vivant de son royaume et qu'en chacun

Merci au Père Jacques Agnès qui nous a instruit tout à l'heure dans cette émission Musique et Liturgie. Je vous le disais, c'est un espace pour mieux comprendre la richesse spirituelle des chants et leur place dans nos différentes célébrations. Alors nous nous penchons maintenant vers la prière du Regina Coeli qui se déroulera à partir de 12h et les marianistes et Beraka, Nadège Beraka vont nous y conduire pour mieux ensemble faire cette

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2: Il est 12h.
3: Reine du ciel, réjouissez-vous. Alléluia. Car celui que vous avez mérité de porter dans votre sein, alléluia, est ressuscité comme il l'a dit. Alléluia. Priez Dieu pour nous. Alléluia. Soyez dans la joie et l'allégresse, Vierge Marie. Alléluia. Parce que le Seigneur est vraiment ressuscité. Alléluia. Prions. Dieu, qui par la résurrection de votre Fils, notre Seigneur Jésus-Christ, avez bien voulu réjouir le monde, faites-nous parvenir, par la prière de la Vierge Marie, sa mère, aux joies de la vie éternelle. Par le Christ, notre Seigneur. Amen.

Nous poursuivons notre programme avec vous, chers amis auditeurs, dans ce temps d'antenne. Et il faut savoir que la suite du programme sera marquée par l'évangile de ce jour. Nous aurons à accueillir cette parole vivante qui transforme nos cœurs et guide chacun de nos pas. Et puis par la suite, parole du dimanche avec Marie-Noël Tabu, qui viendra nous entretenir, qui nous aidera dans un moment de méditation et de réflexion pour approfondir le message du Seigneur dans notre vie quotidienne et donc les tests liturgiques de ce dimanche en ce qui concerne la solennité du Seigneur seront vus par Marie-Noël Tabu dans Parole du dimanche. Mais pour l'heure, nous faisons place à la musique et puis à 13h, je dirais plutôt à midi 13, voilà, j'avais fait l'inverse. À 12h13, nous aurons l'évangile de ce jour qui sera décortiqué tout à l'heure.

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1: Chers auditeurs et auditrices de la Radio Nationale Catholique de Côte d'Ivoire, la paix soit avec vous. Soyez les bienvenus à cette tranche d'antenne consacrée aux commentaires de l'Évangile du jour. Je suis le Père Bernard Engban, jésuite, vicaire à la paroisse Saint-Philippe d'Abobo-Sacbé.

Évangile de Jésus-Christ selon saint Jean. En ce temps-là, Jésus venait de dire à Pierre, « Suis-moi ». S'étant retourné, Pierre aperçoit marchant à leur suite le disciple que Jésus aimait. C'est lui qui, pendant le repas, s'était penché sur la poitrine de Jésus pour lui dire, « Seigneur, quel est celui qui va te livrer ?» Pierre, voyant donc ce disciple, dit à Jésus, « Et lui, Seigneur, que lui arrivera-t-il » Jésus lui répond, « Si je veux qu'il demeure jusqu'à ce que je vienne, que t'importe, toi, suis-moi. » Le bruit courut donc parmi les frères que ce disciple ne mourait pas. Or, Jésus n'avait pas dit à Pierre qu'il ne mourait pas, mais « Si je veux qu'il demeure jusqu'à ce que je vienne, que t'importe, c'est ce disciple qui témoigne de ces choses et qui les a écrites. Et nous savons que son témoignage est vrai. Il y a encore beaucoup d'autres choses que Jésus a faites. Et s'il fallait écrire chacune d'elles, je pense que le monde entier ne suffirait pas pour contenir les livres que l'on écrirait. »

Si je veux qu'il demeure jusqu'à ce que je vienne, que t'importe, toi, suis-moi. Frères et sœurs, cette réponse sèche de Jésus à la préoccupation de Pierre ne signifie nullement que le Maître est en colère contre son disciple. Elle dévoile plutôt sa primauté sur les destins individuels et l'intérêt qu'il accorde à la radicalité dans notre marche à sa suite. En effet, après son triple interrogatoire qui a abouti à une sorte de renouvellement ou de consolidation d'alliance, Jésus attend désormais de Pierre une attitude beaucoup plus conforme à celle du royaume. En réalité, la décision de suivre le Christ est une décision radicale qui exclut toute distraction ou diversion. De fait, la question de Pierre ainsi que la réflexion de l'évangéliste est à situer dans un contexte plus global où l'on croyait que la parousie, la seconde venue du Christ, se produirait avant la mort du disciple bien-aimé. Puisqu'il est déjà mort, cela suscite des débats au sein de la communauté qui s'est constituée autour de lui, la communauté johannique. Plus précisément, la préoccupation de Pierre exprime des interrogations sur la longévité du disciple bien-aimé et sur la particularité de sa mission. C'est donc un malentendu. Au vu de la réaction du maître, cette question de Pierre sur le destin du disciple bien-aimé est probablement de l'ordre des questions du genre « Seigneur, n'y a-t-il que peu de personnes qui soient sauvées? » à laquelle Jésus répond « Efforcez-vous d'entrer par la porte étroite. C'est cela l'essentiel. Ainsi, il y a des questionnements qui ne sont pas nécessaires à l'avancement du royaume et au salut des âmes. Par conséquent, la curiosité concernant le destin ou la mission des autres est marginale. La réponse à l'invitation du Christ ressuscité à le suivre exige de nous de n'avoir qu'un seul souci, qu'une seule préoccupation, la conformation de nos vies aux exigences de la mission qui nous est confiée en vue de l'édification du royaume. Mieux, le suis-moi de Jésus invite le disciple à prendre le Maître comme guide et modèle dans l'accomplissement de sa charge. De fait, Pierre est appelé à paître les agneaux à la suite de son Seigneur. De même que le Fils s'est fait imitateur de l'œuvre du Père, de même aussi celui à qui il délègue sa charge pastorale est invité à avoir le regard fixé sur lui, vrai pasteur. Suivre le Christ pour un pasteur d'âme, c'est l'imiter dans sa manière de traiter les brebis. Il en prend soin et veille à ce qu'aucune ne se perde. Malheureusement, beaucoup de brebis se perdent aujourd'hui par manque de guide, de bons pasteurs, de pasteurs disponibles ou disposés à les écouter. C'est l'occasion de prier pour nos prêtres et nos évêques, afin qu'ils sachent toujours donner la primeur aux sollicitations du Christ dans le soin du troupeau qui leur est confié. En effet, il arrive que nous, pasteurs d'âmes, nous soyons plus préoccupés ou occupés à d'autres choses que ce à quoi nous avons été consacrés, ce qui ressemblerait à de l'arnaque. Le Christ nous a fait confiance en nous associant à son œuvre pour l'aider dans le soin des âmes. Le toi, suis-moi de Jésus à Pierre nous est adressé à nous aussi. Rien ne doit nous détourner de la charge que nous avons reçue du Christ. Sous un autre angle, notre engagement dans la promotion de nos cultures et traditions africaines donne parfois l'impression que nous nous investissons plus dans ce domaine que dans l'annonce du kérigme, à la manière des chefs coutumiers ou des promoteurs culturels. Pourtant, le prêtre de Jésus-Christ est d'abord et avant tout disciple du Christ, apôtre et témoin fidèle de sa résurrection. Vouloir affirmer son africanité en relativisant certaines vérités de la foi chrétienne, c'est faire fausse route. L'évangile du Christ ressuscité ne peut être placé au même pied d'égalité que nos croyances ancestrales. L'évangile est la lumière que le Christ apporte à nos cultures et à nos traditions. Celles-ci, en retour, doivent lui servir de véhicule pour la transmission de la vérité qui la constitue. De même,
Un prêtre ayant des connaissances particulières en plantes médicinales, par exemple, ne doit pas réduire son ministère à leur promotion. Les adeptes de la religion traditionnelle n'en font-ils pas autant? Quelle récompense méritez-vous? Être chrétien ne nous empêche pas d'être authentiquement africain et vice-versa, mais il faut pour cela une conversion authentique à la vérité du Christ. Par ailleurs, en affirmant au terme de son ouvrage que Jésus a fait encore beaucoup d'autres choses que si on les écrivait une à une, le monde entier ne pourrait contenir les livres qu'on écrirait, l'auteur veut surtout rappeler que la connaissance du Christ est toujours à compléter, non pas que la révélation du mystère de Dieu soit inachevée, mais parce qu'on ne peut confiner Jésus aux écrits des hommes. Lui, le Verbe éternel qui était au commencement, il était tourné vers Dieu, il était Dieu, tout fut par lui et rien de ce qui fut ne fut sans lui. Le disciple qui écrit ces vérités est témoin direct des événements de la vie du Christ et son témoignage est véridique, mais il n'est pas l'auteur direct de l'Évangile, il en est l'inspirateur. Frères et sœurs, cette finale de l'Évangile selon saint Jean que la liturgie nous propose ce jour annonce en même temps la fin de la période pascale qui sera actée demain avec la célébration de la solennité de la Pâque. En cette veille de fête, disposons nos cœurs à la fidélité en renouvelant notre foi au mystère pascal afin que le Saint-Esprit nous trouve éveillés et en tenue de service, prêts à cheminer avec lui sur nos routes quotidiennes en vue de la poursuite et de l'achèvement de l'œuvre du Christ en nous et dans le monde. Amen.

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0: 12h30 minutes après l'évangile de ce jour, et c'est la chorale internationale du chemin neuf tout à l'heure que vous avez pu écouter. Nous arrivons à une autre étape, un enseignement qui vous sera proposé est celui du père Eric Kaka. Il nous parle des charismes, dont de l'Esprit Saint. L'enseignement du matin. La Radio Nationale Catholique, la Voix de l'Évangile, vous propose de suivre un enseignement du Père Eric Aka, prêtre du diocèse de Yopougon, sur le thème « Les charismes, dons de l'Esprit Saint ». Bonne écoute.
1: Alors, chers frères et sœurs, nous sommes rassemblés autour de ce thème « Les charismes, dons du Saint-Esprit ». C'est l'occasion pour nous de pouvoir profiter pour parler des dons du Saint-Esprit. Et il faut savoir que à la fête de Pentecôte, le Christ a réalisé sa promesse, qui est l'envoi du Saint-Esprit, le Paraclet. Et cet Esprit vient entre autres faire de nous des missionnaires, des personnes chargées de la mission du Seigneur, cette mission qui se résume à être témoin du Christ, enseigner sa parole, porter sa bonne nouvelle. Et pour pouvoir agir ainsi, cet esprit nous communique ses dons, ses grâces, pour nous aider à accomplir cette mission avec beaucoup d'aisance. Et parmi les dons qu'il nous accorde figurent les charismes sur lesquels nous allons nous appesantir pour mieux les comprendre et aller en profondeur pour notre propre connaissance. Alors, nous allons commencer avec la définition, essayer de définir un peu les dons, les charismes. Il faut savoir que le don, c'est quelque chose qui est légué de manière gratuite à quelqu'un pour son usage. Donc, c'est un don gracieux qui est fait à un individu pour son usage. C'est pareil pour les dons spirituels. Les dons que nous recevons, c'est une grâce que Dieu nous fait de manière gracieuse. Il ne tient pas compte de nos efforts, il ne tient pas compte de nos personnes, mais il nous offre ces dons pour notre propre sanctification et pour la construction de la communauté dans laquelle nous vivons. Alors, en regardant cette définition, nous pouvons donc appréhender la définition des dons du Saint-Esprit en deux volets. Le premier don, c'est les dons qui contribuent à notre propre sanctification, qui sont les sept dons du Saint-Esprit que nous recevons pendant les sacrements et surtout à la confirmation. Et l'autre volet de la définition des dons du Saint-Esprit, c'est bien sûr les charismes que nous allons essayer de définir ensemble. Et si nous référons avec Saint Paul, dans sa lettre aux Corinthiens, les charismes, c'est une manifestation du Seigneur ou de l'Esprit Saint pour le bien de la communauté. Donc c'est une manifestation de l'Esprit Saint pour le bien de la communauté. Et ces charismes sont légués à des personnes, sont donnés à des personnes pour leur permettre de pouvoir vivre de manière particulière. C'est la présence du Saint-Esprit en vue du bien de la communauté. Alors, nous pouvons essayer de savoir maintenant quels sont les différents charismes qui puissent exister. Il faut savoir qu'il y a plusieurs types de charismes. Il n'y a pas une liste exhaustive de charismes. Il y a beaucoup de charismes puisqu'ils sont donnés en fonction des besoins de la communauté. Donc, c'est en fonction des besoins de la communauté que l'Esprit Saint accorde ses charismes à des personnes pour une manifestation un peu exceptionnelle. Donc, si nous voulons nous référer toujours à l'apôtre Paul, parce que c'est lui qui a le plus parlé de ces manifestations, nous pouvons constater 9 charismes que Paul a essayé de développer dans sa première lettre aux Corinthiens au chapitre 12, les versets 8 à 10. Et nous pouvons retenir en substance, le premier charisme qu'il développe, c'est la parole de sagesse. Qu'est-ce que c'est? La parole de sagesse, c'est un don ou si vous voulez un charisme qui est accordé à un individu, à une personne, pour qu'il puisse savoir réparer les choses, intervenir dans les conflits, apaiser les cœurs dans les moments de trouble. Donc c'est quelqu'un qui a le parler très apaisant, qui réussit à trouver les mots pour apaiser les cœurs, pour apaiser les situations. Et lorsqu'il parle, il parle avec beaucoup d'assurance et il sème la confusion dans le camp de ceux qui veulent venir lui poser des pièges. On peut voir l'image de Jésus lorsque Jésus parlait aux différents scribes. Bon, les scribes n'arrivaient pas à répondre à ce qu'il disait. Lorsqu'il intervenait sur un sujet, bon, chacun restait à sa place et ils acquiesçaient tout ce qu'il disait. Parce qu'il avait ce charisme de sagesse. Il parlait beaucoup avec sagesse et ce don-là nous permet de pouvoir régler beaucoup de conflits dans nos communautés, dans notre société, dans nos familles. Donc celui qui a ce don-là est plus apte à pouvoir régler ces genres de conflits. Nous parcourons encore les écrits de Paul et nous avons la parole de connaissance. Après la parole de sagesse, il y a la parole de connaissance. Qu'est-ce que c'est que la parole de connaissance? La parole de connaissance, c'est un charisme donné à une personne qui se manifeste comme suit. C'est une motion que la personne reçoit à l'intérieur de son cœur, dans son cœur ou dans son esprit, dans sa pensée, qui révèle l'agir de Dieu dans la vie d'un individu au cours d'une prière. Donc nous sommes dans une assemblée de prière, nous sommes en train de prier, Dieu agit dans la vie d'un individu, donc il permet à une tierce personne de ressentir cela et de révéler au grand jour aux autres membres de l'assemblée qu'il est en train d'agir, souvent dans les guérisons. Il agit pour dire qu'il est en train de guérir telle personne ou il est en train de délivrer telle personne pour permettre à l'assemblée de pouvoir être toujours captivée par la prière et savoir que Dieu est présent. Donc c'est ça le don de connaissance, la parole de connaissance. Donc c'est une motion qu'on reçoit dans le cœur venant de l'Esprit Saint qui révèle l'agir de Dieu dans la vie d'un individu au cours d'une prière. Nous avons aussi, en parcourant toujours Saint Paul, nous avons le charisme de la foi. Que pour retenir sur ce charisme? Le charisme de la foi, il ne s'agit pas d'une foi chancelante, mais c'est une foi vraiment enracinée dans le Seigneur, une foi qui permet à l'individu d'être sûr et raffermi dans sa confiance dans le Seigneur. Et cette personne-là peut réaliser beaucoup de choses à partir de ce don de la foi, ce charisme de la foi. Et cette foi correspond à ce que Jésus a dit dans l'évangile selon Saint Matthieu. Si vous avez une foi comme une graine de moutarde, vous direz à cette montagne, déplace-toi et elle se déplacera. C'est cette foi dont nous parlons, cette foi qui n'a aucun doute, qui ne doute pas de ce que Dieu est en train de lui dire. Nous avons également le don de guérison, le charisme de guérison. Donc le charisme de guérison, c'est un charisme qui permet à Dieu de guérir une personne de manière surnaturelle sans employer de remèdes scientifiques. C'est le don de guérison. Donc Dieu intervient dans la vie d'un individu pour le soulager du joug de la maladie, donc de manière surnaturelle. Nous avons aussi dans la liste que Saint Paul nous a dressée, nous avons le don de miracle. Le don de miracle est accordé à une personne pour manifester la gloire et la puissance de Dieu. Manifester la gloire et la puissance de Dieu. Nous avons également le don de prophétie. Le don de prophétie. Le don de prophétie, c'est un don qui crée beaucoup de palabres dans nos différents groupes. Donc le bon don de prophétie, comment il se manifeste? Le don de prophétie, la prophétie est une parole qui vient rassurer, apporter le réconfort et donner de la joie à celui qui reçoit cette parole. Ça c'est un premier volet de la prophétie. La prophétie vient pour réconforter le peuple de Dieu, réconforter celui qui est dans la difficulté, savoir que Dieu est avec lui. Un autre point de la prophétie vient pour démolir et arracher en s'attaquant aux racines du mal en s'attaquant aux racines du mal pour pousser la personne ou pour conduire la personne à une conversion. Donc, quand on libère cette parole sur une personne, c'est pour peut-être amener la personne à se convertir et non à la menacer ou à lui faire peur. C'est pour amener la personne à se convertir. Et le don de prophétie, le troisième volet du don de prophétie, c'est de bâtir une alliance entre l'homme et Dieu en révélant un aspect de la vie de la personne pour lui permettre de se rattacher davantage à Dieu. Après le don de prophétie, nous avons le don de discernement des esprits. Le don de discernement des esprits nous permet de pouvoir discerner l'agir du Saint-Esprit et l'agir de l'esprit du malin. Ça va faire la distinction, savoir quand est-ce que l'esprit est en train d'agir, savoir que quand est-ce que l'esprit du mal est en train aussi d'agir dans la vie d'un individu. Donc ça permet à celui qui a ce charisme-là de pouvoir aider les personnes à sortir des blocages de leur vie dus à la présence d'esprits maléfiques qui peut-être font croire que c'est l'Esprit Saint qui est en train d'agir en la personne alors que c'est le contraire. Nous avons également le charisme du parler en langue. Le parler en langue. On a l'habitude d'observer sur nos paroisses, quand les groupes sont en train de prier, les groupes à caractère charismatique, ils parlent en langue, ils prononcent des paroles que nous ne comprenons pas, et ça nous laisse un peu sceptiques. Est-ce que c'est vraiment Dieu qui agit et tout cela? Mais ce don existe, le don du parler en langue. C'est le fait de s'adresser à Dieu dans une langue inconnue, qu'on appelle la langue des anges. C'est une langue inconnue des hommes, on ne peut pas comprendre. Même celui-même qui est en train de parler ne peut pas savoir ce qu'il est en train de dire. C'est une relation entre lui et Dieu. Donc c'est une communication entre les deux. Et pour mieux comprendre cela, on peut se référer à ce qu'on appelle la glossolalie. La glossolalie, c'est le fait de s'exprimer dans les langues étrangères, inconnues de tous, pour parler à Dieu, pour exprimer notre amour à Dieu, pour pouvoir prier intensément avec Dieu. Et à côté de se parler en langue, il y a la prophétie en langue. Ce dont Paul parle dans sa lettre en disant qu'il faille qu'on puisse interpréter ceux qui parlent en langue. C'est la prophétie en langue. Lorsqu'on donne la prophétie en langue, c'est une langue que nous ne comprenons pas, il faudrait qu'il y ait quelqu'un dans l'assemblée qui puisse traduire ce que l'autre est en train de dire en langue que nous ne percevons pas. Alors intervient le don de l'interprétation des langues. Donc, celui qui a le don de parler en langue, lorsqu'il est en train de parler en langue, mais la prophétie en langue, et lorsqu'elle est annoncée, elle est dite, il faudrait qu'il y ait quelqu'un dans l'assemblée pour traduire, que quelqu'un ait ce don de traduction pour pouvoir permettre à l'assemblée d'être édifiée par le message et de comprendre ce que Dieu veut dire à son peuple. C'est pour cela que Paul demande que s'il y a des paroles en langue, qu'il y ait quelqu'un pour interpréter. S'il n'y a personne pour interpréter, que celui qui a cette parole se taise. Parce que ça ne sert à rien de pouvoir parler dans une langue inconnue que les autres ne comprennent pas et ne pourront pas comprendre le message que Dieu veut faire passer. Donc voici un peu les charismes que Paul a essayé de faire sortir dans sa lettre aux Corinthiens, sa première lettre aux Corinthiens, au chapitre 12, versets 8 à 10. Alors, la seconde question qu'on peut se poser, c'est comment manifester

0: spirituelles sont de préférence des prêtres ou des religieux ou religieuses, parce que ces personnes-là ont été formées pour, ils ont reçu la formation adéquate pour pouvoir vous encadrer, vous conduire. Mais à côté d'eux, il y a aussi des personnes, des laïcs qui sont quand même avisés dans les choses spirituelles, qui ont une bonne formation spirituelle, une bonne connaissance dans la prière, une bonne connaissance doctrinale, qui connaissent l'Église, qui vivent au sein de l'Église. Ces personnes-là peuvent nous aider à pouvoir découvrir et améliorer ce que nous avons en nous. En plus de cela, il faudrait que nous puissions avoir une vie de prière. Parce que tu ne peux pas manifester de charisme si tu n'as pas de vie de prière. Il faut avoir une vie de prière. Pratiquer beaucoup les temps d'adoration, les temps de méditation du chapelet. C'est important de pouvoir garder le silence et d'être en communion constante avec le Seigneur. En plus d'avoir une vie de prière, il faudrait appartenir à un mouvement. Comme dans le cas de la prière, appartenir à un groupe de prière ou, si vous voulez, une communauté nouvelle. C'est important parce qu'on ne peut pas manifester un charisme seul à la maison. On ne le peut pas. C'est en communauté. Le charisme est donné pour la communauté et non pour l'individu. Donc si tu as un charisme que tu restes à la maison, bon, le charisme va s'attiédir et s'éteindre. Donc il faudrait que nous puissions appartenir à des groupes de prière, appartenir à des communautés nouvelles, et c'est ensemble que nous pourrons vraiment développer cela, éclairer notre charisme pour qu'il puisse porter du fruit et du fruit en abondance. Et puis la dernière chose qu'on peut dire pour manifester le charisme, il faut se laisser conduire par le Saint-Esprit. Ne pas résister à la volonté du Saint-Esprit. Suivre sa motion intérieure et faire ce que nous ressentons pour la gloire de Dieu. Voici un peu comment nous pouvons exercer les charismes que nous avons. Et ceci, bien sûr, dans l'Église. Dans l'Église et en Église. Il faudrait que nous puissions, comme Paul le dit dans sa lettre aux Corinthiens, dans sa première lettre aux Corinthiens, chapitre 13, il faudrait que nous puissions avoir l'amour en nous. Si tu n'as pas l'amour en toi, l'amour pour ton frère, l'amour pour Dieu, l'amour pour ceux qui vivent avec toi, mais c'est en vain que tu auras un charisme. Parce que le charisme de guérison est fait pour guérir quelqu'un. Alors que si tu n'as pas d'amour pour le malade, tu n'as pas d'amour pour la personne, mais comment est-ce que tu pourras aller prier pour cette personne? Ça ne sera pas possible. Mais il faudrait que nous puissions développer en nous l'amour du prochain, l'amour de Dieu, et puis vivre en parfaite harmonie avec ceux qui sont autour de nous, et surtout respecter la hiérarchie et l'organisation du groupe auquel nous appartenons. Alors frères et sœurs, voici un peu brièvement citer les choses sur le charisme et nous exhorter à ne pas avoir peur de se donner à l'Esprit Saint, à ne pas avoir peur de se laisser guider par l'Esprit Saint. Lui sait où nous conduit, et n'ayons pas peur de manifester les charismes que nous avons. Faisons confiance au Seigneur et laissons-nous guider, lui qui est vivant pour les siècles des siècles.
1: 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C'était l'enseignement du matin.

Merci au Père Eric Aka qui éclairait tout à l'heure notre lanterne sur le thème des charismes, dons de l'Esprit Saint. Et il a souligné, les charismes sont des dons spirituels gratuits et extraordinaires accordés par l'Esprit Saint à tous les chrétiens.

Ce matin, nous avons entendu aussi que cette don destinée à la sanctification personnelle, dont la sagesse, l'intelligence, le conseil, la force, la science, la piété, la crainte de Dieu, sont des charismes orientés vers le bien commun. Voilà. Donc, ce sont des charismes orientés vers le bien commun et l'édification de la communauté. Nous faisons encore place à la musique sur la Radio Nationale Catholique de Côte d'Ivoire, tout en vous souhaitant une très bonne dégustation pour ceux et celles qui sont à table ou qui sont sortis de table. Bonne digestion à vous et merci de faire confiance à la Radio Nationale Catholique tout en suivant nos programmes 24 heures sur 24. Nous le disions, la musique prend toute sa place ici sur les ondes de la Voix de l'Évangile.

Avant d'atteindre le cap de 13h25, l'heure à laquelle nous aurons parole du dimanche avec Marie-Noël Tabu, avec vous, je voudrais qu'on fasse cette méditation qui est proposée par, le pape François de Vénérée Mémoire. Oui. Et cette méditation a été proposée le mercredi 11 décembre 2024 et toujours sur l'Esprit Saint. Il nous parle du Saint-Esprit, cette voile qui fait avancer l'Église. Et donc, je voudrais vous proposer cette méditation dans ce temps d'antenne. Dans la vie chrétienne, l'Esprit Saint est à la fois la source de l'espérance et le moteur de l'Église, a enseigné le pape François de Vénérée Mémoire à l'occasion de l'audience générale du mercredi 11 décembre 2024. Et d'ailleurs, c'est une méditation toujours d'actualité, chers amis auditeurs. Si l'Église est un bateau, l'Esprit Saint est cette voile qui le propulse et le fait avancer sur la mer de l'histoire. Donc, c'est ce qu'il a déclaré. Et donc, je voudrais avec vous faire cette méditation.

Quel rôle joue l'Esprit Saint dans la vie chrétienne et dans la vie de l'Église? Dans sa catéchèse concluant son cycle d'enseignement sur l'Esprit Saint et l'Église, le pape François de Vénérée Mémoire s'est arrêté sur l'un des derniers versets de la Bible dans le livre de l'Apocalypse. L'Esprit et l'Épouse disent « Viens ». Extrait d'Apocalypse, chapitre 22, le verset 17. Le pape François, à l'époque, avait expliqué que cet appel s'adresse directement au Christ ressuscité conformément au cri « Maranatha, viens Seigneur » qui était lancé en araméen dans les rassemblements liturgiques des premiers chrétiens. Donc le pape François est apparu marqué par sa chute de vendredi avec un hématome, oui on s'en souvient à l'époque, qui était encore visible en bas de son visage et une voix affaiblie. Et donc ce jour-là, il avait donné cette catéchèse. Mais cette attente de la venue ultime du Christ n'est pas restée la seule et unique. Il a expliqué en précisant qu'elle a été également était rejointe par l'attente de sa venue continue dans la situation présente et pèlerine de l'Église. Au fil du développement de la tradition chrétienne, cette évocation vient, s'est donc progressivement adressée directement aussi à l'Esprit Saint, qui est la source toujours jaillissante de l'espérance chrétienne. Cette espérance n'est pas un vain mot, mais une certitude parce qu'elle est fondée sur la fidélité de Dieu à ses promesses, a rassuré le pape François de Vénérée Mémoire. L'Esprit Saint, celui qui fait avancer l'Église. Si l'Église est un bateau, l'Esprit Saint est la voile qui le propulse et le fait avancer sur la mer de l'histoire, aujourd'hui comme hier. Et l'Esprit Saint est en lien avec l'espérance qui est une vertu théologale parce qu'elle est insufflée par Dieu et qu'elle a Dieu pour garant, a martelé le pape François de Vénérée Mémoire. Et donc le chrétien ne peut se contenter d'avoir de l'espérance. Il doit aussi rayonner l'espérance, être un sèmeur d'espérance. Il a souligné que ce n'est pas tant la force des arguments qui convaincra les gens, mais l'amour que nous savons y mettre. Oui, chers amis, l'Esprit Saint communique l'amour. Et il insiste dessus, le pape François de Vénérée Mémoire, l'amour que nous savons y mettre, ce n'est pas tant les arguments qui vont convaincre les gens, mais l'amour que nous allons y mettre, c'est à retenir. Ce sera tout pour cette petite méditation que nous avons voulu vous offrir du pape François de Vénérée Mémoire. Il nous disait ceci, l'Esprit Saint, cette voile qui fait avancer l'Église.

0: avant de partir,
1: Seigneur. Vous suivez les programmes de la Radio Nationale Catholique, où que vous soyez en ce moment, à la maison, au travail ou en déplacement. Merci de nous accueillir dans votre quotidien, de vivre ce programme de la Radio Nationale Catholique avec nous. Nous continuons toujours en musique et puis tout à l'heure, nous le rappelons, à 13h25, nous ferons place à Parole du Dimanche avec Marie-Noëlle Tabu.
0: Ton esprit descendra sur nous et nous deviendrons tes disciples.

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Lecture du livre des Actes des Apôtres. Quand arriva le jour de la Pentecôte, au terme des 50 jours après Pâques, ils se trouvaient réunis tous ensemble. Soudain, un bruit survint du ciel comme un violent coup de vent. La maison où ils étaient assis en fut remplie tout entière. Alors leur apparurent des langues qu'on aurait dites de feu qui se partageaient et il s'en posa une sur chacun d'eux. Tous furent remplis d'Esprit Saint. Ils se mirent à parler en d'autres langues et chacun s'exprimait selon le don de l'Esprit. Or, il y avait, résidant à Jérusalem, des Juifs religieux, venant de toutes les nations sous le ciel. Lorsque ceux-ci entendirent la voix qui retentissait, ils se rassemblèrent en foule. Ils étaient en pleine confusion, parce que chacun d'eux entendait dans son propre dialecte ceux qui parlaient. Dans la stupéfaction et l'émerveillement, ils disaient « Mais ces gens qui parlent, ne sont-ils pas tous Galiléens ? Comment se fait-il que chacun de nous les entende dans son propre dialecte, sa langue maternelle ?» Parthes, Mèdes et Élamites, habitants de la Mésopotamie, de la Judée, de la Cappadoce, de la province du Pont et de celle d'Asie, de la Phrygie et de la Pamphylie, de l'Égypte et des contrées de Libye proches de Cyrène, Romains de passage, Juifs de naissance et convertis, Crétois et Arabes, tous nous les entendons parler dans nos langues des merveilles de Dieu. Première chose à retenir de ce texte, Jérusalem est la ville du don de l'Esprit. Elle n'est pas seulement la ville où Jésus a institué l'Eucharistie, la ville où il est ressuscité, elle est aussi la ville où l'Esprit a été répandu sur l'humanité. Ce jour-là, la ville de Jérusalem grouillait de monde venu de partout, des milliers de Juifs pieux venus parfois de très loin, parce qu'à l'époque du Christ, la Pentecôte juive était une fête très importante. C'était la fête du don de la loi, l'une des trois fêtes de l'année pour lesquelles on se rendait à Jérusalem en pèlerinage. L'énumération de toutes les nationalités réunies à Jérusalem pour cette occasion en est la preuve. Pour bien nous faire comprendre ce qui se passe, Luc nous le raconte ici dans des termes qu'il a de toute évidence choisis très soigneusement pour évoquer au moins trois textes de l'Ancien Testament. Ces trois textes, ce sont premièrement le don de la loi au Sinaï, deuxièmement une parole du prophète Joël et troisièmement l'épisode de la tour de Babel. Je commence par le Sinaï. Les langues de feu de la Pentecôte, le bruit pareil à celui d'un violent coup de vent, suggèrent que nous sommes ici dans la ligne de ce qui s'était passé au Sinaï quand Dieu avait donné les tables de la loi à Moïse. On trouve cela au livre de l'Exode, je cite. Le troisième jour, quand vint le matin, il y eut des voix, des éclairs, une nuée pesant sur la montagne et la voix d'un corps très puissant. Dans le camp, tout le peuple trembla. Moïse fit sortir le peuple à la rencontre de Dieu hors du camp. Et ils se tinrent tout en bas de la montagne. La montagne du Sinaï n'était que fumée, parce que le Seigneur y était descendu dans le feu. Sa fumée monta comme le feu d'une fournaise, et toute la montagne trembla violemment. Moïse parlait, et Dieu lui répondait par la voix du tonnerre. C'est au chapitre 19 de l'Exode. En s'inscrivant dans la ligne de cet événement du Sinaï, Saint Luc veut nous faire comprendre que cette Pentecôte, cette année-là, est beaucoup plus qu'un pèlerinage traditionnel. C'est un nouveau Sinaï. Comme Dieu avait donné sa loi à son peuple pour lui enseigner à vivre dans l'Alliance, désormais Dieu donne son propre esprit à son peuple. Désormais la loi de Dieu, qui est le seul moyen de vivre vraiment libre et heureux, il ne faut pas l'oublier, désormais cette loi de Dieu est écrite non plus sur des tables de pierre, mais sur des tables de chair, sur le cœur de l'homme, pour reprendre une image d'Ézéchiel. Et deuxièmement, Luc a très certainement voulu évoquer une parole du prophète Joël. Je vous la donne. « Je répandrai mon esprit sur toute chair, dit Dieu. » Et toute chair, c'est-à-dire tout être humain. Aux yeux de Luc, ces Juifs fervents issus de toutes les nations qui sont sous le ciel, comme il les appelle, symbolisent l'humanité entière pour laquelle s'accomplit enfin la prophétie de Joël. Cela veut dire que le fameux jour de Dieu tant attendu est arrivé. Troisièmement, l'épisode de Babel. Vous vous souvenez de l'histoire de Babel. En la simplifiant beaucoup, on peut le raconter comme une pièce en deux actes. Acte 1,
tous les hommes parlaient la même langue, ils avaient le même langage et les mêmes mots. Ils décident d'entreprendre une grande œuvre qui mobilisera toutes leurs énergies, la construction d'une tour immense. Acte 2, Dieu intervient pour mettre le holà. Il les disperse à la surface de la terre et il brouille leur langue. Et désormais, les hommes ne se comprendront plus. Nous nous demandons souvent ce qu'il faut en conclure. Si on veut bien ne pas faire de procès d'intention à Dieu, impossible d'imaginer qu'il ait agi pour autre chose que pour notre bonheur. Donc, si Dieu intervient, c'est pour épargner à l'humanité une fausse piste. La piste de la pensée unique, du projet unique. C'est comme si Dieu disait, « Mes petits enfants, vous recherchez l'unité, c'est bien, mais ne vous trompez pas de chemin. L'unité n'est pas dans l'uniformité. La véritable unité de l'amour ne peut se trouver que dans la diversité. » Eh bien, le récit de la Pentecôte chez Luc s'inscrit bien dans cette ligne de Babel. À Babel, l'humanité apprend la diversité. À la Pentecôte, elle apprend l'unité dans la diversité. Désormais, toutes les nations qui sont sous le ciel entendent proclamer dans leurs diverses langues l'unique message, les merveilles de Dieu. Psaume 103. Bénis le Seigneur, ô mon âme. Seigneur, mon Dieu, tu es si grand. Quelle profusion dans tes œuvres, Seigneur. La terre s'emplit de tes biens. Tu reprends leur souffle, ils expirent et retournent à leur poussière. Tu envoies ton souffle, ils sont créés. Tu renouvelles la face de la terre. Gloire au Seigneur à tout jamais. Que Dieu se réjouisse en ses œuvres. Que mon poème lui soit agréable. Moi, je me réjouis dans le Seigneur. Il faudrait pouvoir lire ce psaume en entier. 36 versets de louanges pures, d'émerveillement devant les œuvres de Dieu. J'ai dit des versets, parce que c'est le mot habituel pour les psaumes, mais j'aurais dû dire 36 vers, car il s'agit en réalité d'un poème superbe. On n'est pas surpris qu'il nous soit proposé pour la fête de la Pentecôte, puisque Luc, dans le livre des Actes, nous raconte que le matin de la Pentecôte, les apôtres, remplis de l'Esprit-Saint, se sont mis à proclamer dans toutes les langues les merveilles de Dieu. Vous me direz, pour s'émerveiller devant la création, il n'y a pas besoin d'avoir la foi. C'est vrai. Et on trouve certainement dans toutes les civilisations des poèmes magnifiques sur les beautés de la nature. En particulier, on a retrouvé en Égypte, sur le tombeau d'un pharaon, un poème écrit par le célèbre pharaon Akhenaton, Amenophis IV, si vous préférez. Et il s'agit d'une hymne au dieu soleil. Amenophis IV a vécu vers 1350 avant Jésus-Christ, à une époque où les Hébreux étaient probablement en Égypte. Ils ont peut-être connu ce poème. Entre le poème du pharaon et le psaume 103, il y a des similitudes de style et de vocabulaire, c'est évident. Le langage de l'émerveillement est le même, sous toutes les latitudes. Mais ce qui est très intéressant, ce sont les différences. Elles sont la trace de la révélation qui a été faite au peuple de l'Alliance. La première différence, elle est essentielle pour la foi d'Israël. Dieu seul est Dieu. Il n'y a pas d'autre Dieu que lui. Et donc, le soleil n'est pas un Dieu. Par exemple, dans le récit de la création, dans la Genèse, la Bible prend grand soin de remettre le soleil et la lune à leur place. Ils ne sont pas des dieux. Ils sont uniquement des luminaires, c'est tout. Et ils sont des créatures, eux aussi. Un des versets le dit clairement. « Toi, Dieu, tu fis la lune qui marque les temps et le soleil qui connaît l'heure de son coucher. » Et plusieurs versets présentent bien Dieu comme le seul maître de la création. Le poète emploie pour lui tout un vocabulaire royal. Dieu est présenté comme un roi magnifique, majestueux, victorieux. Par exemple, le mot « grand » que nous avons entendu est un mot employé pour dire la victoire du roi à la guerre. Manière bien humaine, évidemment, pour dire la maîtrise de Dieu sur tous les éléments du ciel, de la terre et de la mer. Deuxième particularité de la Bible, la création n'est que bonne. On a là un écho de ce fameux poème de la Genèse qui répète inlassablement comme un refrain,
Et Dieu vit que cela était bon. Pour autant, le mal n'est pas ignoré. La fin du psaume l'évoque clairement et souhaite sa disparition. Mais les hommes de l'Ancien Testament avaient compris que le mal n'est pas l'œuvre de Dieu, puisque la création tout entière est bonne. Et on sait qu'un jour, Dieu fera disparaître tout mal de la terre. Le roi victorieux des éléments vaincra finalement tout ce qui entrave le bonheur de l'homme. Troisième particularité de la foi d'Israël, la création n'est pas un acte du passé. Comme si Dieu avait lancé la terre et les humains dans l'espace une fois pour toutes. Elle est une relation persistante entre le Créateur et ses créatures. Quand nous disons dans le Credo « Je crois en Dieu Tout-Puissant, Créateur du ciel et de la terre », nous n'affirmons pas seulement notre foi en un acte initial de Dieu, mais nous nous reconnaissons en relation de dépendance à son égard. Et le psaume ici dit très bien la permanence de l'action de Dieu. Je cite « Tous comptent sur toi ». Tu caches ton visage, ils s'épouvantent. Tu reprends leur souffle, ils expirent et retournent à leur poussière. Tu envoies ton souffle, ils sont créés. Tu renouvelles la face de la terre. Autre particularité encore de la foi d'Israël, autre marque de la révélation faite à ce peuple, au sommet de la création, il y a l'homme, créé pour être le roi de la création, et il est rempli du souffle même de Dieu. Il fallait bien une révélation pour que l'humanité ose penser une chose pareille. Et c'est bien ce que nous célébrons à la Pentecôte. Cet Esprit de Dieu qui est en nous vibre en sa présence. Il entre en résonance avec lui. Et c'est pour cela que le psalmiste peut dire que Dieu se réjouisse en ses œuvres. Moi, je me réjouis dans le Seigneur. Enfin, et c'est très important, on sait bien qu'en Israël, toute réflexion sur la création s'inscrit dans la perspective de l'Alliance. Israël a d'abord expérimenté l'œuvre de libération de Dieu et seulement ensuite a médité la création à la lumière de cette expérience. Et dans ce psaume précis, on en a des traces. D'abord, le nom de Dieu employé ici est le fameux nom en quatre lettres, YHVH, que nous traduisons « Seigneur » et que nous écrivons en majuscule. Et qui est la révélation précisément du Dieu de l'Alliance du Sinaï. Ensuite, vous avez entendu tout à l'heure l'expression « Seigneur, mon Dieu, tu es si grand ». L'expression « mon Dieu » avec le possessif est toujours un rappel de l'Alliance, puisque le projet de Dieu dans cette Alliance était précisément dit dans la formule « Vous serez mon peuple et je serai votre Dieu ». Et cette promesse-là, c'est dans le don de l'Esprit à toute chair, comme dit le prophète Joël, qu'elle s'accomplit. Désormais, tout homme est invité à recevoir ce don de l'Esprit pour devenir vraiment fils de Dieu. Lecture de la lettre de l'apôtre Paul aux Romains. Frères, ceux qui sont sous l'emprise de la chair ne peuvent pas plaire à Dieu. Or vous, vous n'êtes pas sous l'emprise de la chair, mais sous celle de l'Esprit, puisque l'Esprit de Dieu habite en vous. Celui qui n'a pas l'Esprit du Christ ne lui appartient pas. Mais si le Christ est en vous, le corps, il est vrai, reste marqué par la mort à cause du péché, mais l'Esprit vous fait vivre, puisque vous êtes devenus des justes. Et si l'Esprit de celui qui a ressuscité Jésus d'entre les morts habite en vous, celui qui a ressuscité Jésus, le Christ, d'entre les morts, donnera aussi la vie à vos corps mortels par son Esprit qui habite en vous. Ainsi donc, frères, nous avons une dette, mais elle n'est pas envers la chair, pour devoir vivre selon la chair. Car si vous vivez selon la chair, vous allez mourir. Mais si par l'Esprit vous tuez les agissements de l'homme pécheur, vous vivrez. En effet, tous ceux qui se laissent conduire par l'Esprit de Dieu, ceux-là sont fils de Dieu. Vous n'avez pas reçu un esprit qui fait de vous des esclaves et vous ramène à la peur, mais vous avez reçu un esprit qui fait de vous des fils.
Et c'est en lui que nous crions « Abba », c'est-à-dire « Père ». C'est donc l'Esprit Saint lui-même qui atteste à notre esprit que nous sommes enfants de Dieu. Puisque nous sommes ses enfants, nous sommes aussi ses héritiers, héritiers de Dieu, héritiers avec le Christ, si du moins nous souffrons avec lui pour être avec lui dans la gloire. La grosse difficulté de ce texte, il me semble, est dans le mot « chair ». Dans le vocabulaire de saint Paul, il n'a pas le même sens que dans le français courant d'aujourd'hui. Nous, nous sommes tentés d'opposer deux composantes de l'être humain que nous appelons le corps et l'âme. Et nous risquons donc de faire un épouvantable contresens. Quand Paul parle de chair et d'esprit, ce n'est pas du tout cela qu'il a en vue. Ce que saint Paul appelle chair, ce n'est pas ce que nous appelons le corps. Ce que Paul appelle l'esprit, ce n'est pas ce que nous appelons l'âme. Et d'ailleurs, Paul précise plusieurs fois qu'il s'agit de l'Esprit de Dieu, ou encore il dit l'Esprit du Christ. Et encore, si on y regarde de plus près, il n'oppose pas deux mots, chair et esprit, mais deux expressions, vivre selon la chair et vivre selon l'esprit. Pour lui, il faut choisir entre deux modes de vie. On retrouve ici le thème des deux voies très habituel pour le juif qu'est saint Paul. Les deux voies au sens de deux routes, bien sûr. À nous de choisir, pour mener notre existence, pour prendre des décisions, pour réagir devant les difficultés ou les épreuves, il y a deux attitudes possibles. La confiance en Dieu ou la méfiance. La certitude qu'il ne nous abandonne jamais ou le doute. La conviction que Dieu ne veut que notre bonheur ou le soupçon qu'il voudrait notre malheur. La fidélité à ses commandements parce qu'on lui fait confiance, ou la désobéissance parce qu'on croit mieux savoir. À l'opposé de cette attitude de soupçon, de révolte contre Dieu, l'attitude du Christ, bien sûr, est de confiance et donc de soumission, puisqu'il sait que la volonté de Dieu n'est que bonne. Il s'y plie volontiers, même et y compris devant la souffrance et la mort. Il y a donc deux attitudes opposées. Et ce sont ces deux attitudes que Paul appelle « vivre selon la chair » ou « vivre selon l'esprit ». Et Paul développe cette opposition en nous proposant deux synonymes. Vivre selon la chair, c'est se conduire vis-à-vis de Dieu en esclave. L'esclave n'a pas confiance en son maître. Il se soumet par obligation et par peur des représailles. L'autre attitude, vivre selon l'esprit. Paul l'a traduit par « se conduire en fils ». Et il entend par là une relation de confiance et de tendresse. Enfin, il dit deux choses. Premièrement, seule l'attitude dictée par l'Esprit de Dieu, l'attitude de confiance et d'amour, à l'exemple du Christ, cette attitude-là est porteuse de vie, tandis que la méfiance et le soupçon mènent à la mort. Si vous vivez sous l'emprise de la chair, sous-entendu l'attitude de méfiance et de désobéissance envers Dieu, vous devez mourir. Mais si par l'esprit vous tuez les désobéissances,

Fais de vous des fils. Poussés par cet esprit, nous crions vers le Père en l'appelant Abba. Il reste la dernière phrase du texte. Puisque nous sommes les enfants de Dieu, nous sommes aussi ses héritiers. Héritiers de Dieu, héritiers avec le Christ, à condition de souffrir avec lui pour être avec lui dans sa gloire. Il n'est pas question d'imaginer un Dieu qui met des conditions à l'héritage. Mais si nous écoutons l'Esprit de Dieu, qui nous fait voir en Dieu un Père plein d'amour, alors nous comprenons que nous sommes invités à demeurer dans la confiance, surtout quand nous abordons la souffrance. Comme pour le Christ, les souffrances sont inévitables pour ceux qui s'engagent à sa suite sur le chemin du témoignage. Mais vécues avec lui et comme lui dans la confiance, elles sont chemin de résurrection. En fait, à condition de souffrir avec lui veut dire à condition d'être avec lui, de rester greffé sur lui à tout moment, y compris dans la souffrance inévitable.

Évangile de Jésus-Christ selon saint Jean. En ce temps-là, Jésus disait à ses disciples, « Si vous m'aimez, vous garderez mes commandements. Moi, je prierai le Père, et il vous donnera un autre défenseur qui sera pour toujours avec vous. Si quelqu'un m'aime, il gardera ma parole. Mon Père l'aimera. Nous viendrons vers lui, et chez lui, nous nous ferons une demeure. Celui qui ne m'aime pas ne garde pas mes paroles. » Or, la parole que vous entendez n'est pas de moi, elle est du Père qui m'a envoyé. Je vous parle ainsi tant que je demeure avec vous. Mais le Défenseur, l'Esprit Saint que le Père enverra en mon nom, lui vous enseignera tout. Et il vous fera souvenir de tout ce que je vous ai dit. Nous connaissons bien cet évangile, mais il prend bien sûr aujourd'hui un nouvel éclairage par les autres textes qui nous sont proposés pour cette fête de la Pentecôte. Par exemple, il est intéressant que pour la fête du don de l'Esprit, l'évangile qui nous est proposé ne nous parle que d'amour. Souvent, nous sommes tentés de penser à l'Esprit Saint en termes d'inspiration, d'idées, de discernement, d'intelligence en quelque sorte. Jésus nous dit ici, l'Esprit de Dieu, c'est tout autre chose, c'est l'amour personnifié. Pas étonnant, me direz-vous, puisque comme dit saint Jean, Dieu est amour. Cela veut dire que le matin de la Pentecôte à Jérusalem, quand les disciples ont été remplis de l'Esprit Saint, c'est l'amour même qui est en Dieu qui les a envahis. Et de même, nous aussi, baptisés, confirmés, notre capacité d'amour est habitée par l'amour même de Dieu. Tu envoies ton souffle, ils sont créés, dit le psaume 103 de cette fête du don de l'Esprit. Effectivement, créé à l'image de Dieu, appelé à lui ressembler toujours plus, nous sommes constamment en train d'être modelés par lui à son image. Regardez le potier en train de façonner son vase. Celui-ci s'affine de plus en plus dans les mains de l'artisan. Nous sommes cette poterie dans les mains de Dieu. Notre ressemblance avec lui s'affine de plus en plus, au fur et à mesure que nous laissons l'esprit d'amour nous transformer. Dans le passage de la lettre aux Romains que nous lisons pour cette même fête de Pentecôte, il est plutôt question de notre relation à Dieu. On pourrait le résumer par la phrase « Nous ne sommes plus des esclaves, nous sommes des fils de Dieu ». Dans cet évangile, Jésus fait le lien entre notre relation à Dieu et notre relation à nos frères. Si vous m'aimez, vous resterez fidèles à mes commandements. Et son commandement, nous savons bien ce qu'il est. Mon commandement, le voici. Aimez-vous les uns les autres comme je vous ai aimé. Et l'on peut penser que cette expression fait référence au lavement des pieds, c'est-à-dire une attitude résolue de service. Si bien qu'on peut traduire « Si vous m'aimez, vous resterez fidèles à mes commandements ». Bah, si vous m'aimez, vous vous mettrez au service les uns des autres. L'amour de Dieu et l'amour des frères sont inséparables, tellement inséparables que c'est à la qualité de notre mise au service de nos frères que l'on peut juger de la qualité.

0: et de notre amour de Dieu. Et du coup, on peut retourner la phrase « Si vous m'aimez, vous resterez fidèle à mes commandements ». Elle veut dire « Si vous ne vous mettez pas au service de vos frères, ne prétendez pas que vous m'aimez ». Un peu plus loin, Jésus reprend une expression tout à fait semblable, mais il développe encore, je cite « Si quelqu'un m'aime, il restera fidèle à ma parole. Mon Père l'aimera, nous viendrons chez lui, nous irons demeurer auprès de lui ». Cela ne veut évidemment pas dire que notre Père du ciel pourrait ne pas nous aimer si nous ne nous mettons pas au service de nos frères. En Dieu, il n'y a pas de marchandage, pas de conditions. Au contraire, la caractéristique de la miséricorde, c'est de se pencher encore plus près des miséreux. Et miséreux, nous le sommes sur le plan de l'amour et du service des autres. Mais ce que veut dire cette phrase, je crois, c'est quelque chose que nous connaissons bien. La capacité d'aimer est un art, et tout art s'apprend en l'exerçant. L'amour du Père est sans mesure, infini. C'est notre capacité d'accueil de cet amour qui est limitée et qui grandit à mesure que nous l'exerçons. Si bien qu'on pourrait traduire « Si quelqu'un m'aime, il se mettra au service des autres, et peu à peu, son cœur s'élargira, et l'amour de Dieu l'envahira de plus en plus, et il pourra encore mieux servir les autres, et ainsi de suite, jusqu'à l'infini, au vrai sens du terme. » Pour terminer, je reviens sur le mot « défenseur ». Il est vrai que nous avons besoin d'un défenseur, mais pas devant Dieu, bien sûr. Saint Paul nous l'a bien dit dans la lettre aux Romains, qui est la seconde lecture de cette fête. « L'esprit que vous avez reçu ne fait pas de vous des esclaves, des gens qui ont encore peur. C'est un esprit qui fait de vous des fils. » Nous n'avons donc plus peur de Dieu. Nous n'avons pas besoin de défenseur devant lui. Mais alors devant qui? Jésus dit bien « Je prierai le Père et il vous donnera un autre défenseur qui sera pour toujours avec vous. » Nous avons besoin d'un défenseur, oui, d'un avocat, pour nous défendre devant nous-mêmes, devant nos réticences à nous mettre au service des autres, devant nos timidités du genre « qu'est-ce que si peu de pain et de poisson pour tant de monde ?» Nous avons bien besoin de ce défenseur qui constamment plaidera en nous la cause des autres. Et ce faisant, c'est nous en réalité qu'il défendra, car notre vrai bonheur, c'est de nous laisser modeler chaque jour par le potier à son image.
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Merci à Marie-Noël Tabu de nous offrir ce moment de méditation et de réflexion pour approfondir le message du Seigneur en ce qui concerne les tests de ce dimanche de la Pentecôte, chers amis auditeurs. Nous ne sommes qu'à quelques heures de cette célébration de la Pentecôte et on peut se réjouir, chers amis auditeurs, pour célébrer le Saint-Esprit. Et n'oublions pas de toujours l'inviter, le laisser nous conduire dans notre marche de tous les jours. Un peu de musique vous ferait aussi du bien dans ce temps d'antenne encore. Avec la chanteuse Cécile Zago, nous allons adorer le Seigneur.

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1: 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Il est 14h.
2: C'est l'heure à laquelle nous achevons ce temps d'antenne débuté depuis 7h30. Nous sommes avec vous pour égrener le programme de cette journée. Et pour la suite, tout à l'heure, vous serez avec Atsin Bernadin Nathanaël. Quant à nous, Christine Koulibaly et moi, Marina Kwakula Sissi, on s'arrête là pour aujourd'hui. Donc, ainsi s'achève notre temps d'antenne sur la Radio Nationale Catholique pour cette tranche horaire, bien sûr. Merci d'avoir partagé avec nous ces instants de foi, je dirais aussi de prière, de musique et d'édification spirituelle. Que le Seigneur vous bénisse abondamment, qu'il vous accorde la paix du cœur, la santé, je dirais aussi la force tout au long de cette journée. Gardons confiance en Dieu, demeurons toujours dans son amour. Et je voudrais profiter de cette antenne pour vous souhaiter une très bonne fête de Pentecôte à tous et à chacun. Très belle célébration du Saint-Esprit dans vos différentes paroisses, vos différentes maisons et vos familles. N'oubliez pas de vous laisser toujours conduire par le Saint-Esprit. Merci de nous avoir suivis. Très bonne suite de programme. N'oubliez pas une chose, souriez toujours à la vie. La semaine prochaine, je vous retrouverai avec grand bonheur sur les ondes de la Radio Nationale Catholique pour savourer encore des instants de joie et de partage dans le 10-14 et même dans l'émission Ecclesia Magazine. Portez-vous bien et à très vite.

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0: 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Vous venez de suivre nos annonces communautaires. Bonne suite de programmes sur La Voix de l'Évangile.
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0: heure de la grande miséricorde, du pardon et de la vie. Au nom du Père et du Fils et du Saint-Esprit.
1: Amen.
2: Ô sang et eau qui avait jailli du Sacré-Cœur de Jésus comme source de miséricorde pour nous, nous avons confiance en vous. Ô sang et eau qui avait jailli du Sacré-Cœur de Jésus comme source de miséricorde pour nous, nous avons confiance en vous. Ô sang et eau qui avait jailli du Sacré-Cœur de Jésus comme source de miséricorde pour nous, nous avons confiance en vous. Jésus, j'ai confiance en toi.
1: Au nom du Père, du Fils et du Saint-Esprit. Amen.

Bonsoir à tous, chers frères et sœurs, en ce samedi 23 mai de l'an 2026, veille de la solennité de la Pentecôte, la venue de l'Esprit Saint sur la terre des hommes. Et puis, que dire davantage que la technique est assurée par Jean-Lance Bakayoko, et puis à l'animation, Atsin Bernardin, Nathanael. Et pour véritablement démarrer, on pourrait dire avec Daniela Bella, tu es bon pour moi, n'est-ce pas ?

Daniel Bella chante Tu es bon pour moi. Je dirais un mélange de français, mais aussi d'Ashanti, voilà. Et ça donne un très bon son. Merci pour ce beau titre. Et nous pouvons aussi dire, à la suite du psaume 11, en parenthèse, psaume 10, les hommes en droit te verront face à face, Seigneur. Le Seigneur dans son temple saint, le Seigneur dans les cieux où il trône, garde les yeux ouverts sur le monde. Il voit, il scrute les hommes. Le Seigneur a scruté le juste et le méchant. L'ami de la violence, il le hait. Vraiment, le Seigneur est juste. Il aime toute justice. Les hommes en droit le verront face à face. Psaume 11, en parenthèse 10, qui nous donne beaucoup d'espoir que tous ceux qui auront fait la volonté de Dieu, en étant juste ici-bas, sont déjà assurés de voir un jour la face de Dieu.

Amandine Beke chante ce titre que nous allons, voilà, l'Esprit Saint, voilà, le Saint-Esprit, avec Amandine Beke, et pour dire, pour nous rappeler à nous tous que Jésus nous l'a déjà promis, du moins. Il s'agit du Paraclet, le défenseur, et aujourd'hui, on peut dire que nous sommes au 49e jour après Pâques, et demain, 50e jour, l'Esprit Saint vient. Et c'est une grande joie pour nous, n'est-ce pas, Amandine Beke? Il ne reste que 22 secondes. On l'écoute. La suite, bien sûr.

de Amandine Beke, mélangé à du Lingala, à du Swahili, nous allons retourner et retrouver Daniela Bella avec le nom de Jésus. Que le nom du Seigneur vous soit béni, vous qui portez ce lourd fardeau de la maladie, voilà, ce lourd fardeau de solitude, de découragement, de doute, de toutes sortes de difficultés. Le Seigneur est là. Le nom de Jésus, il dit, tout pouvoir m'a été donné ici-bas et au ciel. Donc, celui qui a tout pouvoir, c'est à lui qu'il faut aller. Et c'est vers lui qu'il faut se diriger. C'est dans ses mains qu'il faut se mettre.

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1: Et puis, il est bon de le retenir. Nous sommes donc dans la période, je dirais, dans le week-end de Pentecôte. Et notre Église catholique en Côte d'Ivoire, notre Église a décidé que chacun, chaque Ivoirien, chaque chrétien notamment, puisse faire parler son cœur à l'occasion donc de cette grande collecte qui a lieu ce week-end. Pour ceux qui déjà iront à la messe ce soir, vous apprêtez votre offrande, votre don à faire à l'église. Et puis demain, toute la journée, il en aura aussi. Mais ce n'est pas fermé, on peut toujours le faire chaque fois que besoin est nécessaire. Alors donc, ne l'oubliez pas, on risque, parce que là, aujourd'hui notre tête ne retient pas trop les choses, de sorte qu'on est obligé de reprendre à chaque fois. Mais je sais que vous avez gardé de côté ce qu'il faut pour la gloire de Dieu, pour le bonheur de notre Église.

Marie, grâce divine, on chante le temps de l'Esprit. Voilà, l'Esprit Saint nous a été donné depuis notre baptême et à la confirmation également. Et le Seigneur lui-même nous envoie en mission. Mais là où le bât blesse, c'est que le péché est encore inné en nous. Voilà, et là, il y a un effort à faire. Voilà, et l'Église, chaque jour que Dieu fait, ne cesse de nous aider à mettre nos pas dans les pas du Christ, à être un peu plus parfait chaque jour, à nous efforcer à être parfait. Voilà, et c'est ce que l'Église fait. Maintenant, à chacun, véritablement, de se dire, je dois faire des efforts. Voilà, c'est un effort à faire pour parvenir un jour à la sainteté. Et cela est possible. Marie-Grâce divine, le temps de l'Esprit.

Quel est le sens de notre vie sur Terre? Bon, peut-être que chacun a sa réponse. Quel est le sens? L'essence même, l'essentiel de notre vie sur Terre, c'est d'adorer le Seigneur. Voilà. Et un jour, arriver chez lui. Voilà. Et c'est pour cela que nous sommes heureux d'écouter ce titre qui passe chez vous dans votre poste de radio. Je veux t'adorer, c'est de la chanteuse Cécile Zago. Et notre vie doit être tournée vers l'adoration. Voilà. Nous devons adorer Dieu. Nous sommes ici bas pour l'adorer.

Yago Zouzou avec le chantre Le Roi, et un titre que nous dédions donc à tous ceux qui prennent le temps de nous écouter, vraiment, et tous ceux dont l'aiguille de la radio n'a jamais bougé, est restée toujours sur la 102.5 FM. Il y a aussi ceux qui découvrent la radio, voilà. Soyez bénis pour tout ce que vous faites, parce que en nous écoutant, c'est aussi une manière de participer à la vie de la radio. Cette radio célèbre 25 ans cette année. C'est votre radio, nous aussi, c'est pour nous. Mais comme tout le monde ne peut pas être à l'antenne, ça, venir s'asseoir là pour parler, nous tous, non. C'est pour cela que nous autres, nous sommes là, par la pure grâce de Dieu. Voilà. Alors donc, c'est une radio qui aujourd'hui compte, qui a beaucoup d'expérience et qui fait beaucoup, beaucoup de bien. Si nous voulons un jour écouter les témoignages, on risque de passer toute une journée, même au-delà. Merci. Mais la radio a aussi besoin de soutien. C'est-à-dire, il y a les appareils qui permettent de nous écouter chez vous. Il y a aussi d'autres moyens que la radio n'a pas dans l'immédiat. Voilà. Or, elle a besoin aussi de notre soutien. Voilà. Donc, n'oubliez pas la radio. N'oubliez pas la radio. Elle est bien là. Et elle vous réveille. Elle nous réveille tous. On dort avec. On se réveille avec. C'est déjà très bien. Merci. Priez aussi pour la radio.

Voilà, Léon Legrand, lui, chante Kroagba Lago. Kroagba Lago. Bon, j'espère bien prononcer cela. Vous m'excuserez si j'écorche un tant soit peu ce titre, mais retenez pour l'essentiel que dès lors où il y a Lago, il y a Dieu dedans, certainement. Et nos parents bêtés, comme Dida aussi, disent Lago. Voilà, alors donc, il s'agit de Lago, c'est-à-dire Jésus-Christ. Celui-là, Jésus a dit, je monte vers mon Père, qui est aussi votre Père, vers mon Dieu, qui est aussi votre Dieu. On écoute.

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1: Alors, nous allons poursuivre avec le chantre Léro, c'est mon temps. Mais nous allons aussi vous proposer le livre des Actes des Apôtres, chapitre 28, versets 16 à 20 et 30 à 31, proposé par l'Église pour notre méditation ce jour. À notre arrivée à Rome, Paul a reçu l'autorisation d'habiter en ville avec le soldat qui le gardait. Trois jours après, il fit appeler les notables des Juifs. Quand ils arrivèrent, il leur dit, « Frères, moi qui n'ai rien fait contre notre peuple et les coutumes reçues de nos pères, je suis prisonnier depuis Jérusalem où j'ai été livré aux mains des Romains. Après m'avoir interrogé, ceux-ci voulaient me relâcher, puisque dans mon cas, il n'y avait aucun motif de condamnation à mort. Mais, devant l'opposition des Juifs, j'ai été obligé de faire appel à l'empereur sans vouloir pour autant accuser ma nation. C'est donc pour ce motif que j'ai demandé à vous voir et à vous parler, car c'est à cause de l'espérance d'Israël que je porte ces chaînes. Paul demeura deux années entières dans le logement qu'il avait loué. Il accueillait tous ceux qui venaient chez lui. Il annonçait le règne de Dieu et il enseignait ce qui concerne le Seigneur Jésus-Christ avec une entière assurance et sans obstacle. Parole du Seigneur, livre des Actes des Apôtres, chapitre 28, versets 16 à 20 et 30 à 31.

Chante le roi, c'est mon temps. Alors, apparemment, c'est le temps de Dieu. Parce que Dieu a notre temps à nous. Voilà. Et il a un temps pour nous. Voilà. Il est tellement grand, mais il a un temps pour nous. Et Paul, après avoir parcouru l'Asie mineure, Éphèse, Corinthe et autres, est arrivé enfin à Rome. Et il accueille des gens. Mais en même temps, il réunit les Juifs pour leur parler. En fait, Paul, le travail que Paul fait ne lui appartient pas. C'est le travail de Dieu. Et c'est Dieu qui lui a confié ça. Pour la conversion de tous et de chacun. Pour le salut de tous et de chacun. Et Paul le dit, mais devant l'opposition des Juifs, j'ai été obligé de faire appel à l'empereur sans vouloir pour autant accuser ma nation. Voilà. Il n'est pas question d'accuser sa nation. Et il le sait. Et personne ne doit accuser sa nation. Là où on est né, là, c'est par pure grâce de Dieu que nous y sommes. Sinon, on aurait pu être ailleurs. Mais c'est ici que Dieu nous a mis. Et Paul n'a rien contre sa nation juive. Mais le travail qu'il fait, lui a été confié par Dieu. Et il doit assumer cela jusqu'au bout. Et c'est ce qu'il va faire. Et on dit même que Paul va demeurer 2 années entières dans le logement qu'il avait loué. Comme on le voit, déjà à cette époque-là, il a loué un logement pour pouvoir être un peu plus libre et annoncer l'évangile. Voilà, c'est très très important. Merci pour tous ceux qui se dévouent. Voilà, qui se dévouent pour l'annonce de l'évangile. Quel que soit ce qu'ils connaissent comme brimade, comme difficulté, qu'il garde la tête froide. Celui qui a le dernier mot sur notre vie, c'est le Seigneur lui-même. Lui qui est assis à la droite du Père. Jésus, mon sauveur, je suis... On retrouve Léon le Grand. C'est cela, n'est-ce pas?

cathédrale catholique de Côte d'Ivoire, en compagnie de Jean-Lance Bakayoko à la technique, à l'animation Atsin Bernardin Nathanael. À 16h, il sera question donc de vous proposer un élément sur le Fonds national catholique avec le Père Eric. Le Fonds national catholique collecte de 2026. En attendant, nous allons poursuivre en musique toujours avec Daniela Bella, le nom de Jésus.

Nous allons donc vous proposer l'évangile de Jésus-Christ selon Saint Jean, Jean chapitre 21, versets 20 à 25. Évangile de Jésus-Christ selon Saint Jean, Jean chapitre 21, versets 20 à 25. En ce temps-là, Jésus venait de dire à Pierre, « Suis-moi ». S'étant retourné, Pierre aperçoit, marchant à leur suite, le disciple que Jésus aimait. Celui qui, pendant le repas, s'était penché sur la poitrine de Jésus pour lui dire, « Seigneur, quel est celui qui va te livrer ?» Pierre, voyant donc ce disciple, dit à Jésus, « Et lui, Seigneur, que lui arrivera-t-il ? » Jésus lui répond, « Si je veux qu'il demeure jusqu'à ce que je vienne, que t'importe ? Toi, suis-moi. » Le bruit courut donc parmi les frères que ce disciple ne mourrait pas. Or, Jésus n'avait pas dit à Pierre qu'il ne mourrait pas, mais « Si je veux qu'il demeure jusqu'à ce que je vienne, que t'importe ?» C'est ce disciple qui témoigne de ces choses et qui les a écrites. Et nous savons que son témoignage est vrai. Il y a encore beaucoup d'autres choses que Jésus a faites. Et s'il fallait écrire chacune d'elles, je pense que le monde entier ne suffirait pas pour contenir les livres que l'on écrirait. Parole du Seigneur, Jean chapitre 21, versets 20 à 25.

Anna Teko Medley Igwe. Mais en attendant, nous pouvons dire à la suite de ce que nous avons écouté tout à l'heure que ici il s'agit de celui qui suivait Jésus et Pierre, il s'agit de Saint Jean. Et il me semble qu'il a été l'un des rares apôtres à n'avoir pas connu le martyre.

il serait mort plus de 100 ans, plus que centenaire, je veux dire. Voilà. Mais c'est cela aussi. Et ce qui est intéressant, c'est que depuis hier, si je ne m'abuse, le Seigneur a donné, a dit à Jésus, pardon, à Pierre qu'il est le berger de son troupeau, c'est-à-dire le chef même de son église. Et il demande à Pierre de le suivre. Et il y a le plus jeune qui le suivait. Certainement que Pierre s'inquiétait pour lui. Mais en fait, souvent, si je veux qu'il demeure jusqu'à ce que je vienne, que t'importe, toi, suis-moi. Souvent, on se polarise, c'est-à-dire on met un peu trop notre attention sur ce qui va arriver demain. Voilà. Et très souvent même, il y a des gens qui vont jusqu'à dire que ceux-là, ils ne seront pas au paradis, ils ne connaîtront pas le paradis. Oh, vraiment, quelle bêtise. Le Seigneur ne nous a jamais dit ceci ou cela. Il sait que le moment va venir, un jour où il va nous appeler. Nous-mêmes aussi, on le sait. Voilà. Un jour, on s'en ira. Mais ce qui est important et intéressant, c'est de faire œuvre de Dieu. Le Seigneur nous dit, suis-moi. Et avant de monter vers son Père, il nous a donné la clé. Allez, de toutes les nations, faites des disciples, baptisez-les au nom du Père et du Fils et du Saint-Esprit, et apprenez-leur à garder mes commandements, car je suis avec vous tous les jours jusqu'à la fin du monde. Voilà le programme essentiel. Voilà la clé. Voici la joie qui est là. Cette joie, c'est tout simplement annoncer l'évangile. Et non, quand on va mourir, qu'est-ce qui va arriver? Celui-là, il va mourir quand? Non, ça, on ne le sait même pas. Et puis, ce n'est même pas nécessaire. Dieu a tellement bien fait les choses qu'il ne nous demande même pas notre avis pour nous prendre. Un beau matin, tu dors, tu ne te réveilles plus. Voilà, tu es de l'autre côté là-bas. Mais pour l'essentiel, il faut prier. Il faut demander à l'Esprit Saint de nous fortifier, de nous aider à annoncer l'évangile à temps et à contre-temps. Jean Lanceur.

Voilà, dans quelques secondes, donc à 16h, vous aurez donc un enseignement, je dirais un élément, sur le Fonds national catholique avec le révérend Père Eric 2026, bien sûr. Et il est bon de bien suivre cette émission pour pouvoir comprendre la hauteur, la profondeur, la largeur, bien sûr, de ce Fonds national catholique. Ce sera à 16h. Technique Jean Lance Bakayoko, à l'animation Atsin Bernardin Nathanel. Anateko, Meble, Igwe.

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0: fidèles auditeurs et auditrices de la Radio Nationale Catholique, bienvenue à l'occasion de la solennité de la Pentecôte. L'Église catholique en Côte d'Ivoire organise les 23 et 24 mai prochains la 12e édition du Fonds National Catholique, une initiative de solidarité et de foi qui vise à soutenir l'autonomie financière de l'Église pour l'accomplissement de ses missions pastorales, sociales et éducatives. Depuis plusieurs années donc, grâce à la générosité des fidèles et des personnes de bonne volonté, le Fonds National Catholique a permis la réalisation d'œuvres concrètes, notamment la Cité de la Paix à la Riviera 3, les champs de manioc de Lolobo et le foyer des étudiants de Bingerville. Pour mieux comprendre les enjeux de cette initiative, son impact, ses perspectives et l'appel lancé aux fidèles, nous recevons aujourd'hui le Père Éric Arthur-Yapo. Il est le secrétaire permanent adjoint des affaires économiques au sein de la Conférence des évêques catholiques de Côte d'Ivoire. Bonjour mon Père.
1: Bonjour Solange.
0: Et vous n'êtes pas seul, cher Père, pour cette émission. Vous êtes accompagné de Madame Isabelle Conan, la coordonnatrice des délégués laïcs du Fonds National Catholique. Bonjour Madame et bienvenue également à vous.
2: Bonjour Solange, merci.
0: Nous entrons dans le vif de notre sujet. Nous parlons du Fonds National Catholique, Père Éric Arthur-Yapo. Avant donc d'entrer dans le but de notre sujet, nous allons vous permettre de nous rappeler ce que c'est que le Fonds National Catholique et les raisons de sa création.
1: Merci, on n'en parlera jamais assez. Le Fonds National Catholique, comme le nom le dit tranquillement dans sa dénomination, c'est une somme, un fonds. C'est un ensemble d'argent national, c'est-à-dire c'est sur toute l'étendue nationale de la Côte d'Ivoire, c'est-à-dire cela revient, c'est-à-dire la gestion revient à la Conférence des évêques catholiques de Côte d'Ivoire. Et c'est catholique, c'est adressé aux fidèles catholiques. Donc, pour nous résumer, le Fonds National Catholique est ce fonds qui a été institué par la Conférence des évêques en vue de subvenir aux besoins de l'Église et pour aboutir à son autonomie financière. Et ce fonds est collecté sur tous les fidèles catholiques de la Côte d'Ivoire. Mais est-ce que nous allons rester seulement aux catholiques? C'est ouvert aux personnes de bonne volonté.
0: Merci mon père, on comprend aisément l'idée de la création du Fonds National Catholique. Vous avez dit une institution de la Conférence des évêques catholiques de Côte d'Ivoire. Mais nous voulons quand même avec vous savoir quelle est la vision des évêques en instaurant ce fonds.
1: Le Fonds National Catholique, cette somme d'argent disponible pour pouvoir faire face aux besoins nationaux. Et il faut savoir que pour faire face à des besoins, il faut prévoir. Prévoir, c'est également faire des projections sur plusieurs années pour pouvoir anticiper des problèmes qui pourraient subvenir. Donc le Fonds National Catholique a été institué pour que l'Église ait une vision à moyen, court et long terme pour sa gestion financière.
0: On pourrait se poser des questions de savoir quand vous parlez de besoins, pour pouvoir faire face aux besoins, de quel type de besoins?
1: D'abord, nous savons que des hommes et des femmes sont en mission, la mission du Christ, en vue d'annoncer la parole jusqu'aux extrémités de la terre. Cela, nous le percevons dans l'annonce qui a été faite avant sa montée au ciel, que nous avons médité le jeudi dernier, jeudi de l'Ascension. En envoyant ces apôtres d'alors et ces disciples d'aujourd'hui, que vous et moi nous sommes, nous avons pour devoir d'annoncer cette bonne nouvelle. Mais annoncer la nouvelle ne se fait pas à la crier. Ça se fait nécessitant des moyens financiers en vue de conduire cette mission à son terme. Donc c'est pour répondre à cet appel du Christ que les évêques, dans une vision d'ensemble, ont décidé de ce fonds en vue de financer la mission. Parce qu'il revient à chaque fidèle de prendre en charge son église locale, mais aussi l'église nationale qui est régie par la Conférence des évêques catholiques de Côte d'Ivoire. Alors, pour terminer, les besoins de l'église sont multiples et divers. En plus des besoins internes, c'est-à-dire conduire sa mission d'évangélisation, l'église a également une mission externe vis-à-vis de tout homme et de tout l'homme. Nous savons que l'église a toujours été du côté des veuves, des orphelins, des pauvres, des marginalisés. Mais d'où elle tira ses ressources en vue de faire face à ces défis? Fonds national catholique.
0: Après notre contribution au Fonds national catholique, nous devons vraiment nous limiter quant à notre apport à l'éclosion de l'évangélisation dans notre pays.
1: Pour répondre à cette question, je pense qu'il faut aller d'abord en arrière. Fidèle laïque, c'est que nous sommes fidèles à un principe. Nous sommes fidèles à un être. Nous sommes fidèles au Christ. Avant même de répondre à la question, c'est de savoir si notre fidélité se limite seulement dans ce qu'on reçoit, ou bien la fidélité doit aller au-delà de ce qu'on reçoit. Si nous sommes conscients que notre fidélité au Christ ne se résume pas à notre réception, nous allons comprendre qu'on n'a pas besoin de nous exhorter pour que l'Église puisse atteindre ses objectifs. Pour dire simplement, le Fonds national catholique constitue l'une de nos obligations. Je parle d'obligation en pesant les mots. L'une de nos obligations vis-à-vis du Christ après qui nous tous nous marchons. Et nous n'allons pas nous limiter aux laïcs, puisque les clercs, nous sommes également des fidèles. Alors le Fonds national catholique concerne aussi bien vous les laïcs que nous les clercs. Chacun dans son ensemble, s'il a compris ce pourquoi il est appelé fidèle, il saura ce qu'il doit faire pour garder cette fidélité au Christ.
0: Voilà, l'appel est lancé déjà, on pourra dire, chacun est interpellé à son niveau à pouvoir mettre tout en œuvre pour pouvoir répondre à cette invitation de nos pères évêques. Père, as-tu? Alors, le Fonds national catholique sera les 23 et 24 mai prochains, le dimanche de la Pentecôte, à la 12e édition. Quel regard portez-vous vraiment sur ce chemin parcouru?
1: Si nous parlons de 12e édition, c'est qu'il y a eu 1, 2 jusqu'à 12. Si l'Église, dans son ensemble, rime aujourd'hui à la 12e édition, c'est que les 11 éditions ont été acceptées, ont été voulues. Et cette édition, c'est l'édition de passer vraiment aux 9 chiffres, puisque l'objectif, c'est le milliard. Donc la 12e édition, c'est le 12e apôtre qui vient pour clore le collège des 12 apôtres qui ont marché avec le Seigneur. Pour dire la 12e édition, c'est l'édition qui va nous permettre de savoir que notre Église catholique de Côte d'Ivoire est mature, elle quitte le million pour atteindre le milliard.
0: Père Ekatu, pour après donc cette vue générale du Fonds national catholique, nous allons parler de l'état de santé et du fonctionnement du Fonds. Nous sommes curieux aujourd'hui de savoir comment se porte actuellement le Fonds national catholique.
1: Pour connaître l'état de santé du Fonds national catholique, il faut d'abord connaître l'état de santé des uns et des autres, les gestionnaires directs et les implications du Fonds sur la survie, sinon la vie de notre Église en Côte d'Ivoire. Le Fonds national catholique, dans votre présentation, vous aviez parlé des acquis. Ce sont les acquis perceptibles que vous avez énumérés. Mais il faut savoir qu'en plus de ces acquis, nous avons aussi des immobilisations financières dans des institutions bancaires où nous avons des dépôts à thème, nous avons les fonds communs de placement. Sans oublier également que le Fonds national catholique a octroyé des prêts à des diocèses à hauteur de 100 millions pour leur fonctionnement. Quelqu'un qui donne 100 millions à un autre pour vivre, on peut dire qu'il se va, il se porte très bien.
0: Donc si celui-là même se porte bien, c'est que le Fonds également se porte bien en conclusion.
1: Le Fonds se porte très bien grâce à vous et à nous. Donc grâce à nous tous.
0: Félicitations à nous tous alors. Mais on ne doit pas s'arrêter là. Alors nous nous tournons maintenant vers Madame Isabelle Conan. Madame, peut-on aujourd'hui dire que les fidèles catholiques ont compris l'importance de cette initiative si on s'en tient aux différentes collectes et réalisations?
2: Merci Solange pour cette question qui me permet de donner un peu l'impression des fidèles chrétiens catholiques. Il faut dire que au début du fond, il n'y avait pas trop de communication là-dessus. On se disait que c'était tout autre chose que le Père évêque nous imposait. On ne comprenait pas ce que c'était. Mais au fur et à mesure qu'on avançait, avec l'avènement des délégués laïcs que nous sommes, qui avions été envoyés en mission sur les paroisses auprès des curés pour les aider dans leur stratégie de collecte pour pouvoir atteindre effectivement le milliard, parce que depuis la première édition, nous avons comme objectif le milliard en fonction du nombre de chrétiens que nous étions justement. Alors, il n'y avait pas trop d'explications. Et donc, quand nous sommes arrivés avec les curés, nous avons essayé d'expliquer le fonctionnement du fonds. C'est quoi le fonds, comme la question que vous avez posée. Qu'est-ce que le fonds va nous apporter? Pourquoi devons-nous cotiser? Et nous avons expliqué, nous avons compris, nous fidèles chrétiens catholiques de Côte d'Ivoire, qu'on était au début bébés, on était des enfants, et d'autres, nos parents, se sont occupés de nous, nos parents dans la foi. Un bébé, quand il naît, il fait ses quatre pattes, il s'assoit, il fait ses quatre pattes, il grandit. Après, il devient autonome, il va chez lui pour aider même ses parents à s'occuper d'autres. Et c'est ce que nous avons compris, que notre Église catholique est devenue mature, elle doit se prendre en charge, et la prise en charge ne va pas toujours continuer à venir des parents. Et donc, cette perception-là a fait qu'aujourd'hui, le chrétien catholique est... Quand on ne parle pas du fonds, eux-mêmes, ils demandent, mais le fonds, la Pentecôte arrive, c'est comment? Cette année, il n'y aura pas de collecte pour le fonds. Ils savent qu'ils doivent aider leur Église à devenir autonome, et ils sont partants pour ça.
0: Non seulement les fidèles catholiques ont compris le fond à travers vos explications, nous l'avons compris, nous fidèles, mais on dira aussi que nous avons vu les réalisations du fond à travers la cité du Grand Roi, aujourd'hui cité Benayago. Nous avons vu le chant de Lolobo, il est encore là pour ceux qui souhaitent le voir. Nous avons aussi le foyer des jeunes étudiants du côté de Bingerville. Tout ça est visible, et en plus de ce que le Père a indiqué tout à l'heure, mais est-ce que vous êtes satisfaite aujourd'hui de la participation et de l'engagement des fidèles?
2: Oui, nous sommes satisfaits parce que nous avons commencé tout à l'heure, vous avez demandé l'état de santé du fonds. On a commencé tout timidement avec 200 millions autour. On a gravi un peu les échelons jusqu'à atteindre pratiquement 900 millions. C'est parce que le fidèle a compris qu'il s'engage à cela. Et au début, les choses étaient timides parce qu'on voulait voir. C'est vrai, on nous dit de cotiser, mais l'argent va servir à quoi? Est-ce que ça ne va pas disparaître? Et le premier objectif, la première réalisation, qui est la cité Benayago, la cité de la paix en son temps, aujourd'hui appelée cité Benayago, a permis à certains de comprendre qu'effectivement c'était du sérieux. Et par la suite, le foyer des jeunes étudiants. Aujourd'hui, le terrain de Lolobo, qui n'est pas un terrain pour la culture. C'est vrai, il y a un objectif de construire une université catholique là-dessus. Mais en attendant de réunir les moyens pour le faire, nous mettons à profit notre terrain pour l'agriculture. Donc, le chrétien catholique, il voit, il comprend, il sait qu'effectivement, c'est du sérieux qu'on est en train de faire, et petit à petit, on est en train d'avancer. Donc, ils donnent. C'est vrai que les temps sont un peu difficiles, mais malgré cela, le chrétien sait qu'il doit donner au Christ qui s'est donné à lui en mourant sur la croix. Donc, ce que nous leur disons, c'est un acte de foi. Nous venons traduire, nous venons dire notre reconnaissance à ce Dieu-là qui nous a aimés, qui s'est sacrifié pour nous. Ce que nous devons lui donner, c'est de rendre son Église forte et autonome.
0: Alors, vous qui êtes sur le terrain, est-ce que déjà on sent la mobilisation au niveau des fidèles?
2: Oui, on sent la mobilisation. Parce que cette année, le Père pourra bien nous situer. Cette année, l'Église catholique a décidé de décentraliser les choses. C'est-à-dire que chaque diocèse se prenne en charge avec un montant qui lui est fixé. Je parle par exemple de l'archidiocèse d'Abidjan que je connais mieux, qui doit donner pratiquement 500 millions. Autour de 400 et quelques millions, pratiquement 500 millions. Donc, le diocèse s'organise pour que ses paroissiens, ses diocésains, mettent la main à la poche pour donner ces 500 millions-là au soir donc de la collecte de cette campagne du Fonds national catholique. Alors, chaque paroisse a ses stratégies. Il y en a qui ont commencé depuis bien longtemps, parce que rassembler un milliard sur un jour, ce n'est pas évident. Donc, chaque curé
3: à sa stratégie en interne, avec ses conseils pour les affaires économiques, avec ses conseils paroissiaux, pastoraux, avec les délégués laïcs aussi qui viennent vers eux pour qu'on puisse vraiment donner à l'Église ce qu'elle nous demande et peut-être même plus. Donc les gens se bougent. Sur ma paroisse, par exemple, on a déjà distribué des enveloppes. On a déjà commencé à faire le retour des enveloppes pour déjà voir avant la Pentecôte où est-ce que nous sommes et comment il faut travailler pour pouvoir atteindre les montants qui nous sont assignés.
0: Et déjà, est-ce qu'avec les échos, on pourrait vraiment s'attendre à ce milliard?
3: Je pense bien, je crois. Parce que c'est devenu une routine pour nous, les chrétiens catholiques. C'est devenu une routine et malgré les difficultés qui se présentent à tout un chacun, on se dit, c'est un seul jour dans l'année. Il faut que je donne un peu plus que je donne tous les jours à la messe. Et les gens le font. Et avec la grâce du Seigneur, avec le Saint-Esprit qui arrive à la Pentecôte, je sais qu'on pourra y arriver.
0: On pourra y arriver. Père Éric Attu, quels sont, selon vous, les principaux défis auxquels le fonds est confronté aujourd'hui?
1: Aujourd'hui, le fonds est confronté à des défis d'abord éternels, c'est-à-dire continuer ce qu'on a si bien commencé, mais également à des défis externes, parce que nous sommes regardés également de l'extérieur. Lorsqu'on vit dans une société, on vit bien sûr pour soi, mais on vit également pour les autres. Et lorsqu'on commence une initiative, les autres sont regardants sur la pérennité de cette initiative, sur son amélioration. Alors les défis d'abord, c'est la constance qui est différente de la monotonie. Nous sommes habitués, mais ce n'est pas monotone. Chaque année, on se motive pour faire un peu plus. Ça veut dire qu'on use de nouvelles stratégies pour aller au-delà de ce que l'année précédente a été. Alors, les défis internes, c'est un peu ça. Et les défis à l'extérieur aussi, c'est pour nous un devoir de booster toute la communauté, on pourrait dire chrétienne, parce que les catholiques, loin de nous lancer des lauriers, nous savons ce que nous représentons dans la société. Au-delà des prières, au-delà des aides financières, nous sommes également un modèle de vie. Et nous devons garder cette image que nous avons nous-mêmes de nous, mais que les autres ont également ont de nous. Donc les défis ne sont pas seulement au niveau pécuniaire, mais le fait même de savoir que nous avons initié un fonds et que ce fonds va crescendo, déjà c'est un défi d'unité. C'est un défi de foi, comme Mme Conan-Isabelle vient de le dire, parce que la foi, ce n'est pas toujours faire des ribaba pour montrer qu'on a la foi. Mais nous joignons l'acte à la parole. C'est un acte de foi. L'acte, c'est quoi? L'acte, c'est ce que nous donnons. Mais au-delà du don qui est fait ce jour, c'est un engagement durant toute notre vie chrétienne. Les défis du Fonds national catholique, c'est continuer ce qu'on a commencé, c'est être modèle pour nous-mêmes, également pour les autres, c'est également aborder d'autres sillons, autres que pécuniaires, pour montrer que, en plus de ce que nous donnons comme argent, nous sommes également disponibles pour la gestion efficiente de ce que toute l'Église met ensemble pour la faire avancer.
0: Auditeurs, auditrices de la Voix de l'Évangile, sachez que vous êtes bel et bien sur votre radio, la 102.5 FM et l'ensemble de ses relais et vous suivez en ce moment même une émission spéciale sur le Fonds National Catholique. Je rappelle que le Fonds National Catholique est une initiative de solidarité, de foi qui vise à soutenir l'autonomie financière de l'Église pour l'accomplissement de ses missions pastorales, sociales et éducatives qui a été mise sur pied par la Conférence des évêques catholiques de Côte d'Ivoire. Et la 12e édition se tiendra les 23 et 24 mai prochains dans toutes les paroisses, chapelles, sanctuaires et autres lieux où la messe est célébrée en Côte d'Ivoire. Nos invités, le père Éric Attu, secrétaire permanent adjoint des affaires économiques au sein de la conférence des évêques catholiques de Côte d'Ivoire, et Mme Isabelle Conan, la coordinatrice nationale des délégués du Fonds national catholique de Côte d'Ivoire. Et avant de poursuivre sur notre lancée, Mme Isabelle Conan, je me tourne à nouveau vers vous, vous qui êtes la coordinatrice des délégués laïques du Fonds national catholique. Quelles sont vos prérogatives?
2: Merci. Alors, en tant que délégué laïque, Son Éminence le Cardinal a initié donc l'avènement des délégués missionnaires laïcs pour aider dans un état de synodalité, parce que notre Église est synodale. Donc les clercs et les laïcs doivent travailler ensemble pour l'avancée de notre Église. Il a donc voulu associer les laïcs à l'avènement du Fonds national catholique et il nous a donné donc des directives. Le délégué laïc n'est pas le responsable du Fonds national catholique. Il va en appoint. Il va aider le curé de la paroisse dans la sensibilisation des fidèles et dans la collecte. Et donc, ces prérogatives qui nous sont assignées par le Fonds, nous les avons, mais nous avions aussi sur le terrain quelques petites difficultés. Je ne peux pas dire trop de difficultés, mais le plus souvent, au début, ce que nous avons constaté, c'est que notre mission n'était pas trop comprise par nos pères et curés. Et donc, il y a eu quelques petits couacs. Mais de plus en plus, les choses sont rentrées en ordre. Beaucoup, comme je l'ai dit, et les fidèles catholiques eux-mêmes et les curés comprennent l'avènement de ce fonds et l'avènement des délégués missionnaires catholiques. Aujourd'hui, ce qu'on nous envoie faire, c'est avec les objectifs fixés à chaque diocèse et à chaque paroisse, c'est la sensibilisation. Qu'on puisse vraiment sensibiliser. C'est vrai que ça fait partie de nos mœurs. Le Père l'a dit, ce n'est pas une monotonie. Mais il faut que nous expliquions, nous prenions le temps d'expliquer aux fidèles chrétiens catholiques. Les fidèles grandissent. Il y avait des enfants, il y a 12 ans, qui ne participaient pas au fond parce qu'ils ne comprenaient pas. Au fur et à mesure qu'ils grandissent, il faut qu'on puisse continuer à leur expliquer ce qu'est le fonds, pourquoi ils doivent participer à l'autonomie, à la recherche de l'autonomie financière de leur Église. Donc, c'est vraiment une prérogative pour nous qu'on puisse, ne serait-ce que ça, permettre aux délégués de faire leur travail de sensibilisation, de mobilisation du fidèle chrétien pour l'avènement du Fonds national catholique.
0: Alors, vous intervenez en tant qu'aide auprès de ces curés de paroisse pour mener la sensibilisation auprès des fidèles. On voudrait bien savoir à quel moment vous débutez cette sensibilisation. Est-ce à l'approche de la collecte du fonds ou c'est tous les jours?
2: Effectivement, avant la décentralisation de cette année, c'est la direction nationale du fonds avec à sa tête les collaborateurs, le père Éric Arthur Yapo, le secrétaire permanent adjoint et le secrétaire permanent, le père Soro. Nous avions un programme pratiquement un mois avant la Pentecôte pour pouvoir sensibiliser les uns et les autres. Cette année, la conférence a décidé qu'on utilise une autre méthode, c'est-à-dire que les diocèses eux-mêmes prennent en charge la sensibilisation avec les délégués ou sans les délégués. Parce que si un curé, il est délégué sur sa paroisse, s'il ne veut pas de délégué laïque, c'est son droit. Mais cette année, on a constaté que peut-être comme c'est le début, la sensibilisation n'a pas commencé tôt. Pour beaucoup, c'est peut-être à partir de l'Ascension que les fidèles ont commencé à être sensibilisés. Et ça, c'est un peu dommage, mais on se dit que c'est parce que c'est les débuts. Mais pour le faire, il nous faut au moins un mois à l'avance pour pouvoir... On passait au moins trois fois dans le mois pour sensibiliser, non seulement avant la sensibilisation, dire merci aux paroissiens pour ce qu'ils ont fait l'année précédente, leur donner le point de toute la Côte d'Ivoire et le point par paroisse, par diocèse, et puis par la suite leur donner le message que les évêques attendaient de nous pour l'année et l'objectif fixé. Cette année, comme c'est fait par diocèse, chaque diocèse s'organise, mais il faut l'avouer, on a commencé un peu tard les sensibilisations. On espère que
3: on va tirer les leçons et que l'année prochaine, les choses iront mieux.
0: Alors, l'essentiel est de porter un message aux fidèles, vous l'avez dit, non seulement on leur dit merci pour leur contribution pour l'édition dernière, mm-hmm. et aussi les mobiliser pour l'édition à venir. Mais est-ce que tout cela au niveau de la coordination, tout cela est organisé pour avoir une même parole à adresser à tous les fidèles sur l'étendue du territoire national?
3: Oui, comme je le disais, jusqu'à cette année, les premières 11 éditions ont été organisées de la sorte. Il y avait un message de nos pères évêques, même les messages de remerciement. Le cardinal Ignace Bessy, nous, en tant que PCA du fond, nous donnait un message de remerciement. Et c'est ce message que nous allons porter à tous les fidèles de Côte d'Ivoire. Le message pour la sensibilisation avec les objectifs fixés pour l'année, tout ça venait de la nation. Mais cette année, comme on a décentralisé les choses et que chaque diocèse se prend en charge, c'est chaque diocèse qui produit ce qu'il veut qu'on dise à ses fidèles pour que les gens soient mobilisés. Mais le message de sensibilisation générale, il vient de la conférence.
0: Bien entendu. Alors, on a parlé des réalisations que nous avons déjà vues au niveau du Fonds national, grâce d'ailleurs à ces collectes qui sont réalisées depuis maintenant 11 ans. Nous aurons la 12e édition très bientôt, les 23 et 24 mai. Nous avons, par exemple, la cité de la paix à la Riviera, ici même au sein de la conférence, la cité Bernard Yago, les champs de manioc de Lolobo et le foyer des étudiants de Bingerville. La question aujourd'hui est de savoir, est-ce que les fidèles attendent mieux que ces réalisations?
3: Je pense que déjà les fidèles se félicitent de ces réalisations et disent merci. Autant ils reçoivent les remerciements de la conférence, les fidèles aussi disent merci à la conférence d'avoir tenu sa parole, de ne nous avoir pas amenés en bateau. La conférence a dit, on veut se mettre ensemble, on veut être un, comme le disait le slogan, un pour tous, tous pour un, ensemble pour l'autonomie de notre Église catholique en Côte d'Ivoire. Et ils sont en train de mettre en pratique les paroles qu'ils nous ont dites. Donc on leur dit merci aussi de déjà voir ces réalisations. Parce que le Père pourra peut-être confirmer, la cité Bernard Yago nous donne une plus-value au moins de 200 millions par an. Ce n'est pas rien, c'est beaucoup. La cité, le foyer des jeunes étudiants, ça permet aux chrétiens que nous sommes de trouver un logis pour nos enfants qui vont à l'école à Abidjan, qui n'ont pas un endroit où se loger. Ils peuvent même être chez nous à la maison, mais peut-être les conditions ne sont pas réunies pour les études. Donc c'est déjà quelque chose de grand que les chrétiens voient et remercient le clergé pour ça. Le champ de manioc de Lolobo, nous tous nous mangeons du manioc en Côte d'Ivoire, donc c'est déjà quelque chose qui vient nous aider dans notre alimentation jusqu'à ce qu'on ait les moyens pour construire cette université qui va abriter encore nos enfants. Donc les chrétiens sont déjà contents de ce qui est et attendent encore plus. Parce que le plus souvent, ils nous demandent, l'Église doit penser à des banques, l'Église doit penser peut-être à une assurance, l'Église doit penser peut-être à un truc de voyage, parce que sur nos paroisses, nous organisons beaucoup de pèlerinages, surtout en temps de carême. Et nous sommes obligés d'aller tendre la main par-ci, par-là, pour pouvoir transporter nos fidèles. L'Église peut-elle pas penser à ça? On a dit si. Donc les chrétiens attendent encore plus. Mais ils savent que c'est petit à petit qu'on avance.
0: Vraiment, on espère que d'autres projets s'ajouteront déjà à ceux qui sont perspectives à travers la collecte du Fonds national catholique. Père, vous allez nous dire un peu de ces réalisations-là, les retombées de ces réalisations servent encore à ajouter à la collecte du Fonds ou à d'autres réalisations?
1: Avant de parler de réalisations, nous voulons revenir un peu sur la sensibilisation. Bien que cette année il y ait décentralisation où chaque diocèse s'organise, il ne faudrait pas non plus oublier que le lancement de la campagne 2025-2026, la 12e édition, le lancement a été fait à Katiola, le 8 février, par Monseigneur Honoré Begré, Takba, parce que Katiola était le diocèse qui a été cette année choisi pour le lancement. Mais avant cette messe de lancement, nous avons sillonné tous les secteurs du Kachola, du diocèse du Kachola, en nous entretenant avec laïcs et clercs. Par laïcs, ce sont les curés et les vicaires. Par clercs, ce sont les curés et les vicaires. Et par laïcs, les différents présidents, les différents vice-présidents des CEB, groupes de prière, associations, les catéchistes. On a également eu aux réunions des religieuses. C'était fort plaisant de pouvoir échanger avec toute l'Église dans son entièreté. Et le message a été donné de façon nationale. C'est-à-dire l'objectif, c'était le milliard. Donc la sensibilisation au niveau national n'a pas changé. Le message a été donné. Et chaque évêque a accueilli ce message. Et en tant que père de l'Église particulière qui lui est confiée, chaque évêque a été le relais de la nationale pour montrer que nous sommes vraiment en stade, au stade de maturité. Quand quelqu'un est mature, peu de mots, il sait ce qu'on veut exprimer. C'est aux enfants, on parle beaucoup. Donc je puis dire que les chrétiens catholiques de Côte d'Ivoire dans leur ensemble savent ce qu'ils auront à faire au soir du 24 mai 2026. Donc, parlons des réalisations, parce que c'est la question que vous avez posée. Parlons des réalisations, nous voulons toujours insister sur le fait que les réalisations ne sont pas seulement pécuniaires. C'est-à-dire, c'est pas seulement, non, l'argent, non. La réalisation que nous attendons, que l'Église attend, c'est l'autonomie sur tous les angles. Quelqu'un qui est autonome, il sait où il est quitté, il sait où il va, il sait pourquoi il y va. Donc, c'est pour dire que nous devons être d'abord matures, comme nous le sommes aujourd'hui, pour atteindre cette autonomie sans même que quelqu'un puisse nous booster, insister. Non. Chacun saura, sinon chacun sait, ce que son Église attend de lui. Alors, les réalisations seront fonction de la manière dont chacun aura compris. Parce qu'il ne faut pas oublier qu'il y a eu des années antérieures où on faisait des quêtes sur le plan national pour des questions qui ne valorisaient pas notre Église. Ce qu'aujourd'hui, nous ne voyons plus. Le Fonds national catholique sert à financer les activités de l'Église nationale sans bruit. L'année dernière, nous avons eu le rassemblement de tous les jeunes en Côte d'Ivoire à Yamoussoukro, les JNJ. Mais JNJ, voyons le Fonds national qui soutenait cette activité nationale. Donc le Fonds national permet à l'Église de Côte d'Ivoire de respirer. Et lorsqu'on respire, qu'on n'est pas malade, on respire sans bruit. Quand quelqu'un respire puis fait du bruit, c'est qu'il y a une maladie qui est en train de naître. Le fonds travaille sans bruit pour que l'Église puisse se porter mieux.
0: Alors, pour rester dans cette dynamique, c'est vrai que nous sommes matures, vous l'avez dit, nous sommes à la 12e édition. On ne fait plus de bruit, mais quand même, il est toujours important de porter l'information auprès des fidèles laïcs, leur rappeler également auprès de tous ceux qui, peut-être pour la première fois, entendent parler du fond, parce qu'il y a de nouveaux chrétiens chaque jour. Mon père, pourquoi il est important pour les fidèles catholiques de soutenir financièrement leur Église?
1: Il est important de soutenir financièrement leur Église parce que nous allons faire l'économie du droit canon, le livre de peuple de Dieu. L'Église, même depuis sa naissance, de façon institutionnelle, a prévu vivre d'elle-même ses ressources. Parce que cela montre que l'Église est mature. Lorsque nous sommes dépendants de quelqu'un, nous sommes obligés d'appliquer son orientation, qui ne va pas toujours dans le sens de l'Église. Donc, si nous avons compris notre rôle en tant que chrétiens, nous devons d'abord concourir à notre autonomie sur tous les plans, surtout notre autonomie financière. Alors le chrétien catholique doit savoir que son Église catholique ne sera ce que lui il souhaite que s'il aide l'Église à atteindre son objectif dans son autonomie financière. Donc nous attendons du chrétien sa présence financière, mais également sa présence pour prouver qu'il est entièrement d'accord avec ce que son Église dit. Et pour ce faire, nous devons tous, quand nous disons tous, c'est vous, c'est moi, nous devons tous adhérer à cela. Et je pense que chacun le fait de très belle manière. Parce que tout à l'heure, Mme Conan disait que les laïcs sont une aide pour le curé, pour les prêtres. Cela veut dire que les prêtres sont conscients qu'ils n'ont pas la science infuse pour pouvoir mobiliser ce qu'il faut pour l'Église. Donc les clercs sont conscients que un clerc sans laïc, ça ne fait pas l'Église. Les laïcs sont conscients que des laïcs sans clercs, ça ne fait pas Église. Donc l'Église, c'est la conjugaison de clercs et laïcs pour faire avancer cette Église. Pour terminer, ce qu'on attend des uns et des autres, ce n'est pas le montant qu'on attend. Nous le disons, ce n'est pas le montant, parce que souvent on entend, non c'est 500 francs minimum, non les évêques ont dit 1000 francs minimum. Cette guerre de chiffres fatigue, pourquoi ? Ça montre qu'on n'a pas encore compris le bien fondé de la collecte. Quand on comprend le bien fondé de la collecte, on n'a pas besoin d'avoir un montant minimum qu'on nous demande. Quand je sais ce à quoi mon apport va servir, je suis prêt à aller au-delà et non pas à me cantonner à ce qu'on me demande. Donc, pour terminer, c'est pour dire que la mobilisation, ce qu'on attend des uns et des autres, c'est cette acceptation de ce fonds pour que la réalisation qui sera faite aille au-delà des prévisions même économiques, parce que Dieu est au-delà de la science.
0: Dieu est au-delà de la science, il est au-delà aussi de nos attentes, mon père. Est-ce qu'on pourrait dire que le Fonds national catholique est aussi un acte de foi?
1: Je dirais, on ne peut pas dire, on doit dire. Oui, on doit, c'est un devoir même pour nous. Parce que c'est quand on a foi en ce qu'on fait, qu'on le fait aisément. Et il ne faudrait pas oublier que la foi n'exclut pas le sacrifice. Au contraire, le sacrifice certifie notre foi à notre niveau, même pas pour les autres. Parce qu'à notre niveau, quand je suis convaincu de quelque chose, j'ai foi en mon Dieu, mais je suis prêt à donner tout ce que j'ai à l'image des premiers chrétiens dans les Actes des Apôtres qui mettaient tout ensemble. Pourquoi ? Pas pour montrer qu'ils en avaient assez, mais parce qu'ils savent que Dieu, dans son fils Jésus qui était mort pour tout le monde, le chrétien également devait actualiser Dieu en mourant pour son frère qui n'a pas le minimum pour vivre. Donc l'acte de foi, c'est se manifeste par le sacrifice. Je sais que depuis que moi, Yapoingia, je suis né, je n'ai jamais fait quête 10 000. Cette année, au nom de ma foi catholique, je fais 20 000 pour le Fonds national catholique. C'est un acte de foi.
0: D'accord, on espère que le chrétien a bien pris note. Il faut aller au-delà de ce qu'on a l'habitude de faire pour exprimer davantage notre foi. Au-delà des catholiques, dans la sensibilisation qui est faite autour du Fonds national catholique, il est dit aussi que des personnes de bonne volonté pourraient contribuer. Mon père, pourquoi également les personnes, alors qu'on parle de Fonds national catholique?
1: Il est intéressant de faire un tour dans l'histoire de l'Église, dans l'évangélisation, dans le message qui est donné. Bien sûr que c'était adressé aux chrétiens, mais il s'avère qu'il y avait des non-chrétiens présents, par curiosité, par concours de circonstances, qui percevaient aussi ces messages, et cela emmenait ces personnes à accepter le baptême. L'Église, dans le déploiement de son activité, de sa mission, va à la rencontre de tout homme. Et l'Église également a le droit aussi de recevoir tout homme qui est prêt à l'aider à pouvoir assumer sa mission. Parce que quand l'Église produit un test, c'est toujours écrit pour les catholiques, mais également pour les personnes de bonne volonté, parce que l'Église a un devoir envers, comme nous le disons toujours, tout homme, pas seulement pour les catholiques. Alors, si nous sommes dans notre mission, en train de réfléchir pour nos nations, parce qu'on a produit, la conférence a produit plusieurs lettres pastorales, pour les élections, pour des questions d'ordre social, qui ne concerne pas la Bible en tant que telle, et parfois on nous a rétorqué cela à tort, parce que nous sommes dans le monde, nous avons pour devoir d'améliorer les conditions de vie dans le monde où nous sommes. Alors, quand un individu lambda vient faire un don à l'Église, c'est pour nous un indicateur que le message que nous avons donné à nos fidèles jusqu'aux extrémités de la terre a été perçu par d'autres personnes en dehors de la foi catholique, mais qui sont d'accord avec cette orientation. Et c'est pour eux une manière de reconnaissance qu'ils viennent aider l'Église. Parce que, de façon claire, on ne peut pas aider quelqu'un qu'on ne porte pas dans son cœur. Surtout qu'ils ne sont pas obligés de le faire. Alors, les dons des non-catholiques sont pour nous un indicateur pour percevoir que l'Église vit pour les chrétiens catholiques, mais également pour tout être humain qui perçoit son message. Alors, vous me donnez l'occasion d'appeler tous nos frères, catholiques ou non. La cité Benayago est habitée par tous. On ne demande pas le cadet de baptême avant d'avoir accès à la cité Benayago. La cité des jeunes travailleurs et étudiants de Bingerville, le cadet de baptême n'a pas été un critère. Le champ de manioc qui va baisser le prix du manioc sur le marché, on ne regarde pas si la femme a porté le pain national catholique avant d'avoir accès au manioc. Donc, les banques dans lesquelles nous faisons des dépôts à thème, on ne regarde pas les propriétaires pour savoir s'ils sont catholiques ou non. Mais l'Église, à son niveau, agit dans le monde et le monde le lui rend de fort belle manière en étant disponible pour aider l'Église à aller de l'avant.
0: Bien entendu, en tout cas, de très belles images pour exprimer que cette collecte va au-delà des fidèles catholiques pour toutes ces réalisations et aussi les personnes de bonne volonté, leurs contributions sont attendues pour toutes ces réalisations qui, en réalité, sont pour le développement de chacun de nous. Madame Isabelle Conan, comment chaque fidèle peut-il concrètement participer à cette édition du Fonds national catholique, la 12e du genre, je le rappelle, qui aura lieu les 23 et 24 mai prochains.
2: Tout chrétien catholique, nous savons tous que nous avons des écoles. L'enseignement catholique est l'un des enseignements prisés en Côte d'Ivoire par tout le monde. Dans nos écoles, nous n'avons pas que des enfants catholiques. Et beaucoup de ces personnes-là qui ont leurs enfants dans nos écoles catholiques et qui savent ce que l'éducation catholique leur apporte, ont envie d'aider cette Église-là à avancer. Donc, comme le Père l'a dit, c'est un bon témoignage pour nous, de l'extérieur. Donc, le fond est adressé à tout le monde. Ces personnes-là, de temps en temps, on a des baptêmes dans nos églises, elles ne sont pas catholiques, elles vont soutenir des parents, des amis, et puis elles entendent le message. Elles se disent, mais tiens, il faut que je soutienne cette œuvre qui est une très bonne œuvre. Donc, je pense que la participation des personnes de bonne volonté a sa raison d'être. Alors, comment chaque chrétien va participer cette année? Le Père a dit quelque chose encore sur lequel je vais rebondir. J'ai peut-être l'habitude de faire mes quêtes à 500 francs ou bien 1000 francs. Mais ce jour-là, comme c'est un acte de foi, comme je l'ai dit tantôt, le Christ s'est sacrifié pour nous parce qu'il nous aime. Il a foi en son Dieu, qui est son Père. Il a accepté de mourir pour nous. Nous, le jour de la Pentecôte, ça doit être notre sacrifice aussi. Comment montrer à Dieu que vraiment nous aussi, nous avons foi en lui, en son Fils Jésus-Christ. Donc, c'est une fête. Moi, j'ai l'habitude de dire que dès qu'on ouvre la Pentecôte, c'est une fête. Je peux ne pas être là le jour de la Pentecôte. Mais il faut que je sache que la campagne du Fonds national catholique a commencé. Je suis en voyage, j'arrive, je vais voir mon curé pour donner ma participation. Ceux qui sont à l'extérieur, on a le site de la conférence sur...

0: l'église. Dans ce jour-là, tout le monde peut donner. Tout le monde peut ne pas être à la messe ce jour parce que empêché, mais tout le monde a une paroisse. Tout le monde peut aller vers la paroisse, le curé, pour dire voilà ce que je donne pour le Fonds national catholique.
1: De toutes vos interventions, on a pu sentir l'appel à la mobilisation autour du Fonds national catholique, mais je me permets néanmoins, au thème donc de ces échanges, vous donner encore la parole à chacun de vous, comme Madame Isabelle Conan a le micro, elle aura à lancer son appel à toute la communauté catholique à quelques jours de la solennité de la Pentecôte, jour choisi par nos pères évêques pour la collecte du Fonds national catholique. Donc, ça sera son appel à lancer, et puis par la suite, le Père.
0: Ok, merci. Et au thème donc de l'émission, l'appel que je voudrais lancer à tous les fidèles chrétiens catholiques, tous les fidèles du Christ, comme le Père aime à le dire, c'est laïque et clair en même temps. L'appel que je voudrais lancer, c'est que notre Église est notre chose. Ce n'est pas quelqu'un qui viendra la rendre comme nous la voulons. Nous la voulons unie, nous la voulons solidaire, nous la voulons autonome. C'est nous qui allons la rendre autonome avec les moyens que nous allons donner. Donc, je voudrais appeler tout le monde. Même si la sensibilisation n'a pas commencé tôt, qu'elle ait commencé tôt ou tard, nous devons savoir que nous avons un rendez-vous avec notre Seigneur, qui est le jour de la Pentecôte, pour pouvoir aider notre Église à nous prendre en charge. Donc, je lance l'appel à tout le monde. La parole de Dieu nous dit, même dans la première communauté, les apôtres étaient submergés, ils ne pouvaient pas gérer la parole, le service de la parole et le service de la table. Ils ont initié des laïcs, des diacres pour pouvoir les aider, de telle sorte qu'ils ne se détournent pas du service de la parole. Et c'est ce que nous devons comprendre. Ce que nous apportons va permettre à nos pères évêques de notre Église catholique en Côte d'Ivoire de s'occuper du service de la table, puisque ce service-là va leur permettre de toucher tous les coins de l'Église. Le Père l'a dit, les veuves, les orphelins, tout le monde. Nos écoles, la formation des prêtres, la formation des laïcs, des catéchistes, tout ça, les clercs ne peuvent pas s'en occuper pendant qu'ils sont en train de nous évangéliser, de nous porter la parole de Dieu. Donc, aidons nos prêtres à la Pentecôte à pouvoir nous aider, Église catholique de Côte d'Ivoire, à s'occuper du service de la table. Voilà mon message.
1: Très beau message de la part de Madame Isabelle Conan. Nous allons laisser le soin au Père Éric Arthur de nous livrer également son message.
2: Vous avez employé un thème, je dirais, qui est prophétique, notre appel. Un appel ne peut aboutir que lorsque l'appel est décroché. Donc ça veut dire, pour savoir que l'appel est lancé, il faudrait que les chrétiens puissent décrocher leur téléphone. Parce que c'est quand il y a feedback qu'il y a appel. Alors, je suis sûr d'abord que cette année, nous verrons sur la liste la collecte du personnel de la Radio Nationale Catholique.
1: Tout à fait, mon père.
2: Le premier appel, c'est avec vous. Voilà. Parce que vous, au-delà de l'appel téléphonique, il y a le contact physique aujourd'hui que nous manifestons. Il y a la sensibilisation que nous vous faisons. Parce qu'au-delà de l'émission, vous êtes en train peut-être de percevoir d'autres objectifs que vous n'avez pas perçus au début. Donc, selon, je me réjouis de voir Radio Nationale Catholique, personnel, apport additionnel.
0: Nous puissions faire un apport additionnel. Moi, je le fais souvent avec les délégués missionnaires du Fonds national catholique, qui souvent ne comprennent pas, qui réagissent comme la réponse que vous nous avez donnée. Mais j'ai déjà contribué sur ma paroisse. C'est vrai, j'ai contribué sur ma paroisse, mais je suis une institution constituée, pour ne pas me répéter, qui est les délégués du Fonds national catholique. Ce serait bien si nous aussi, en tant que délégués du Fonds national catholique, nous mettons 1000 francs, 2000, 3000 ensemble et nous venons donner au peuple pour dire voilà ce que les délégués du Fonds national catholique, dans leur compréhension, donnent à l'Église pour son autonomie. C'est aussi bon.

0: Très beau message, nous prenons notre compte, mon père.
1: Donc, merci. Pour dire que l'appel que nous le lançons à tous. Cet appel également nous concerne, nous qui parlons. Ça concerne nous qui entendons. Ça concerne nous à qui on va rendre compte. L'Église de Côte d'Ivoire compte sur tous ses fils et toutes ses filles. Mettons-nous ensemble, mettons ce que nous avons ensemble pour que l'Église puisse atteindre le milliard, pour que l'Église puisse poursuivre ses objectifs, pour que la parole de Dieu puisse atteindre les extrémités du monde.
0: Merci à vous, Père Eric Atuyapo et Madame Isabelle Conan, d'avoir répondu à nos questions et d'avoir éclairé nos auditeurs également nous-mêmes sur les enjeux du Fonds National Catholique de Côte d'Ivoire. Chers auditeurs, vous l'avez compris, nous l'avons tous compris, soutenir le Fonds National Catholique, c'est poser un acte de foi, de solidarité et d'espérance pour permettre à l'Église de poursuivre ses missions d'évangélisation, de formation, d'éducation et d'action sociale les 23 et 24 mai 2026. À l'occasion donc de la Pentecôte, mobilisons-nous tous et toutes autour de cette grande chaîne de solidarité. Donnons-nous selon nos moyens, mais donnons avec le cœur. Merci à toutes et à tous de votre fidélité à la Radio Nationale Catholique. Merci à Marc Adaye pour la réalisation de cette émission spéciale consacrée au Fonds National Catholique édition 2026. C'était Solange Ablon pour conduire cette émission. Que Dieu nous bénisse abondamment.

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1: Voilà le Fonds national catholique de A à Z, bien sûr, pour comprendre la profondeur, la hauteur, la largeur de ce fonds. Et c'est un élément qui nous a beaucoup instruits, alors que chacun s'apprête pour ce soir et pour demain. Tout à l'heure, à partir de 17h05, vous aurez Presse Info avec Jean-Baptiste Blaoua et moi-même, Atsin. Le temps, bien sûr, de vous laisser écouter de la musique.

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1: 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Il est 17h.

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1: Bonsoir à tous, chers frères et sœurs en Christ. Bonne fête de la Pentecôte anticipée à tous et à chacun. Bienvenue à ce magazine Presse Info et Radioscopie. La mise en onde est assurée par Jean-Lanceux Bakayoko. À la présentation, Atsen Bernardin Nathanaël
2: et Jean-Baptiste Blaoua.

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1: Et bonsoir Saint, bonsoir fidèles auditeurs et auditrices de la Voix de l'Évangile et soyez les bienvenus à l'émission Presse Info et Radioscopie. Alors, tous nos correspondants de presse sur les différentes paroisses peuvent nous appeler, mais bien avant, nous allons prendre ce premier correspondant. Cra Bernard, bonsoir.
2: Bonsoir. Comment vous avez su que c'est Cra Bernard?
1: Bien sûr que c'est toi, mais déjà, ça m'a signalé.
2: Ah bon, d'accord, ok. Bon, ben, nous allons vous présenter le 334e numéro du 24 mai 2026 des Sigmas de Padre Pio. Je suis en pleine église à Saint-Pio où nous sommes en train d'assister au baptême des enfants. Donc, je me décale un peu pour vous permettre une meilleure écoute. Voici donc, dimanche de Pentecôte, tous furent remplis de l'Esprit Saint et se mirent à parler en d'autres langues. Tel est le titre. Avec une image des enfants qui sont en train de faire la quête, on dit tout simplement que nous devons faire la quête demain pour essayer de soutenir le Fonds National Catholique qui occupe aujourd'hui nos pères évêques. Et les objectifs, nous les connaissons, c'est pour une autonomisation totale de notre Église catholique. L'éditorial « La langue de feu » surtout pour un monde meilleur, tel est l'intitulé de l'éditorial de ce jour, dit par votre correspondant, votre ami Cra Bernard. En tout cas, dans ce document, nous avons tout simplement expliqué un peu le baptême et puis et ce jour de Pentecôte, comment les langues de feu ont été donc apposées sur les apôtres pour montrer que Dieu était véritablement avec nous, nous envoyer l'Esprit. Et cet esprit-là, nous devons le manifester à travers nos comportements. La prière du jour se détend in ergo sacramento. Le slogan marial, depuis un moment, édité ici par notre père curé, le père Gnagne Cyprien, le slogan du mois marial est l'élan de la dévotion mariale. Maman, Marie passe, elle vient à mon secours. Et nous le répétons chaque dimanche, le temps de ce mois de mai. Nous avons la première lecture, le psaume responsorial. La deuxième lecture, l'évangile selon Saint Jean, et puis nous attaquons tout de suite le chrétien Papato, qui est en français de Moussaou, en français de chez nous. Ici, le chrétien Papato s'attaque véritablement aux différents retards. En tout cas, il est revenu sur pourquoi nous venons en retard à l'église, et en tout cas, pour rester donc dans le tempo, désormais à la paroisse Saint-Pierre-de-Dabou, les portes seront fermées pour ceux qui viennent vraiment en retard. Comme il y a des mecs, si vous savez que vous êtes en retard, préparez-vous tout simplement pour la deuxième messe. Et le chrétien Papato ici n'est pas passé par le dos de la cuillère pour stigmatiser tout simplement ceux qui viennent en retard, et il n'a pas été du tout tendre. Si tu viens en retard, mon grand frère Choco ne va pas gérer ton affaire. Si tu viens en retard, nous on va partir vite et toi tu seras en retard. En tout cas, voici quelques termes du chrétien Papato pour dire il faut venir vraiment à l'heure à l'église et c'est important. La méditation, c'est la mesure en toutes choses. Fais vraiment attention à tout ce que tu fais parce que tes pensées, car elles peuvent devenir des actions. Fais attention à ta parole, car elle pourrait agir comme une calache ou des bombes. En tout cas, voici une suite de fais attention, de votre ami Cra pour essayer de permettre à nos lecteurs de méditer, parce que tous les actes que nous posons, souvent ces actes-là nous rattrapent, ne serait-ce même qu'en pensée. Alors, vous avez aussi l'encart avec une image des paroissiens de Saint-Pio très concentrés pour la messe. Et puis, juste en bas, nous avons mis en caractère d'imprimerie, le 24 mai, c'est le jour de la collecte du Fonds National Catholique. Soyons tous généreux, car c'est pour l'Église catholique. En tout cas, à ce niveau, la sensibilisation a été véritablement faite par notre bulletin. Et puis, réfléchissons sur l'Esprit de Dieu. Il y a des gens qui disent, ils prophétisent sur ta vie. Est-ce que ce qu'ils disent est véritablement de Dieu? C'est donc l'Esprit Saint qui va venir nous permettre donc d'avoir l'esprit discernement pour savoir si ce que quelqu'un dit sur nous est véritablement de Dieu ou vient d'ailleurs. Donc il faut faire très attention et discerner parce que il peut prophétiser quelque chose sur vous qui se réalise effectivement. Mais est-ce que ce qu'il a été dit vient de Dieu ou du diable? Alors donc il faut tout simplement avoir l'esprit de discernement pour pouvoir faire la part des choses. Et ça c'est important. Des images de l'équipe rédactionnelle. Le conseil de la vie saine, l'eau glacée. Nous sommes revenus sur l'eau glacée pendant les repas chauds. Et puis, vous avez les textes de la semaine. Les sept dons de l'esprit que nous avons cités. Et puis, l'humour de notre frère Athanaël. À la dernière page, donc page 8, nous avons les annonces de la parole Saint-Pierre, excusez-moi, de la parole Saint-Pierre de Dabou. avec bien sûr le Fonds national catholique, nous sommes revenus dessus. Et puis nous n'avons pas oublié aussi la fête de charité qui s'annonce à grands pas pour le 28 juin prochain. Et c'est pour les travaux de la paroisse Saint-Pierre-de-Dabou. Et à ce niveau, nous nous mobilisons aussi pour engranger des fonds pour les travaux de notre paroisse. Nous en avons véritablement besoin. Alors, occasion pour faire un appel à tous ceux qui, des gens de très bonne volonté, nous pouvons faire un tour à la paroisse Saint-Pierre-de-Dabou pour offrir quelque chose à notre église pour sa construction. En tout cas, ce n'est pas moi qui vous remercie, c'est Dieu qui fera pour vous. Et puis, nous avons les services de l'église, les CD qui sont de service, la pharmacie de garde, l'équipe rédactionnelle et puis toujours notre publicité qui nous demande d'écouter la Radio Nationale Catholique. Chaque jour que Dieu fait, il faut écouter la Radio Nationale Catholique sur la 102.5 FM. Tous les jours que Dieu fait, c'est de 24 heures sur 24. Donc, vous aurez des enseignements. En tout cas, c'est aussi une manière de sensibiliser nos lecteurs en lisant, bien sûr, leur bulletin, à écouter la Radio Nationale Catholique qui est une radio pour nous et pour notre formation et notre information. Nathanaël, Jean-Baptiste, oui. Voici comment se présente le 334e numéro du 24 mai 2026 de ce dimanche. Nous, ici, nous n'avons pas de messe anticipée. Donc, demain matin, à 7h30, la messe sera unique par rapport au Fonds National Catholique. Il n'y aura pas de messe demain. La messe est à 7h30 précise, une seule messe. Donc, venir à l'heure et venir faire son don pour l'Église catholique en Côte d'Ivoire. Voilà donc, chers frères et en studio, comment se présente ce numéro. C'était votre serviteur, Frère Bernard, depuis la paroisse Saint-Pierre-de-Dabou pour la Radio Nationale Catholique.
0: Voilà, disons merci à Frère Bernard qui feuilletait pour nous la 334e parution de Les Stigmates de Saint-Pierre-de-Dabou. Tout de suite, un autre correspondant. Bonsoir.
3: Bonsoir, auditeur, auditrice de la Voix de l'Évangile. Dina Passy depuis donc le diocèse de Bondoukou, précisément la paroisse Notre-Dame du Mont-Carmel de Bondoukou, pour la journée diocésaine de l'enfant. Et à cette occasion, nous avons tout le plaisir de recevoir M. Mel Kader, président de la commission du diocésaine de l'enfance. Voilà.
4: Allez, bonjour, bonsoir, chers auditeurs de la Radio Nationale Catholique.
0: Oui, bonsoir à vous.
4: Bonsoir, oui. Bonsoir, chers frères. Je suis Mel Kavin, président de sixième de la coordination en France du diocèse de Bondoukou.
0: D'accord, très bien. Alors, qu'est-ce qui va se passer réellement pour cette journée?
4: Donc, il faut dire que depuis hier, nous sommes réunis à la deuxième édition des journées du diocèse des enfants du diocèse de Bondoukou autour de leur père évêque à la paroisse Notre-Dame du Mont-Carmel. Et hier, nous avons fait l'accueil ce matin, après la messe du matin. L'évêque a eu une catéchèse avec les enfants sur le thème « L'écoute selon l'Évangile ». L'écoute selon la parole de Dieu. Et donc, après le message conseil qu'il a produit aux enfants, c'est-à-dire le comportement à la maison, comment ils doivent écouter les parents afin de mieux se montrer un chrétien dans la vie. Nous sommes passés aux différents lieux, c'est-à-dire nous avons d'abord eu la carte postale où les enfants de chaque douanier ont eu à présenter leur douanier. Après ça, nous avons eu le concours de poésie et slam. À présent, nous sommes en train de faire le concours de chant choral et danse. Après cela, nous irons pour une parade dans les affaires du quartier d'enfants de Bondoukou avec les enfants, avec les bougies allumées. Et dans la soirée, nous avons terminé avec la présentation de danse traditionnelle. Et bien sûr, demain, nous aurons la messe de clôture. Il faut dire qu'actuellement, pour cette deuxième édition, nous rassemblons 2035 enfants.
0: Ah oui, 2000.
4: 2035 enfants. C'est déjà une satisfaction pour nous parce que l'année passée, à la première édition, à la parole 153 de Tanda, nous avons eu 1727 enfants. Et donc, c'est déjà une satisfaction pour nous avec ce chiffre amélioré.
0: Très bien. D'accord. Mais quand vous regardez la liste de présence, quelle paroisse qui a envoyé plus d'enfants?
4: C'est la paroisse cathédrale Saint-Odile de Bondoukou qui a envoyé 294 enfants.
0: D'accord. Presque 300.
4: Oui, presque 300. Oui. Il faut dire aussi que pour cette deuxième édition, nous avons eu la grâce d'avoir toutes les paroisses et quasi paroisses du diocèse représentées. Il y a même la paroisse de Toubo qui est présente. Oh, Touba, situé à presque 400 km de Bondoukou. À la frontière avec le Burkina.
0: D'accord, vraiment. Ben, chapeau donc à eux, parce que 400 km, c'est vraiment loin.
1: C'est vraiment loin. La messe de demain, c'est prévu pour quelle heure?
4: La messe de demain est prévue pour 9h.
1: D'accord. Qui sera présidée par...
4: notre père évêque, qui depuis hier est avec les enfants. Comme à la première édition, il a toujours été avec les enfants. Il a suivi toutes les étapes de ces journées-là. Et actuellement même, il est en train de suivre les prestations qui sont en train de faire sur les concours de Bané. Et après, il va prendre part à la parade lumineuse dans les affaires du quartier qui nous reçoit le quartier Zanzan.
0: D'accord. Alors, certainement que vous avez quelque chose à ajouter.
4: Un mot de remerciement. C'est un mot de remerciement à tous ces aumôniers, à tous ces responsables, à tous ces parents de notre diocèse qui ont bien voulu inscrire les enfants pour répondre à l'appel, à l'invitation de notre père évêque autour de lui pour cette deuxième édition des journées du cuisine des enfants. Sous le thème « Enfants, soyons porteurs d'espérance ».
0: Très bien. Ferdinand Kouassi.
5: Oui.
0: Oui.
5: Voilà, nous tenons à vous dire merci. Et il faut rappeler que demain aussi, le diocèse a organisé Pentecôte donc à la paroisse Saint-Jean 23 autour de notre père évêque. Toutes les paroisses donc du diocèse sont tous invitées à la paroisse Saint-Jean 23. Donc de 20h à 6h du matin. Voilà.
0: Ah, très bien. Voilà, Ferdinand, merci pour toutes ces informations. Et puis, on est à demain.
5: Ok, demain à 20h. Et bonne émission à vous.
0: Voilà, ok. Voilà, Jean-Baptiste, comme on le voit, Ferdinand Kouassi fait un bon travail du côté de Bondoukou. Ouais. Et nous pouvons dire qu'au titre des informations générales, 50 jours après Pâques, et voici la Pentecôte. Ce dimanche marque la fin du temps pascal. Pendant la période de Pâques, nous avons fêté le Christ ressuscité, vainqueur de la mort et du péché. Et avant de monter vers son Père, il nous a promis l'Esprit Saint, le Paraclet, le Défenseur. Cet Esprit-là est là ce dimanche. Et il est là sous la forme d'un bruit pareil à celui d'un violent coup de vent et aussi sous la forme d'un feu qui se partageait en langues. Et c'est cela le ton de l'Esprit Saint. La peur fait place à la louange. Les apôtres et nous sommes appelés à proclamer les merveilles de Dieu.
1: Oui, effectivement, demain, l'Esprit Saint va descendre sur les apôtres. Mais les apôtres, c'est nous tous.
0: Oui.
1: Baptisés, confirmés, c'est nous tous. L'Esprit Saint va descendre sur nous et nous allons proclamer la parole de Dieu dans nos différentes langues. Chacun va parler dans sa langue pour faire comprendre le sens de l'évangile à son frère qui est à côté, qui n'est pas parti à l'école, qui n'attend pas, qui comprend pas le français. Et en tout cas, nous devons évangéliser dans nos langues partout. Donc demain l'Esprit Saint va descendre, alors nous devons nous apprêter pour attendre cet Esprit Saint descendre sur nous afin que nous puissions aller en mission.

0: cultiver le manioc. Et le manioc aussi, c'est très important. On cultive le manioc actuellement, mais on doit construire l'université.
1: C'est stratégique.
0: C'est stratégique.
1: Pour ne pas aussi permettre aux Vauriens de grignoter sur notre terrain.
0: Aux arbres de pousser pour rien sur notre terrain.
1: Même des gens vont grignoter, ils vont commencer à prendre nos parties.
0: Que nous avons déjà acquis. Parce que l'Ivoirien a horreur du vide.
1: Oui, bien sûr.
0: Donc, ce message s'adresse à nous tous. Nous devons faire l'effort de donner quelque chose. Tout à l'heure, dans l'émission qui nous a précédé, le Père disait que ce n'est pas un montant qui est fixé, mais selon notre foi catholique, nous devons donner quelque chose de consistant. L'année passée, par exemple, si moi j'ai donné 5 000, cette année, pour ma foi de chrétien catholique, je viens d'être baptisé, je viens d'être confirmé dans l'Église catholique, ou bien je dois recevoir mon baptême le samedi prochain, le dimanche prochain, ou bien ma confirmation le week-end prochain, je décide de donner 10 000 francs. Ouais. Ça, il faut faire l'action de grâce avec foi. Il faut faire l'action de grâce avec foi. Je donne 10 000, je donne 20 000, je donne 50 000, je donne 100 000 pour notre fonds national. Allez-y, elle arrivera voir ce qui est sorti de terre. Et ça, c'est pour l'Église catholique. Cela fait honneur à l'Église catholique. Ouais. Alors, chacun de nous doit donner quelque chose pour remplir notre caisse. Et moi, quand on dit 1 milliard, j'ai dit non, pas 1 milliard. 1 milliard est petit pour tous les catholiques de Côte d'Ivoire. Ouais. Si nous voudrions vraiment donner, si le message passe par nos pères curés et que chacun doit donner quelque chose, en tout cas, nous pouvons atteindre 2 milliards à Saint. Je te le dis, nous pouvons atteindre 2 milliards. Parce que les paroisses qui ont plus de 8 000 fidèles, 5 000 fidèles, 6 000 fidèles, il y a beaucoup de paroisses dans le diocèse de Yopougo, comme dans l'archidiocèse d'Abidjan, qui comptent plus de 8 000 à 10 000 fidèles. Oui. Et ces 10 000 fidèles ils peuvent facilement donner 1 milliard. Sans compter les autres paroisses de l'intérieur du pays. Oui. Abidjan seul, c'est-à-dire Yopougon, la diocèse d'Abidjan, le diocèse de Yopougon, le diocèse de Grand Bassin d'Abidjan voilà. peut donner seulement 1 milliard. Et tous les autres diocèses complètent à 1 milliard, cela fait 2 milliards. Et c'est possible, parce que nous, chrétiens catholiques, nous sommes nombreux. Voyez-vous, à la fête des rameaux, oui. Combien de chrétiens qui sont sortis sur toutes les paroisses,
1: des milliers.
0: Et regardez le vendredi saint, combien de chrétiens qui sont
1: sortis, des milliers.
0: Regardez le samedi saint, combien de chrétiens qui sont sortis,
1: des milliers.
0: Alors, pourquoi ne pas nous mobiliser pour donner quelque chose, pas à nos pères évêques et archevêques, mais c'est pour nous-mêmes.
1: C'est notre caisse.
0: L'Église catholique, c'est de Côte d'Ivoire, c'est pour nous tous. Alors, ce que nos pères évêques et archevêques veulent faire, c'est pour nous tous. Alors, chers frères et sœurs en Christ, qui nous écoutez depuis votre position, demain, même si vous travaillez, donner quelque chose. Il n'y a pas de chapelle, il n'y a pas de paroisse, il n'y a pas quasi-paroisse. Tout le monde doit donner quelque chose. Parce que le Fonds National Catholique a mandaté des délégués qui vont partir sur les différentes paroisses pour animer ces quêtes, disons pas très spéciales, mais pour donner encore l'information afin que chacun puisse se lever pour venir mettre dans le panier. Voici mon enveloppe, voici mon argent pour le Fonds National Catholique. Donc, ce message s'adresse à vous. Tout à l'heure, nous allons vous rappeler encore, pour ceux qui vont faire la messe anticipée de tout à l'heure, ils s'apprêtent à venir à l'église, préparez-vous. Et demain, et les messes de 6h30, 8h, 9h, 10h, 11h, 18h, tout le monde est concerné. Si tu n'as pas le temps de venir, ou bien tu es malade, tu donnes ton argent à ton enfant, ou bien à ton frère, ou bien à ton voisin, il va venir mettre dans le panier. Bien sûr. Alors, ça, ce sont les actions de grâce que nous devons faire pour recevoir les grâces.

0: Moudji Yesu, la 129e assemblée plénière de la conférence des évêques catholiques de Côte d'Ivoire se tiendra dans l'archidiocèse d'Abidjan du lundi 25 au dimanche 31 mai 2026 au centre diocésain Sainte-Thérèse de Bingéville. Messe d'ouverture le mardi 26 mai à 9h à la cantine du petit séminaire de Bingéville. La messe d'ouverture pour le mardi 26 mai à 19h à la paroisse Saint-François-Xavier d'Abobo. Messe de clôture le dimanche 31 mai à 9h30 à la cathédrale Saint-Paul du Plateau. Alors Jean-Baptiste, à la paroisse Saint-François-Xavier d'Abobo de Bingéville, là-bas.
1: De Belleville. Bon. C'est Belleville, non?
0: Bon, oui, c'est la Sojefia.
1: C'est la Sujefia.
0: Oui.
1: Ah d'accord, c'est une paroisse aussi.
0: Oui, oui, très très
1: la Chine populaire.
0: Oui, Chine populaire,
1: la Chine
0: oui.
1: populaire. C'est bien réfléchi.
0: Oui, donc,
1: vous voyez, et tout à l'heure je parlais de 2 milliards. Oui. Vous voyez, Saint-François
0: Xavier d'Abobo,
1: voilà. Qui compte plus de 5 000 à 10 000 fidèles.
0: Oui, oui,
1: vous voyez.
0: Abobo,
1: c'est cette paroisse, par exemple, paroisse. C'est une grande paroisse bien peuplée.
0: Oui.
1: C'est pourquoi on appelle là-bas la Chine populaire.
0: Ouais.
1: Et ces personnes peuvent cotiser encore plus, peuvent cotiser des millions et des millions. Alors, la messe d'ouverture,
0: oui.
1: Nos pères
0: évêques et archevêques, le mardi 26 à partir de 19h.
1: Voilà.

0: Voilà, Bruce Mudie-Yeso, il chante en abouré, bien sûr. Alors, Gospel Challenge concours de chorale paroisse Saint-Timothée et Tite, la cité ECI de Niangon, une soirée de louange, Jean-Baptiste.
1: Oui, une soirée de louange, c'est la deuxième édition pour Gospel Challenge concours de chorale, deuxième édition, qui va regrouper près de 6 chorales de la paroisse pour le chant sacré. Et c'est le jour de la Pentecôte, le soir de la le dimanche de la Pentecôte, demain dimanche 24 mai à 20h00. C'est-à-dire après la dernière messe du soir, la messe à 18h et à 19h30 plus tard la messe est terminée et à 20h nous aurons ce Gospel Challenge. Et nous avons des partenaires comme Ecclesia TV et la Radio Nationale Catholique qui seront à nos côtés pour le reportage. Mais il faut dire que ces 6 chorales vont compétir. Et l'objectif de ce Gospel Challenge, c'est de former, de rendre encore nos chorales plus dynamiques dans le chant sacré. Parce que à la messe, quand la chorale chante bien, nous méditons bien. Donc voilà l'objectif tout à l'heure dans dans le corps de la chose, nous allons vous donner toutes les informations utiles pour que chacun puisse venir et soutenir ces différentes chorales, les encourager à bien chanter pour la gloire de Dieu.
0: Très bien. Alors, donc, pour ce qui est des informations, depuis la paroisse Sainte-Anne de Grand Alépé, il y a ce jour 23 mai, c'est le baptême de toutes les sections, adultes, jeunes et enfants. Et au moment où nous parlons, je dirais que la messe bat encore son plein, puisque elle se poursuit à Grand Alépé. Et puis demain dimanche 24, ce sera la première communion avec la Pentecôte, le Fonds National Catholique. Les enveloppes sont à retirer au secrétariat de la paroisse Sainte-Anne de Grand Alépé, nous dit notre frère Hervé Monson. Et puis le 31 mai, Jean-Baptiste, il ne faut pas oublier que c'est la fête des mères.
1: Oui, le 30 mai, c'est la fête des mères.
0: Donc, ce jour-là, l'AFEC du village, enfin de la paroisse Sainte-Anne de Grand Alépé, célèbre la mère. Ce sera le 31 mai. Et le 21 juin, fête des pères avec AHC. Association
1: des hommes catholiques.
0: Voilà, donc, ce sont les différentes dates que nos correspondants ont bien voulu nous communiquer. Déjà, à ce moment, c'est le baptême de toutes les sections. Demain, ce sera la première communion avec le Fonds National Catholique et autres. Et puis, le 31 mai, c'est la fête des mères avec l'AFC. Et le 21 juin, c'est la fête des pères avec l'Association des hommes catholiques.
1: Oui. Il est 17h37 minutes. Ceux qui vont faire la messe anticipée de ce soir s'apprêtent à venir à l'église, dans les différentes églises où il y a messe anticipée. Alors, pour vous donner encore l'information, sachez que aujourd'hui soir, au cours de la messe, il y aura notre collecte du Fonds National Catholique de Côte d'Ivoire. Donc, apprêtez-vous avant de venir. Il y aura la quête ordinaire pour la messe, pour la paroisse, mais il y aura aussi le Fonds National Catholique qu'il faut donner. Parce que chacun doit se lever. Chacun doit se lever. C'est pourquoi on insiste sur la messe qui va se tenir tout à l'heure, à 18h30 ou à 19h. Donc, n'oubliez pas, celui qui a compris le message puisse passer le message à son voisin ou à sa voisine.
0: Voilà, alors nous sommes donc ce dimanche à la solennité de la Pentecôte, année A, et le chant d'entrée qui est l'antienne d'ouverture dit ceci: l'Esprit du Seigneur remplit l'univers, lui qui tient ensemble tous les êtres, il sait se faire comprendre en toute langue, alléluia. La première lecture est tirée du livre des Actes des Apôtres au chapitre 2, versets 1 à 11. Le psaume responsorial de méditation porte sur le psaume 103, le refrain « Ô Seigneur, envoie ton esprit qui renouvelle la face de la terre ». Et la deuxième lecture, 1 Corinthiens chapitre 12, versets 3 à 7 et 12 à 13. 1 Corinthiens chapitre 12, versets 3 à 7 et 12 à 13. Et l'évangile de Jésus-Christ, sans oublier bien sûr la séquence à l'Esprit Saint, voilà, avant même, je dirais, de lire l'évangile, il y a la séquence à l'Esprit Saint. Viens, Esprit Saint, en nos cœurs et envoie du haut du ciel un rayon de ta lumière. Et puis maintenant, on arrive à l'évangile de Jésus-Christ selon Saint Jean, Jean chapitre 20, verset 19 à 23. Jean chapitre 20, verset 19 à 23.

0: Vêtu de gloire, Onel Mala. Alors, Jean-Baptiste, nous avons le charpentier.
1: Oui, nous avons le charpentier qui nous dit ceci à la paille de couverture. Il souffla sur eux et il leur dit, recevez l'Esprit Saint. Ouais. Et en éditorial, le frère Justin Assalé Kouassi donne comme titre, bientôt les grandes vacances entre repos et
0: vigilance.
1: Ouais. Ouais. Il dit, les grandes vacances approchent progressivement dans les établissements scolaires et universitaires. Si l'année académique n'est pas encore totalement achevé. Certaines écoles ont déjà libéré les élèves et des classes intermédiaires. Oui. Lisez la suite. Et nous ouvrons le journal à savoir plus par Justin Assalé, toujours Kouassi, qui nous dit tous appelés à soutenir le Fonds national catholique de Côte d'Ivoire. Oui. À l'occasion de la solennité de la Pentecôte, l'Église catholique célèbre la descente de l'Esprit Saint sur les apôtres. Cette fête majeure du calendrier chrétien marque la naissance missionnaire de l'Église et rappelle aux fidèles leur vocation à témoigner de l'Évangile. Dans la communion, le partage et la solidarité. En Côte d'Ivoire, cette célébration spirituelle est aussi un moment de fort de mobilisation autour du Fonds national catholique de Côte d'Ivoire. Initiative portée par l'Église pour soutenir son autonomie financière et ses œuvres de développement. Pour cette 12e édition du Fonds national catholique, l'objectif fixé est ambitieux, mobiliser la somme de 1 milliard de francs CFA afin de permettre à l'Église de poursuivre ses missions pastorales, sociales, éducatives et médiatiques. Donc, lisez la suite
0: de ce message. Et puis, ce qui est intéressant, ouais. Justin Assalé, les bonis. L'un des journalistes premiers de cette année, de l'année 2025
1: pour la Radio Nationale Catholique de Côte d'Ivoire.
0: Et il écrit dans nos petits journaux, ce qui veut dire que c'est un journal qui compte.
1: C'est très important, oui. Alors, nous avons la rubrique Méditation dominicale, la page à côté, et l'Esprit d'unité. Et tous, juifs et païens, esclaves, ou hommes libres, nous avons été baptisés dans l'unique esprit pour former un seul corps. Lisez la suite. Et à la page centrale, nous avons les textes liturgiques déjà donnés par Arsène et nous avons l'Esprit Saint en question. À qui Dieu donne-t-il cet Esprit Saint? Lisez la suite. Et nous avons dans la rubrique Réfléchissons, maintenir ou remettre, que faire? Lisez la suite. Et la prière de l'Église et l'avant-dernière page à Saint. Oui. Nous avons les annonces de la paroisse et la dernière page. Nous avons le sourire du dimanche. Nous avons l'agenda liturgique de la semaine. Nous avons jeu de mots par Joseph Koulibaly Naounoun. Nous avons les pharmacies de garde de la commune de Yopougon. Et enfin, nous avons le siège du charpentier qui a pour directeur de publication le père Emmanuel Boulon. Donc, fidèle lecteur et fidèle lectrice du charpentier, votre journal est prêt. Mais avenant, mettez en cœur qu'il y a le Fonds national catholique et nous devons donner quelque chose pour notre autonomie financière et notre compte aussi, mettre quelque chose aussi dans notre compte commun. Oui. Et ce compte appartient à tous les catholiques de Côte d'Ivoire, donc ne venez pas les bras ballants. C'est pourquoi nous relançons encore dans quelques minutes. Vous allez participer à la messe à 18h30 bien 19h, mais sachez que il y a le Fonds national catholique ce soir et demain matin, et demain soir aussi, parce que sur d'autres paroisses, il y a la messe de 18h, la dernière messe du dimanche soir.

Nous avons aussi le collecteur de la paroisse Saint-Mathieu de Niangon, solennité de la Pentecôte, 1449e parution. Viens, Esprit Saint, emplis le cœur de tes fidèles, allume en eux le feu de ton amour. L'éditorial est assuré par Onyen Maxime, qui relève que 50 jours après la résurrection du Seigneur Jésus, nous célébrons aujourd'hui la Pentecôte, jour où le Christ glorifié répand à profusion l'Esprit Saint, troisième personne divine, sur ses disciples. Et puis, nous avons dans la rubrique Évangile en profondeur, le même Onyen Maxime revient à la charge avec le titre, cette fois, le Saint-Esprit, principe de l'unité chrétienne. Alors, nous relevons un morceau choisi que nous voici parvenus 50 jours après Pâques à la fête de la Pentecôte. Rappelons qu'à l'origine, la Pentecôte représentait pour les Juifs la célébration du jour du don de la loi à Moïse sur le mont Sinaï. Une des caractéristiques majeures de ce jour était le retour des Juifs de la diaspora sur les terres de Jérusalem. Pour en savoir davantage, vous prenez le collecteur. Le collecteur, c'est aussi la petite catéchèse. Aujourd'hui, le Saint-Esprit dans l'Église. Qu'est-il arrivé à la Pentecôte? Alors, tout cela, c'est un article proposé par Édouard Tano. Et puis, Sainte Jeanne d'Arc, Vierge Pucelle d'Orléans, qui est-elle? Kadi Traoré nous propose ce document. Et bien sûr, toujours dans le collecteur, reportage, veillée de prière et du lancement, la quinzaine des jeunes, c'était le vendredi 15 mai 2026, la pastorale paroissiale des jeunes, PPJ, la paroisse Saint-Mathieu de Niangon, Cité Verte, a organisé sa traditionnelle veillée en faveur des élèves en classe d'examen, des étudiants et des personnes en quête d'emploi. Et bien sûr, il y a aussi les annonces paroissiales qui meublent donc ce journal et la publicité et bien d'autres informations qui aident les chrétiens de la paroisse Saint-Mathieu de Niangon à retenir l'essentiel. Et c'est aussi une façon de dire à nos chrétiens que vous devez prendre votre petit journal, votre journal paroissial, pour pouvoir avoir les informations vraies, pour ne pas et dire on dit, aussi, voilà, ouais. Et capital, parce que souvent, malheureusement, aujourd'hui, on aime trop les on dit. Or, vous avez tout ce qu'il faut pour vous informer clairement. Ouais. Voilà. Alors, Jean-Lance Bakayoko,

0: Voilà, alors nous allons donc parler de Gospel Challenge, concours de chorale de la paroisse Saint-Timothée et Tite de la cité ECI de Niangon.
1: Oui, effectivement, c'est pour ce dimanche de Pentecôte, dimanche soir, à partir de 20h, Gospel Challenge pour le concours des chorales de la paroisse Saint-Timothée. Alors, il y aura 6 chorales qui vont participer. Et, comme d'habitude, il y a la chorale Saint-Timothée, la chorale Sacré-Cœur, la chorale La Voix des Saints-Anges, la chorale Sainte-Famille, la chorale La Voix des Saints-Anges également, et la chorale Cœur uni de Jésus et de Marie. Alors, pourquoi ce concours et quel est l'objectif?

0: c'est de promouvoir le chant choral de la musique vocale et ensuite encourager l'excellence et la créativité dans l'interprétation chorale. En troisième position, offrir une plateforme d'échange et de partage pour les chorales de la paroisse et d'ailleurs. Et aussi découvrir et soutenir de nouveaux talents et enfin célébrer la diversité des répertoires et des traditions chorales. Alors, il faut faire vivre la joie et faire vivre l'excellence dans le chant sacré. Parce que ces chorales chantent les différentes célébrations eucharistiques. Alors, pour mieux méditer, il faut que le chœur ou bien la chorale chante bien et chante mieux et juste et bien. Et quelquefois, le père célébrant se plaint des notes ou bien des chants ou bien des partitions. Mais il faut le faire bien. C'est pour cela que ce concours est organisé afin de promouvoir le chant sacré. Et je disais tantôt, 6 chorales vont participer et nous avons les répertoires des chants. Nous avons aussi les critères d'évaluation et aussi il y a un comité de jury, les membres de jury. Ils sont au nombre de 5 personnes, présidés par le diacre Alain Olivier. Et ce sont ces membres de jury qui vont déclarer la meilleure chorale et la meilleure soliste, le meilleur organisme. Et en tout cas, tous les différents meilleurs seront classés au cours de cette soirée. Donc la date retenue, c'est le dimanche 24 mai 2026, le dimanche de la Pentecôte, le dimanche soir, c'est-à-dire à 20h précises, après la dernière messe de 18h.
1: Voilà, nous disons donc merci à Crabernard, Saint-Pio de Dabou, à Ferdinand Kouassi, depuis le Mont Carmel de Bandoukou, et puis bien sûr technique assurée par Jean-Lance Bakayoko, à la présentation Jean-Baptiste Blaou et Atsin Bernardin Nathanaël. Bon week-end à vous, que le nom du Seigneur vous soit béni.
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2: Il est 18h.
3: Reine du ciel, réjouissez-vous. Alléluia. Car celui que vous avez mérité de porter dans votre sein, alléluia, est ressuscité comme il l'a dit. Alléluia. Priez Dieu pour nous. Alléluia. Soyez dans la joie et l'allégresse, Vierge Marie. Alléluia. Parce que le Seigneur est vraiment ressuscité. Alléluia. Prions. Dieu, qui par la résurrection de votre Fils, notre Seigneur Jésus-Christ, avez bien voulu réjouir le monde, faites-nous parvenir, par la prière de la Vierge Marie, sa mère, aux joies de la vie éternelle. Par le Christ, notre Seigneur. Amen.

Voilà, alors l'Église fait mémoire en ce jour d'un certain nombre de saints, notamment de Saint Jean-Baptiste de Rossi, prêtre, 1764, du bienheureux Joseph Kuozawa et d'autres prêtres martyrs, 1940, de Saint Lucius Montanus et compagnons, martyrs, 259. Saint Martyr de Cappadoce en l'an 303, des Saints Martyrs de Mésopotamie en 303 également, de Saint Théphèbe, évêque du 4e siècle, de Saint Didier, évêque et martyr. Si Didier Koblet-Evariste, tu nous écoutes, bonne fête à toi. Ton saint patron est célébré en ce jour, Saint Didier, évêque et martyr, en l'an 407. De Saint Eutyche ou Eutyche, abbé du 5e siècle, de Saint Spes, abbé du 6e siècle, de Saint Honorat, abbé, fin du 6e siècle, de Siagre, évêque, de Saint Michel, évêque, en l'an 824, et de Saint-Guibert, moine, en 962. Voici donc les quelques saints de ce jour.

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1: Mon Seigneur et mon Dieu, je crois de tout mon cœur que tu es ici, que tu me vois, que tu m'entends. Je t'aime, je t'adore, je te demande pardon. Je veux prier, mais surtout te laisser prier en moi. Glisse dans mon cœur tes paroles et tes silences. Marie, ma Mère Immaculée, Saint Joseph et mon ange gardien, accompagnez-moi toujours en chemin. Il s'appelle Dominique. C'est un ami et un auditeur, il me semble, des 10 minutes avec Jésus. Et il a un cancer du côlon. Actuellement, il est en phase de soins palliatifs. Il garde toujours sa joie et nous prions maintenant aussi pour lui. Et il a souhaité témoigner de ce qu'il a appris à travers sa maladie. Il y a un lien dans l'application 10 minutes avec Jésus où tu pourras trouver le témoignage en entier. Mais maintenant, écoutons un petit extrait qui va nous aider à prier.
2: Ce qui est certain, c'est que quand on vit ces moments-là, en fait, on est introduit dans le mystère de la souffrance. Et la souffrance, dans les faits, au fil du temps, quelle que soit la vitesse de chacun, nous dépouille de nous-mêmes. Parfois de choses qui nous paraissent importantes, en fait, qui ne le sont pas. Donc, en fait, on devient progressivement plus nous-mêmes. C'est assez particulier. Par contre, il faut être fou pour choisir de souffrir. En même temps, la souffrance, vivre la souffrance soi-même, c'est à un moment donné devenir capable d'identifier la souffrance de l'autre. Quand j'avais l'âge, je disais 68 ans, quand j'avais 40 ans, j'étais loin de tout ça. Et surtout qu'on construit, etc. Donc bon, par contre, je suis proche de pas mal de personnes. Et j'ose dire, alors je ne parle pas que de souffrance physique, je parle également de souffrance morale, que, je ne sais pas, sur des centaines de personnes que je connais bien, il y a peut-être la moitié qui vit des souffrances profondes, physiques ou morales. Et en général, plus elles sont profondes, plus il y a une chape de silence. Et donc, le lien et la proximité avec les autres augmentent parce qu'on les reçoit peut-être un peu plus pour qui ils sont.
1: C'est ce qu'on nous disait mercredi dernier dans l'audio des 10 minutes avec Jésus. Ou plus on est proche du Seigneur, plus on est proche des autres, comme des rayons d'une bicyclette qui se rapproche du centre et se rapproche les uns des autres en même temps. Et ce que dit Dominique est très beau. Par la souffrance, la maladie, on est dépouillé de nous-mêmes. On ne contrôle plus tout. Et en se dépouillant de nous-mêmes, on devient paradoxalement plus nous-mêmes. Alors, dans l'évangile d'aujourd'hui, il y a un dialogue entre Pierre et Jésus sur la mort. Et ça nous intéresse, Seigneur, parce que nous passerons tous par cette épreuve de la mort. Nous avons eu la première partie de ce dialogue hier dans l'évangile. Quand le Seigneur dit à Saint-Pierre, « Amen, je te le dis, quand tu étais jeune, tu mettais ta ceinture toi-même pour aller où tu voulais. Quand tu seras vieux, tu étendras les mains et c'est un autre qui te mettra ta ceinture pour t'emmener là où tu ne voudrais pas aller. » Et Jésus disait par cela, « Eh bien, par quelle mort, par quel genre de mort Saint-Pierre allait mourir ?» Il allait être martyr. Il allait être, comme Dominique, dépouillé de lui-même. C'est-à-dire qu'on va l'emmener là où il ne veut pas aller. Que ce dépouillement ait lieu à cause de la méchanceté humaine, ou que ce dépouillement ait lieu tout simplement par le passage du temps et la maladie, ben nous sommes tous à la même enseigne. À un moment donné, nous ne serons plus maîtres de nous-mêmes, nous serons dépouillés. C'est une vérité à laquelle nous ne pouvons pas échapper, car la mort est un abandon de cette vie. Hier, j'ai eu la chance de vénérer la tunique du Christ qu'on conserve à Argenteuil. Et cette tunique, c'est une tunique dont on parle dans l'Évangile. C'est cette tunique qui était cousue de haut en bas d'une seule pièce. Et cette tunique, certainement conçue et cousue par la Vierge Marie, eh bien, on l'a enlevée du Seigneur par ses bourreaux qui l'ont prise, qui l'ont dépouillée, comme une image de tout l'abaissement, de tout l'abaissement de Jésus sur cette terre. Et après, j'étais avec tous les prêtres de Paris et nous avons un par un prié devant cette belle tunique qui symbolise le dépouillement du Christ. Il nous a précédé sur ce chemin difficile du dépouillement et de la mort. Alors une des tentations devant la souffrance et une des tentations à l'approche de la mort, c'est d'abord de ne pas laisser ce dépouillement se faire. Et donc de s'enfermer parfois dans ce désir que nous avons de tout contrôler. Et alors parfois on a du mal à se laisser soigner, à se laisser aider, à se laisser aimer et à dépendre plus des autres. Alors ce conseil s'applique d'abord peut-être au troisième âge et aux personnes du troisième âge qui écoutent, qui sont nombreuses, les 10 minutes avec Jésus. Mais quel que soit notre âge, acceptons dès maintenant bien d'être des bons malades quand nous serons malades. Acceptons, quand la vieillesse arrivera, de nous laisser aider, de nous laisser aimer, de nous laisser accompagner. Acceptons avec humilité de perdre parfois quelques capacités que nous avions et entendons le Seigneur qui nous dit exactement comme il dit à plusieurs reprises à Saint-Pierre lors de ce dialogue, « Suis-moi ». Oui, tu vas souffrir, oui, tu vas être dépouillé, oui, tu vas aller dans un endroit où tu ne veux pas aller, mais suis-moi. C'est-à-dire, je serai à t'écouter et je suis déjà passé par ce que tu vas supporter, je suis déjà passé par cette épreuve de la mort et je te promets au fond que je serai à tes côtés. C'est cela que nous dit le Seigneur, c'est notre espérance. Savoir qu'il nous précède sur les chemins difficiles de la souffrance et sur le chemin difficile de la mort. Ensuite, le dialogue se poursuit entre Jésus et Saint-Pierre. Et il y a une deuxième tentation que le Seigneur veut nous éviter, c'est la tentation de se comparer. Puisque après avoir annoncé à Saint-Pierre qu'il allait mourir martyr, Saint-Pierre a peut-être du mal à accepter, et nous le comprenons, qui serait content qu'on lui dise qu'il va mourir dans des souffrances très, très dures. Et alors il tente une sorte d'échappatoire, en ne regardant pas la réalité en face. Il regarde Saint Jean, qui est à ses côtés aussi, et il demande, « Et celui-là, ce Saint Jean, qu'est-ce qui va lui arriver à lui? Est-ce qu'il va être martyr comme moi? Ou est-ce qu'il va mourir plus tranquillement dans son sommeil? Est-ce qu'il va souffrir ou pas ?» Et Jésus lui répond tout simplement, « Cela ne te regarde pas. » Il lui dit gentiment, et lui répète, cette phrase, « Toi, suis-moi ». Et dans ce petit reproche, ou dans ce conseil que le Seigneur donne à Saint-Pierre, bien, il y a quelque chose de très réconfortant. Savoir que, face à la mort, mais Jésus est comme focalisé sur chacun d'entre nous. « Dis-toi, suis-moi ». Quand je viendrai te chercher, c'est toi que je viendrai chercher, toi seul. Et cette histoire personnelle, nous allons la vivre, toi et moi. Alors suis-moi, ne te compare pas. Chacun a son histoire, chacun a sa vie, chacun a sa mort, chacun a son chemin de souffrance. Et je te promets, et c'est ce que nous avons l'impression d'entendre dans la bouche du Seigneur, je te promets que si tu as ce désir de me suivre, je ne te décevrai pas. Je te soutiendrai et je te permettrai de demeurer fidèle à mon amour, fidèle à cette mort en témoignage de l'amour que tu as pour moi, fidèle à ce martyr, qui est une grâce. Personne ne peut rester fidèle jusqu'au bout, sans la grâce du Seigneur, et encore moins les martyrs, qui ont besoin d'un surcroît de grâce pour tenir bon. Alors en repensant à cette tunique cousue par la Vierge, cette tunique d'Argenteuil, et en la vénérant, en me souvenant que tu te l'es laissé enlever, qu'on t'a dépouillé, cette tunique qui a aussi des traces de ton sang, eh bien je veux me laisser moi aussi petit à petit me dépouiller pour venir à l'essence de ce que je suis, un petit enfant qui se laisse entraîner par le Seigneur, qui passe certes par la mort, par le chemin de la mort, mais pour être ressuscité ensuite par le Seigneur, pour que ce chemin de mort soit vraiment, en fait, un chemin de lumière. Je te remercie, mon Dieu, de tout ce que tu as semé dans mon cœur pendant ce moment de prière. Fais-le pousser et porter du fruit. Marie, ma Mère Immaculée, Saint Joseph et mon ange gardien, accompagnez-moi toujours en chemin.
0: La méditation du jour vous a été proposée par le Père Pierre Lafond depuis la France. 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
1: Le quart d'heure d'information sur la RNC ce soir est assuré par Justin Assalé. Bonsoir Justin.
2: Bonsoir Bernadette.

0: Célébration demain dimanche de la Pentecôte du Seigneur, célébration également marquée en Côte d'Ivoire par la collecte du Fonds national catholique, les évêques appellent à la mobilisation. Nous reviendrons sur la session ordinaire de la commission épiscopale pour la pastorale pour la doctrine de la foi. C'était jeudi et vendredi à Yamoussoukro. Et puis en international, le pape est en visite à la Campanie. Nous reviendrons sur cette information en fin d'édition. Mesdames et messieurs, bonsoir. Avant de développer complètement les titres, sachez que l'Église célèbre demain dimanche 24 mai 2026 la solennité de la Pentecôte, une célébration qui arrive 50 jours après Pâques. Elle célèbre la venue de l'Esprit-Saint sur les apôtres. En effet, avant de monter au ciel, le Christ avait annoncé aux apôtres « Vous allez recevoir une force quand le Saint-Esprit viendra sur vous. Vous serez alors mes témoins à Jérusalem, dans toute la Judée et la Samarie et jusqu'aux extrémités de la terre. » Nous aussi, tout comme les apôtres à travers la célébration de la Pentecôte, le Christ nous invite à porter l'Évangile autour de nous. Et vous le savez certainement, c'est demain dimanche également que l'Église de Côte d'Ivoire invite à la collecte du Fonds national catholique qui est à sa 12e édition, une collecte en vue de l'autonomie financière de l'Église. Et pour y arriver, les archevêques et évêques catholiques de Côte d'Ivoire comptent sur la générosité de tous les fidèles catholiques ivoiriens et des personnes de bonne volonté. Le père Ambroise Aboni, prêtre du diocèse de Yopougon, secrétaire du bureau de la commission épiscopale de la doctrine de la foi, invite à quelques heures de cette grande collecte les fidèles chrétiens à se mobiliser autour de l'édition 2026 du Fonds national catholique.
1: J'aimerais inviter tous les chrétiens catholiques à accueillir favorablement cette activité qui est à l'initiative de nos pères les évêques, cette opération de grande envergure qui est le Fonds national catholique que nous réalisons chaque année à la fête de la Pentecôte. C'est une opération qui permet à nos évêques catholiques de Côte d'Ivoire de travailler à rendre l'Église catholique autonome. Depuis quelques années déjà, nous avons réalisé des œuvres avec ce que nous avons récolté. Donc les évêques ont construit cette cité, la grande cité de la paix. Il y a aussi une très grande plantation de manioc à Lolobo. Et nous avons aussi cette cité universitaire réalisée par les évêques. Et donc, c'est plusieurs activités, plusieurs œuvres que les évêques veulent réaliser en vue de rendre autonome notre Église catholique de Côte d'Ivoire. Il est mieux d'avoir ses propres moyens, de travailler sur la base de ses propres moyens, que de tendre la main toujours vers l'extérieur. Alors aidons nos évêques à nous aider, aidons-les à rendre notre Église beaucoup plus autonome.
0: Le père Ambroise Aboni, prêtre du diocèse de Yopougon, secrétaire du bureau de la commission épiscopale de la doctrine de la foi, qui invitait à l'instant les fidèles catholiques à se mobiliser autour de la 12e édition du Fonds national catholique. Cette collecte nationale se tient les 23 et 24 mai 2026 à la solennité de la Pentecôte. Direction le diocèse de Yamoussoukro, où étaient réunis les membres de la commission épiscopale pour la doctrine de la foi, jeudi et vendredi, au cœur des travaux, la lecture des rapports des commissions diocésaines et des différentes commissions du bureau permanent. Cette rencontre a été également l'occasion pour le secrétaire exécutif national de la dite commission épiscopale de faire le bilan de ses activités au titre de l'année pastorale et de définir les perspectives. Sur le sujet, écoutons le père Benjamin Koné, le secrétaire exécutif national de la commission épiscopale pour la doctrine de la foi.
2: Malgré les attentes qui sont grandes, le bilan est positif parce que les lignes bougent, pas forcément comme on voudrait, parce que si ça ne tenait qu'à nous, on irait plus vite. Le bilan est positif. On sent une certaine dynamique, d'abord au niveau national, dans les diocèses, quelque chose se fait. Et je pense que ce bilan nous permet de nous arrêter, de voir les acquis, de voir les difficultés, et puis apporter des solutions là où il y a des difficultés, et renforcer les acquis pour aller toujours plus loin. Alors les perspectives sont grandes, hein. Et donc en matière de progrès, au-delà de l'organisation que nous renforçons d'année en année, nous avons également toutes les activités que nous lançons. Au niveau de la communication par exemple, nous avons des émissions qui sont déjà en train d'être produite, enregistrée pour aller dans le sens de la promotion de la foi, des émissions télé, des émissions radio. Nous avons désormais un site grâce auquel on aura partout accès à nos travaux, à toutes les initiatives en matière de promotion de la foi et en matière de défense de la foi. Nous avons, au-delà des émissions, nous avons des documents que nous sommes en train de rédiger. Et donc, entre autres initiatives, voilà un peu ce que notre commission s'attelle à faire pour ne citer que ces éléments-là.
0: Le père Benjamin Koné, secrétaire exécutif national de la Commission épiscopale pour la doctrine de la foi, au-delà des différents rapports et bilans, les échanges ont été bénéfiques pour les membres présents. Nous écoutons quelques-uns.
3: Sœur Marie-Laurence Beblaï de l'Institut des Sœurs Notre-Dame de l'Incarnation. Nous sommes une église sérieuse et nous avons beaucoup de travaux à faire. Et aujourd'hui, avec les échanges, cette rencontre est vraiment bénéfique pour l'église. Et lorsque nous savons aujourd'hui, avec tout ce qui se trame, avec tout ce que nous vivons dans l'église, il y a encore des hérésies. Et si nos chrétiens sont en manque de foi, en ce moment, il y a une remise en cause. Et nous, les agents pastoraux, devons être formés pour l'amélioration de tout ce qui est doctrine en vue de sauvegarder la foi.
4: Père Koulibaly Kwendochen Abel, du diocèse de Katiola. La commission éveille nos consciences sur ces difficultés que nous rencontrons et en même temps nous aide à apporter des réponses. Et elle peut nous apporter des solutions et des idées, des propositions. La meilleure manière de défendre la foi, c'est de la promouvoir et en même temps de former les chrétiens aux valeurs liées à cette foi-là. Et c'est ce que je crois que la commission est en train de faire.
5: Régine King, responsable de la cellule communication. La communication est avant tout là pour faire connaître la commission. Nous avons mis en place des outils de communication. Nous avons signé des partenariats avec tous les médias catholiques pour commencer, déjà pour être plus visible, plus présent, un site web pour se faire connaître et bien sûr des plateformes sur les réseaux sociaux où bientôt nous allons communiquer pour informer et instruire les fidèles que nous sommes.
0: Mettons à présent le cap sur le diocèse de Grand Bassam où 200 enfants des secteurs pastoraux de Koumassi, Port-Boué et Jean Folly ont fait leur engagement au sein du mouvement des servants de messe. C'était le samedi 16 mai 2026 en la faveur de la deuxième édition de Tarsicio Giorno, grand moment de spiritualité, de formation et de fraternité. La messe a eu pour cadre la paroisse Sainte-Anne de Port-Boué. Elle était présidée par le père Henri Beugré, aumônier diocésain. Du mouvement des jeunes au service de l'autel, prononçant l'homélie, le père Pierre Clavin-Nettin, l'aumônier diocésain adjoint, a invité les nouveaux enfants de cœur à marcher dans les pas de leur saint patron, saint Tarsicius.
6: Cela me permet d'adresser quelques mots aux promettants de ce jour. Chers fils, permettez-moi que je vous appelle ainsi. Quelqu'un dira que non, servant, notre nom est déjà gâté. Mais si vous aussi, vous devez venir gâter encore le nom de notre mouvement, je vous en prie, c'est pas la peine. C'est mieux, on va se gérer entre nous qui avons déjà gâté. Mais cette étiquette-là, je veux qu'on essaie de l'effacer. Parce que quand moi, je commençais au MJSA, les servants de messe, c'était vraiment un mouvement de référence. Cheveux toujours bien coiffés. Toujours bien habillé, pas de flotte, pas de tapette le dimanche à l'église ni à l'école. Et à l'école, c'était des personnes qui travaillaient, c'était des exemples. Mais de nos jours, on peut croiser un servant et tu te demandes bien si celui-là, il est véritablement un servant. Non, cela doit cesser. Vous devez être des modèles où vous êtes. Partout où on passe, on doit savoir que véritablement, ceux-ci sont des servants. Ce n'est pas parce que vous voyez les autres qui font mal que vous aussi, vous allez copier ce qui est mauvais. Je dis non à cela.
0: Le père Pierre Clavin-Nettin, aumônier diocésain adjoint du mouvement des jeunes au service de l'autel. Écoutons à présent le père Henri-Joël Beugré, l'aumônier diocésain. Tout en exprimant sa joie, il parle de la formation des servants de messe et rend grâce à Dieu pour ses nombreux adhérents.
7: Nous sommes heureux parce que aujourd'hui, les trois secteurs de Koumassi, Port-Boué et Jean Folly ont accueilli de nouveaux servants. Et c'est une messe de leur engagement que nous venons de célébrer. Nous venons bénir le nom du Seigneur qui permet à ce mouvement de continuer à vivre, de respirer et toujours de rester dans la joie du service. Ces servants sont formés aux côtés des prêtres, leurs aumôniers et aux côtés aussi des responsables. Et ils reçoivent une formation biblique, liturgique, une formation aussi humaine. Et c'est surtout ça, une formation humaine. Et je dirais aussi une formation spirituelle aux côtés de leurs aumôniers. Et c'est pour tout cela que les servants dans ce diocèse sont des jeunes que nous apprécions beaucoup et que nous encourageons à surtout aussi répondre à l'appel du Seigneur dans le service de l'autel, non seulement, mais plus tard aussi dans le sacerdoce et plus tard aussi peut-être dans la vie active. Alors oui, nous pouvons dire que la moisson est abondante parce que il y a eu 3 vagues, donc après 200, je dirais il y a eu aussi le secteur de Benoît où ils étaient 178 et dans le secteur d'Aboisseau, plus presque 80 servants. Et nous pouvons dire que pour cette année quand même, nous sommes heureux. C'est le mouvement a accueilli beaucoup, beaucoup d'adhérents et nous disons merci au Seigneur.
0: Voilà, pour quelques soucis techniques, nous ne pourrons pas vous passer les éléments d'Odiné et nous passons directement à l'actualité internationale. Lors de la deuxième étape de sa visite sur la Terre des Feux, le pape Léon XIV a indiqué aux maires et aux fidèles la voie d'un véritable changement de mentalité économique, civile et même religieuse, afin de construire le bien qui assainira la planète tout entière. Il a évoqué une économie moins individualiste, un système moins consumériste et une culture écologique qui, comme le propose Laudato si, s'oppose au développement technologique qui vise les profits vertigineux d'une minorité. Voilà, c'est la fin de ce journal. Excellente soirée à toutes et à tous. Au revoir.

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Voilà, la récitation du chapelet est prévue pour 19h et ce sera l'équipe de service, le mouvement d'apostolat, la Légion de Marie. Et il sera question justement de la méditation des mystères lumineux, des mystères joyeux, la vie de notre Seigneur Jésus-Christ.

L'événement dans notre église catholique de Côte d'Ivoire, c'est le Front National catholique ce week-end, samedi 23 et dimanche 24, dimanche la Pentecôte, que chacun y mette du sien, voilà. Et puis l'événement, bien sûr, que dire de plus, seulement le Front National catholique. Dans un court instant, vous aurez donc le chapelet avec la méditation des mystères joyeux, la vie de notre Seigneur Jésus-Christ avec le mouvement d'apostolat La Légion de Marie. Technique assurée par Lance Bakayoko, à l'animation Atsin Bernardin Nathanael. Je vous dis donc au revoir tout en vous souhaitant le meilleur, que la paix du Seigneur soit chez vous.

0: Fais-moi connaître tes chemins, Seigneur. Guide-moi dans tes vérités.
1: 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Il est 19h.

aujourd'hui dans Prions avec Marie, ce sont les mystères joyeux que nous méditons avec la Légion de Marie. Voici les intentions reçues. Action de grâce. Madame Kanga Hélène rend grâce à Dieu pour tous les bienfaits pour sa famille. Aide, assistance et protection. Madame Yeo Valérie rend grâce au Seigneur pour la naissance de ses jumeaux Ramaël, Jacniel, Eliane et Atara Esme Asael. Que le Seigneur leur accorde aide, assistance et bénédiction par l'intercession de Notre-Dame de Lourdes, santé des malades. Une auditrice recommande son fils Jean-Yvan au Seigneur par l'intercession de la Vierge Marie pour l'obtention du BEPC et que le Seigneur lui apporte assistance et protection par l'intercession de la Divine Miséricorde. La famille Bailly prie pour sa protection ainsi que celle de ses petits-enfants. Elle lui confie le nouveau départ de ses activités. Une étudiante en finance comptabilité prie le Seigneur pour la réussite à son examen du BTS. Aide, assistance, protection et délivrance pour Madame Tapoline Tano, son époux, ses enfants, ainsi que tous les membres de la famille Tano et alliés. L'entreprise ETS HDA Foncier et Immobilier remercie le Seigneur pour ses bienfaits reçus. Elle lui confie l'ensemble de son personnel, ses partenaires, ses collaborateurs ainsi que leurs différentes familles pour santé, protection et assistance. Elle demande les moyens financiers, l'obtention de tous ses documents administratifs et un bon aboutissement de ses projets par l'intercession de Notre-Dame du Rosaire. Une auditrice rend grâce à Dieu pour sa vie et la vie de son fiancé. Par l'intercession de la Vierge Marie, elle confie les préparatifs de son mariage, que Dieu soit au centre de tout et qu'il les plonge dans son précieux sang. Demandé par Maman Awa. Un auditeur prie le Seigneur pour une meilleure santé ainsi que le déblocage de toutes ses activités. Aide, assistance, protection et guérison pour Maman Dibi Juliette par l'intercession de Notre-Dame de Lourdes, santé des malades. Une maman prie le Seigneur afin qu'il aide sa fille Zozoro Miesanale Marie Adassa à grandir en âge, en sagesse et en intelligence sous le regard maternel de la Vierge Marie. Par l'intercession de la Vierge Marie et de Saint-Joseph à son époux, Monsieur Amessan Jean-René confie l'assistance et la protection de sa femme Marielle, ses enfants Milan, Kezia et lui-même au Seigneur Jésus. Par l'intercession de la Vierge Marie et de Saint-Joseph à son époux, Monsieur Amessan Jean-René confie l'assistance et la protection de sa mère, Gracoque Pauline, au Seigneur Jésus. Madame Liguerut Né Nguessan Coco confie au Seigneur sa santé, la réussite de ses enfants à tout niveau et qu'il fortifie leur foi. Elle lui confie également ses projets de lotissement et de construction. Maureen et Bethel rendent grâce au Seigneur pour ses innombrables bienfaits et lui demandent aide, assistance et protection dans tous les domaines de leur vie et leur mariage par l'intercession de notre Maman du Ciel, Notre-Dame des Victoires et Saint-Joseph. La SARL DSK Travaux et Services rend grâce au Seigneur pour la vie de la société et lui confie son personnel, ses dirigeants, ainsi que le bon déroulement de ses activités durant l'année 2026. Que par l'intercession de la Vierge Marie, la société continue son ascension et atteigne ses objectifs. La SARL Exigence Travaux rend grâce au Seigneur pour la vie de la société et confie par l'intercession de la Vierge Marie ses travaux de lotissement et d'immatriculation de sa parcelle. L'Association des parents des prêtres religieux, religieuses et grands séminaristes du diocèse de Yopougon prie pour tous les consacrés afin que le Seigneur leur accorde sanctification, santé, paix et joie par l'intercession de la Sainte Famille de Nazareth. Aide, assistance et protection pour le bon déroulement de l'année scolaire 2025-2026 de leurs enfants, Emmanuela, Erin et en particulier la réussite à l'examen du CEPE de l'entrée en 6e de Koulibaly Liran. Elle lui confie la composition, la correction et les résultats demandés par la famille Koulibaly Louis. Une fille à Marie confie au Seigneur les examens de fin d'année de ses enfants. Que Dieu leur accorde le succès par l'intercession de Notre-Dame des Victoires et Saint-Joseph.
Le Seigneur a donné, le Seigneur a repris, que son Saint-Nom soit béni. Repos en Dieu. Repos éternel de Ndofu Dofu Mathieu, Akoshi Cho Micheline, Yapo Amand Bénédicte, demandé par Yapo Émilienne. Tout le personnel de la Radio Nationale Catholique prie pour le repos éternel du Saint-Père, le Pape François. Du haut du ciel qu'il intercède et prie pour l'Église universelle qu'il a servi avec zèle et dévouement. La RNC prie pour le repos en Dieu de Yvonne Taou, ex-animatrice en son sein. Que Dieu l'accueille dans son royaume céleste. Repos en Dieu de Vieira Elisabeth Henriette, Conan Kofi Jacques, Kwasi Ama Elisabeth. Prions pour le repos des âmes de Yeo Tielogo, Kone Pierre Gueda Evelyne, par l'intercession de Notre-Dame de Montligion, demandé par les enfants Kone. Repos éternel des âmes de Tano Kobena Ngouman Joseph, Dakon Ama Soumia Jeannette, Kwame Adja Badou Françoise, demandé par Madame Tapoline Tano. Prions pour le repos de Kra Kwame Etienne, Yao Aou Juliette et les défunts de la famille Akra Yao Marcel. Sibaï Jenny prie pour le repos en Dieu de Sibaï Guy Roland Hervé, ainsi que pour tous les défunts de sa famille paternelle et maternelle. Monsieur Kwasi Yao Raphaël et Madame Nekwadio Amalan Antoinette prient le Seigneur pour le repos de l'âme de leur fils, Kwasi Yao Guy Stéphane Harold, qu'il lui accorde sa miséricorde. Prions pour le repos en Dieu de Feu Zéga Bodje Lucius Dago, que son âme repose en paix et que Dieu l'accueille auprès de lui, demandé par ses enfants. Prions pour le repos en Dieu de Grâce Tano, que Dieu lui accorde sa miséricorde et l'accueille auprès de lui par l'intercession de Notre-Dame de Montligion. La Radio Nationale Catholique prie pour le repos éternel de tous ses auditeurs et bienfaiteurs décédés, que le Seigneur les prenne en pitié et leur accorde le repos éternel. Par l'intercession de Notre-Dame de Montligion, la Radio Nationale Catholique prie le Seigneur pour le repos éternel de tous ses agents décédés. Voici, Seigneur, les intentions que nous faisons monter vers toi, daigne les exaucer.

0: de la Vierge Marie, a souffert sous Ponce Pilate, a été crucifié, est mort, a été enseveli, est descendu aux enfers, le troisième jour est ressuscité des morts, est monté aux cieux, est assis à la droite de Dieu le Père Tout-Puissant, d'où il viendra juger les vivants et les morts. Je crois à l'Esprit Saint, à la Sainte Église catholique, à la communion des saints, à la rémission des péchés, à la résurrection de la chair, à la vie éternelle. Amen.
1: Notre Père qui es aux cieux, que ton nom soit sanctifié, que ton règne vienne, que ta volonté soit faite sur la terre comme au ciel.
0: Donne-nous aujourd'hui notre pain de ce jour. Pardonne-nous nos offenses, comme nous pardonnons aussi à ceux qui nous ont offensés. Et ne nous laisse pas rentrer en tentation, mais délivre-nous du mal. Amen.
1: Je vous salue Marie, pleine de grâce. Le Seigneur est avec vous. Vous êtes bénie entre toutes les femmes. Jésus, le fruit de vos entrailles, est béni.
0: Sainte Marie, Mère de Dieu, priez pour nous pauvres pécheurs, maintenant et à l'heure de notre mort. Amen.
1: Je vous salue Marie, pleine de grâce. Le Seigneur est avec vous. Vous êtes bénie entre toutes les femmes. Jésus, le fruit de vos entrailles, est béni.
0: Sainte Marie, Mère de Dieu, priez pour nous pauvres pécheurs, maintenant et à l'heure de notre mort. Amen.
1: Je vous salue Marie, pleine de grâce. Le Seigneur est avec vous. Vous êtes bénie entre toutes les femmes. Jésus, le fruit de vos entrailles, est béni.
0: Sainte Marie, Mère de Dieu, priez pour nous pauvres pécheurs, maintenant et à l'heure de notre mort. Amen.
1: Gloire au Père et au Fils et au Saint-Esprit.
0: Ô Dieu qui es, qui était et qui vient, pour les siècles des siècles. Amen.
2: Premier mystère joyeux, l'Annonciation. Fruit du mystère, l'humilité. Dieu résiste aux orgueilleux, mais il donne sa grâce aux humbles. L'ange Gabriel salue Marie, tout en lui annonçant que sous l'action de l'Esprit Saint, elle enfantera un fils qu'elle appellera Jésus. Par humilité, Marie s'incline. Ô Marie pleine de grâce, obtiens-nous cette humilité et cet amour si profond et inlassable qui te rendit mère de Dieu. Prions pour ceux ou celles que Dieu appelle à son service et qu'ils soient dociles à l'Esprit Saint. Prions pour ceux qui souffrent, qu'ils reconnaissent en leur vie la présence de Dieu. Prions pour que chacun de nous soit disponible pour accueillir Jésus, pour accomplir toujours la volonté de Dieu. Notre Père qui es aux cieux, que ton nom soit sanctifié, que ton règne vienne, que ta volonté soit faite sur la terre comme au ciel.
0: Donne-nous aujourd'hui notre pain de ce jour. Pardonne nos offenses, comme nous pardonnons aussi à ceux qui nous ont offensés. Et ne nous laisse pas rentrer en tentation, mais délivre-nous du mal. Amen.
2: Je vous salue Marie, pleine de grâce, le Seigneur est avec vous. Vous êtes bénie entre toutes les femmes et Jésus, le fruit de vos entrailles, est béni.
0: Sainte Marie, Mère de Dieu, priez pour nous pauvres pécheurs, maintenant et à l'heure de notre mort. Amen.
2: Je vous salue Marie, pleine de grâce, le Seigneur est avec vous. Vous êtes bénie entre toutes les femmes et Jésus, le fruit de vos entrailles, est béni.
0: Sainte Marie, Mère de Dieu, priez pour nous pauvres pécheurs, maintenant et à l'heure de notre mort. Amen.
2: Je vous salue Marie, pleine de grâce, le Seigneur est avec vous. Vous êtes bénie entre toutes les femmes et Jésus, le fruit de vos entrailles est béni.
0: Sainte Marie, Mère de Dieu, priez pour nous pauvres pécheurs, maintenant et à l'heure de notre mort. Amen.
2: Je vous salue Marie, pleine de grâce, le Seigneur est avec vous. Vous êtes bénie entre toutes les femmes et Jésus, le fruit de vos entrailles est béni.
0: Sainte Marie, Mère de Dieu, priez pour nous pauvres pécheurs, maintenant et à l'heure de notre mort. Amen.
2: Je vous salue Marie, pleine de grâce, le Seigneur est avec vous. Vous êtes bénie entre toutes les femmes et Jésus, le fruit de vos entrailles est béni.
0: Sainte Marie, Mère de Dieu, priez pour nous pauvres pécheurs, maintenant et à l'heure de notre mort. Amen.
2: Je vous salue Marie, pleine de grâce, le Seigneur est avec vous. Vous êtes bénie entre toutes les femmes et Jésus, le fruit de vos entrailles est béni.
0: Sainte Marie, Mère de Dieu, priez pour nous pauvres pécheurs, maintenant et à l'heure de notre mort. Amen.
2: Je vous salue Marie, pleine de grâce, le Seigneur est avec vous. Vous êtes bénie entre toutes les femmes et Jésus, le fruit de vos entrailles est béni.
0: Sainte Marie, Mère de Dieu, priez pour nous pauvres pécheurs, maintenant et à l'heure de notre mort. Amen.
2: Je vous salue Marie, pleine de grâce, le Seigneur est avec vous. Vous êtes bénie entre toutes les femmes et Jésus, le fruit de vos entrailles est béni.
0: Sainte Marie, Mère de Dieu, priez pour nous pauvres pécheurs, maintenant et à l'heure de notre mort. Amen.
2: Je vous salue Marie, pleine de grâce, le Seigneur est avec vous. Vous êtes bénie entre toutes les femmes et Jésus, le fruit de vos entrailles est béni.
0: Sainte Marie, Mère de Dieu, priez pour nous pauvres pécheurs, maintenant et à l'heure de notre mort. Amen.
2: Je vous salue Marie, pleine de grâce, le Seigneur est avec vous. Vous êtes bénie entre toutes les femmes et Jésus, le fruit de vos entrailles est béni.
0: Sainte Marie, Mère de Dieu, priez pour nous pauvres pécheurs, maintenant et à l'heure de notre mort. Amen.
2: Gloire au Père, et au Fils, et au Saint-Esprit.
0: Ô Dieu qui est, qui était et qui vient, pour les siècles des siècles. Amen.
2: Ô Marie conçue sans péché,
0: priez pour nous qui avons recours à vous.
2: Ô Marie conçue sans péché,
0: priez pour nous qui avons recours à vous.
2: Ô Marie conçue sans péché,
0: priez pour nous qui avons recours à vous.
3: Deuxième mystère joyeux, la visitation. Fruit du mystère, la charité, l'amour du prochain. Petits enfants, n'aimons ni de mots, ni de langue, mais en acte et en vérité. Ayant appris que sa cousine Élisabeth est enceinte, Marie se rend chez elle, en hâte se met à son service et partage avec elle la grâce de l'Esprit Saint qu'elle a reçue, et cela par amour du prochain. Ô Marie, Vierge de la Visitation, donne-nous cette bonté du cœur qui nous aidera à conquérir les âmes à l'amour divin. Prions pour une plus grande charité envers nos frères et sœurs. Prions pour les femmes qui ne peuvent pas avoir d'enfants et les jeunes mamans. Prions pour que Marie nous aide à remercier Dieu et à le louer toute notre vie. Notre Père qui es aux cieux, que ton nom soit sanctifié, que ton règne vienne, que ta volonté soit faite sur la terre comme au ciel.
0: Donne-nous aujourd'hui notre pain de ce jour. Pardonne nos offenses, comme nous pardonnons aussi à ceux qui nous ont offensés. Et ne nous laisse pas entrer en tentation, mais délivre-nous du mal. Amen.
3: Je vous salue Marie, pleine de grâce. Le Seigneur est avec vous. Vous êtes bénie entre toutes les femmes, et Jésus, le fruit de vos entrailles, est béni.
0: Sainte Marie, Mère de Dieu, priez pour nous pauvres pécheurs, maintenant et à l'heure de notre mort. Amen.
3: Je vous salue Marie, pleine de grâce. Le Seigneur est avec vous. Vous êtes bénie entre toutes les femmes, et Jésus, le fruit de vos entrailles, est béni.
0: Sainte Marie, Mère de Dieu, priez pour nous pauvres pécheurs, maintenant et à l'heure de notre mort. Amen.
3: Je vous salue Marie, pleine de grâce. Le Seigneur est avec vous. Vous êtes bénie entre toutes les femmes, et Jésus, le fruit de vos entrailles, est béni.
0: Sainte Marie, Mère de Dieu, priez pour nous pauvres pécheurs, maintenant et à l'heure de notre mort. Amen.
3: Je vous salue Marie, pleine de grâce. Le Seigneur est avec vous. Vous êtes bénie entre toutes les femmes, et Jésus, le fruit de vos entrailles, est béni.
0: Sainte Marie, Mère de Dieu, priez pour nous pauvres pécheurs, maintenant et à l'heure de notre mort. Amen.
3: Je vous salue Marie, pleine de grâce. Le Seigneur est avec vous. Vous êtes bénie entre toutes les femmes, et Jésus, le fruit de vos entrailles, est béni.
0: Sainte Marie, Mère de Dieu, priez pour nous pauvres pécheurs, maintenant et à l'heure de notre mort. Amen.
3: Je vous salue Marie, pleine de grâce. Le Seigneur est avec vous. Vous êtes bénie entre toutes les femmes, et Jésus, le fruit de vos entrailles, est béni.
0: Sainte Marie, Mère de Dieu, priez pour nous pauvres pécheurs, maintenant et à l'heure de notre mort. Amen.
3: Je vous salue Marie, pleine de grâce. Le Seigneur est avec vous. Vous êtes bénie entre toutes les femmes, et Jésus, le fruit de vos entrailles, est béni.
0: Sainte Marie, Mère de Dieu, priez pour nous pauvres pécheurs, maintenant et à l'heure de notre mort. Amen.
3: Je vous salue Marie, pleine de grâce. Le Seigneur est avec vous. Vous êtes bénie entre toutes les femmes, et Jésus, le fruit de vos entrailles, est béni.
0: Sainte Marie, Mère de Dieu, priez pour nous pauvres pécheurs, maintenant et à l'heure de notre mort. Amen.
3: Je vous salue Marie, pleine de grâce. Le Seigneur est avec vous. Vous êtes bénie entre toutes les femmes, et Jésus, le fruit de vos entrailles, est béni.
0: Sainte Marie, Mère de Dieu, priez pour nous pauvres pécheurs, maintenant et à l'heure de notre mort. Amen.
3: Je vous salue, Marie, pleine de grâce. Le Seigneur est avec vous. Vous êtes bénie entre toutes les femmes, et Jésus, le fruit de vos entrailles, est béni.

0: miracle. Amen.
1: Ô Marie conçue sans péché.
0: Priez pour nous qui avons recours à vous.
1: Ô Marie conçue sans péché.
0: Priez pour nous qui avons recours à vous.
1: Ô Marie conçue sans péché.
0: Priez pour nous qui avons recours à vous.
2: Troisième mystère joyeux, la nativité. Fruit du mystère, l'esprit de pauvreté. Heureux les pauvres de cœur, le royaume des cieux est à eux. L'ange annonce la bonne nouvelle aux bergers. Le Sauveur est né, le Fils de Dieu est couché dans une mangeoire. Marie, mère aimante, médite en son cœur. Ô Marie divine, remplis nos cœurs de tendresse pour tout fils bien-aimé, donnez-nous la paix promise aux hommes de bonne volonté et aidez-nous à la transmettre à tous ceux que tu nous confies. Prions pour que tous nos enfants se laissent toucher par l'amour de Dieu. Prions pour les pauvres qui découvrent que Dieu a voulu être leur frère. Prions pour la paix dans le monde et prions particulièrement pour la Côte d'Ivoire. Notre Père qui es aux cieux, que ton nom soit sanctifié, que ton règne vienne, que ta volonté soit faite sur la terre comme au ciel.
0: Donne-nous aujourd'hui notre pain de ce jour. Pardonne-nous nos offenses, comme nous pardonnons aussi à ceux qui nous ont offensés. Et ne nous laisse pas entrer en tentation, mais délivre-nous du mal. Amen.
2: Je vous salue, Marie, pleine de grâce. Le Seigneur est avec vous. Vous êtes bénie en toutes les femmes. Et Jésus, le fruit de vos entrailles, est béni.
0: Sainte Marie, Mère de Dieu, priez pour nous pauvres pécheurs, maintenant et à l'heure de notre mort. Amen.
2: Je vous salue, Marie, pleine de grâce. Le Seigneur est avec vous. Vous êtes bénie en toutes les femmes. Et Jésus, le fruit de vos entrailles, est béni.
0: Sainte Marie, Mère de Dieu, priez pour nous pauvres pécheurs, maintenant et à l'heure de notre mort. Amen.
2: Je vous salue, Marie, pleine de grâce. Le Seigneur est avec vous. Vous êtes bénie en toutes les femmes. Et Jésus, le fruit de vos entrailles,

0: Salut Marie, pleine de grâce. Le Seigneur est avec vous. Vous êtes bénie entre toutes les femmes. Et Jésus, le fruit de vos entrailles est béni.
1: Sainte Marie, Mère de Dieu, priez pour nous pauvres pécheurs, maintenant et à l'heure de notre mort. Amen.
0: Je vous salue Marie, pleine de grâce. Le Seigneur est avec vous. Vous êtes bénie entre toutes les femmes. Et Jésus, le fruit de vos entrailles

0: É o ofício ou Santo Espírito?
1: O dia que é que tem que vem, por é século de século. Amém.
0: Ô Marie conçue sans péché.
1: Priez pour nous qui avons recours à vous.
0: Ô Marie conçue sans péché.
1: Priez pour nous qui avons recours à vous.
0: Ô Marie conçue sans péché.
1: Priez pour nous qui avons recours à vous.
2: Quatrième mystère joyeux, la présentation de Jésus au temple. Fruit du mystère, l'obéissance, la pureté. Fuyez l'impureté. 1 Corinthiens chapitre 5, verset 18. Le temple de Dieu est sacré. C'est vous. 1 Corinthiens chapitre 3, verset 17. Siméon, heureux de voir l'enfant Jésus, rend grâce à Dieu. À Marie, il dit une prophétie. Marie, modèle de pureté, dans ton offrande de Jésus au temple, offre-nous tout entier à Dieu en acte de parfaite obéissance et de docilité du cœur pour que nous puissions être à notre tour des oasis de pureté et de paix. Prions pour les vocations sacerdotales et religieuses. Prions pour le clergé ivoirien. Prions pour les parents qui souffrent à cause de leurs enfants. Notre Père qui es aux cieux, que ton nom soit sanctifié, que ton règne vienne, que ta volonté soit faite sur la terre comme au ciel.
1: Donne-nous aujourd'hui notre pain de ce jour. Pardonne-nous nos offenses, comme nous pardonnons aussi à ceux qui nous ont offensés. Et ne nous laisse pas entrer en tentation, mais délivre-nous du mal. Amen.
2: Je vous salue Marie, pleine de grâce. Le Seigneur est avec vous. Vous êtes bénie entre toutes les femmes, et Jésus, le fruit de vos entrailles, est béni.
1: Sainte Marie, Mère de Dieu, priez pour nous pauvres pécheurs, maintenant et à l'heure de notre mort. Amen.
2: Je vous salue Marie, pleine de grâce. Le Seigneur est avec vous. Vous êtes bénie entre toutes les femmes, et Jésus, le fruit de vos entrailles, est béni.
1: Sainte Marie, Mère de Dieu, priez pour nous pauvres pécheurs, maintenant et à l'heure de notre mort. Amen.
2: Je vous salue Marie, pleine de grâce. Le Seigneur est avec vous. Vous êtes bénie entre toutes les femmes, et Jésus, le fruit de vos entrailles, est béni.
1: Sainte Marie, Mère de Dieu, priez pour nous pauvres pécheurs, maintenant et à l'heure de notre mort. Amen.
2: Je vous salue Marie, pleine de grâce. Le Seigneur est avec vous. Vous êtes bénie entre toutes les femmes. Et Jésus, le fruit de vos entrailles, est béni.
1: Sainte Marie, Mère de Dieu, priez pour nous pauvres pécheurs, maintenant et à l'heure de notre mort. Amen.
2: Je vous salue Marie, pleine de grâce. Le Seigneur est avec vous. Vous êtes bénie entre toutes les femmes, et Jésus, le fruit de vos entrailles, est béni.
1: Sainte Marie, Mère de Dieu, priez pour nous pauvres pécheurs, maintenant et à l'heure de notre mort. Amen.
2: Je vous salue Marie, pleine de grâce. Le Seigneur est avec vous. Vous êtes bénie entre toutes les femmes, et Jésus, le fruit de vos entrailles, est béni.
1: Sainte Marie, Mère de Dieu, priez pour nous pauvres pécheurs, maintenant et à l'heure de notre mort. Amen.
2: Je vous salue Marie, pleine de grâce. Le Seigneur est avec vous. Vous êtes bénie entre toutes les femmes, et Jésus, le fruit de vos entrailles, est béni.
1: Sainte Marie, Mère de Dieu, priez pour nous pauvres pécheurs, maintenant et à l'heure de notre mort. Amen.
2: Je vous salue Marie, pleine de grâce. Le Seigneur est avec vous. Vous êtes bénie entre toutes les femmes, et Jésus, le fruit de vos entrailles, est béni.
1: Sainte Marie, Mère de Dieu, priez pour nous pauvres pécheurs, maintenant et à l'heure de notre mort. Amen.
2: Je vous salue Marie, pleine de grâce. Le Seigneur est avec vous. Vous êtes bénie entre toutes les femmes, et Jésus, le fruit de vos entrailles, est béni.
1: Sainte Marie, Mère de Dieu, priez pour nous pauvres pécheurs, maintenant et à l'heure de notre mort. Amen.
2: Je vous salue Marie, pleine de grâce. Le Seigneur est avec vous. Vous êtes bénie entre toutes les femmes, et Jésus, Le fruit de vos entrailles est béni.
1: Sainte Marie, Mère de Dieu, priez pour nous pauvres pécheurs, maintenant et à l'heure de notre mort. Amen.
2: Gloire au Père, et au Fils, et au Saint-Esprit.
1: Ô Dieu qui est, qui était et qui vient, pour les siècles des siècles. Amen.
2: Ô Marie conçue sans péché,
1: priez pour nous qui avons recours à vous.
2: Ô Marie conçue sans péché,
1: priez pour nous qui avons recours à vous.
2: Ô Marie conçue sans péché,
1: priez pour nous qui avons recours à vous.
3: Cinquième mystère joyeux, le recouvrement de Jésus au temple. Fruit du mystère, la recherche de Dieu en toutes choses. Tenez-vous sur vos gardes. Veillez donc et priez en tout le temps. Luc chapitre 21, versets 34 à 36. Pourquoi me cherchez-vous? Ne savez-vous pas que je dois être dans la maison de mon Père? Voici la réponse que Jésus donna à sa mère à propos de son absence auprès d'elle et Joseph. Lorsqu'ils le trouvèrent au milieu, assis au milieu des maîtres, à les écouter et les interroger dans le temple, mais obéissant et soumis qu'il est, il revient avec eux à Nazareth. Ô Marie, mère attentive, fais que nous conservions Jésus dans nos cœurs et aide-nous à le rechercher et à le faire grandir dans le cœur de ceux que tu mets sur notre route. Prions pour que les désespérés mettent leur confiance dans le Seigneur. Prions pour que chacun de nous n'arrête jamais de chercher Jésus, qu'il puisse se trouver dans l'humilité et le détachement. Notre Père qui es aux cieux, que ton nom soit sanctifié, que ton règne vienne, que ta volonté soit faite sur la terre comme au ciel.
1: Donne-nous aujourd'hui notre pain de ce jour. Pardonne-nous nos offenses, comme nous pardonnons aussi à ceux qui nous ont offensés. Aide nous laisse pas rentrer en tentation, mais délivre-nous du mal. Amen.
3: Je vous salue Marie, pleine de grâce. Le Seigneur est avec vous. Vous êtes bénie entre toutes les femmes. Jésus, le fruit de vos entrailles, est béni.
1: Sainte Marie, Mère de Dieu, priez pour nous pauvres pécheurs, maintenant et à l'heure de notre mort. Amen.
3: Je vous salue Marie, pleine de grâce. Le Seigneur est avec vous. Vous êtes bénie entre toutes les femmes. Jésus, le fruit de vos entrailles, est béni.
1: Sainte Marie, Mère de Dieu, priez pour nous pauvres pécheurs, maintenant et à l'heure de notre mort. Amen.
3: Je vous salue Marie, pleine de grâce. Le Seigneur est avec vous. Vous êtes bénie entre toutes les femmes. Jésus, le fruit de vos entrailles, est béni.
1: Sainte Marie, Mère de Dieu, priez pour nous pauvres pécheurs, maintenant et à l'heure de notre mort. Amen.
3: Je vous salue Marie, pleine de grâce. Le Seigneur est avec vous. Vous êtes bénie entre toutes les femmes. Jésus, le fruit de vos entrailles est béni.
1: Sainte Marie, Mère de Dieu, priez pour nous pauvres pécheurs, maintenant et à l'heure de notre mort. Amen.
3: Je vous salue Marie, pleine de grâce. Le Seigneur est avec vous. Vous êtes bénie entre toutes les femmes. Jésus, le fruit de vos entrailles est béni.
1: Sainte Marie, Mère de Dieu, priez pour nous pauvres pécheurs, maintenant et à l'heure de notre mort. Amen.
3: Je vous salue Marie, pleine de grâce. Le Seigneur est avec vous. Vous êtes bénie entre toutes les femmes. Jésus, le fruit de vos entrailles est béni.
1: Sainte Marie, Mère de Dieu, priez pour nous pauvres pécheurs, maintenant et à l'heure de notre mort. Amen.
3: Je vous salue Marie, pleine de grâce. Le Seigneur est avec vous. Vous êtes bénie entre toutes les femmes. Jésus, le fruit de vos entrailles est béni.
1: Sainte Marie, Mère de Dieu, priez pour nous pauvres pécheurs, maintenant et à l'heure de notre mort. Amen.
3: Je vous salue Marie, pleine de grâce. Le Seigneur est avec vous. Vous êtes bénie entre toutes les femmes. Jésus, le fruit de vos entrailles est béni.
1: Sainte Marie, Mère de Dieu, priez pour nous pauvres pécheurs, maintenant et à l'heure de notre mort. Amen.
3: Je vous salue Marie, pleine de grâce. Le Seigneur est avec vous. Vous êtes bénie entre toutes les femmes. Jésus, le fruit de vos entrailles est béni.
1: Sainte Marie, Mère de Dieu, priez pour nous pauvres pécheurs, maintenant et à l'heure de notre mort. Amen.
3: Je vous salue Marie, pleine de grâce. Le Seigneur est avec vous. Vous êtes bénie entre toutes les femmes. Jésus, le fruit de vos entrailles est béni.
1: Sainte Marie, Mère de Dieu, priez pour nous pauvres pécheurs, maintenant et à l'heure de notre mort. Amen.
3: Gloire au Père et au Fils et au Saint-Esprit.
1: Ô Dieu qui es, qui était et qui vient, pour les siècles des siècles. Amen.
3: Ô Marie conçue sans péché,
1: priez pour nous qui avons recours à vous.
3: Ô Marie conçue sans péché,
1: priez pour nous qui avons recours à vous.
3: Ô Marie conçue sans péché,
1: priez pour nous qui avons recours à vous.

0: belle comme la lune, éclatante comme le soleil, périt comme une armée rangée en bataille.
1: Mon âme exalte le Seigneur,
0: exulte mon esprit en Dieu mon Sauveur.
1: Il s'est penché sur son humble servante, désormais tous les âges me diront bienheureuse.
0: Le puissant fit pour moi des merveilles, saint est son nom.
1: Son amour s'étendra en âge sur ceux qui le craignent.
0: Déployant la force de son bras, il disperse les superbes.
1: Il renverse les puissants de leur trône, il élève les humbles.
0: Il comble des biens les affamés. Renvoie les riches les mains vides.
1: Il relève Israël son serviteur, il se souvient de son amour.

0: comme la lune, éclatante comme le soleil, terrible comme une armée rangée en bataille.
1: Ô Marie conçue sans péché,
0: priez pour nous qui avons recours à vous.
1: Prions. Seigneur Jésus-Christ, notre médiateur auprès du Père, tu as voulu que la Vierge Bienheureuse, ta mère, soit notre mère et notre médiatrice auprès de toi. Accorde à ceux qui implorent tes faveurs la joie de les recevoir par elle.
2: Amen.
3: Magnificat.
1: Anima mea Domini. Nous avons recours à votre protection.

0: des bénédictions.
1: Vierge Immaculée, médiatrice de toute grâce,
0: priez pour nous.
1: Saint Michel, Saint Gabriel et Saint Raphaël,
0: priez pour nous.
1: Puissance céleste, les gens d'ange de Marie,
0: priez pour nous.
1: Saint Jean-Baptiste,
0: priez pour nous.
1: Saint Pierre et Saint Paul,
0: priez pour nous.
2: Prions avec Marie, c'est terminé. Merci à vous, chers auditeurs, d'avoir prié avec nous. Vos intentions sont toujours attendues pour la méditation quotidienne du chapelet. Bonne suite de programme.

0: Mon fils, n'oublie pas mes enseignements et que ton cœur garde mes préceptes.
1: 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Il est 20h.

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0: Aimables auditeurs, à présent, nos annonces communautaires. Le président de l'Association des agents retraités de la CNPS, AARCNPS, informe tous les agents retraités de la CNPS que l'Assemblée Générale Ordinaire AGO se tiendra le samedi 23 mai 2026 à partir de 9h à l'auditorium de la CNPS. Cette importante réunion sera marquée par un débat constructif et décisif sur la problématique de l'assurance santé des retraités non couverts en vue de l'adoption de décisions importantes pour le bien-être des retraités. Le président invite tous les agents retraités de la CNPS à une mobilisation exceptionnelle afin de prendre part aux échanges et aux décisions qui engageront leur avenir. La CNPS, l'aventure communautaire. Bonne suite de... 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

Je ne vous laisserai pas orphelin, dit le Seigneur. Je reviens vers vous et votre cœur sera dans la joie. Restons dans l'attente du défenseur en ouvrant nos cœurs au souffle de Dieu. Bonsoir à tous, bonsoir à toutes. Bienvenue sur la voix de l'Évangile, la douce voix de Dieu. Chantons avec le cœur les voix de l'amour.

C'est avec le cœur, les voix de l'amour, ouvrons le cœur aux gemmes de l'esprit qui donne sa violence à son service. Très heureux de partager cet instant avec vous et ce soir, nous sommes accompagnés de notre frère Atta Martial qui tient ce cadrage de sonore de cette émission au cœur de Chorale Magazine, destiné aux acteurs de la liturgie et des chants sacrés. Et ce soir, nous sommes très heureux de rencontrer tous ces acteurs de la liturgie et des chants tout à l'heure à travers nos différentes rubriques qui vont meubler cette rencontre de ce soir. Trois rubriques vont regrouper notre rencontre. D'abord, nous aurons la rubrique à ne pas faire. C'est une émission de liturgie. Nous parlons de tout ce qui est gestes et attitudes à éviter pendant nos différentes célébrations eucharistiques. Nous, avec un père, il nous donnera un peu un aperçu à ne pas faire. Et deuxième point, nous aurons focus sur nos chorales, à la rencontre d'une chorale très jeune, très enfant, et au niveau de Angré, une chorale très jeune qui fait sa sortie officielle, hein, une chorale de 4 ans, de 4 ans à 11 ans, 12 ans. Demain, c'est de l'autre côté de Angré, 8e tranche. Et puis, nous avons aussi à la rencontre d'une chorale invitée, la chorale Avicam, une chorale de la diaspora. Nous avons pu extraire quelques éléments importants. Cela aussi concourt à la formation musicale et à la formation liturgique. Ces chorales Avicam du côté de Grand Lac. Voilà les trois points essentiels qui vont meubler notre rencontre ce soir. Et si notre technicien le veut, on peut aller déjà avec un chant, et puis nous revenons sur les détails de ce programme que nous voulons avec vous partager, puis pourquoi pas prier avec vous à travers des chants.

0: Et à l'instant, la chorale Saint-Rita de Dagban Village qui nous proposait ces beaux chants, deux beaux chants, hein, chant Marie et puis un chant d'action de grâce. Merci à ces chorales pour ce soutien musical. Nous revenons maintenant sur notre émission, le contenu de cette émission. Je le disais à l'entame, une rubrique à ne pas faire. Nous parlons des gestes et attitudes à éviter dans notre église et au cours de nos célébrations. Et nous avons interrogé le père Hippolyte à Ngori, on peut aller avec le liner.
1: À ne pas faire.
2: Faut-il entrer dans l'église en parlant très fort?
3: Chers amis auditeurs de la Radio Nationale Catholique, il faut le savoir. Non. L'église est la maison de Dieu. Est le lieu de la présence réelle dans le tabernacle. Dès le seuil franchi, on entre dans un espace sacré qui appelle au silence et au recueillement. Les conversations bruyantes, les rires sonores ou les éclats de voix dérangent ceux qui prient et manquent de respect au Seigneur. Si l'on doit échanger un mot, on le fait à voix très basse, à l'extérieur de préférence, ou rapidement à l'entrée. Ne l'oubliez pas, que Dieu vous bénisse.
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0: Voilà, c'était à l'instant notre nouvelle rubrique à ne pas faire. Nous revenons sur des gestes et attitudes à éviter dans nos différentes célébrations. Ce sera tout le temps avec le père Hippolyte Ngori qui va choisir un thème bien précis, des questions bien précises et les réponses bien précises. Nous espérons que vous, auditeurs de la voix de l'Évangile, vous allez tirer profit de ces conseils. Et nous repartons avec une belle chorale. C'est du côté de la paroisse Saint-Jean-Paul II, une chorale en devenir. Chorale enfant qui demain, j'espère, fera leur sortie officielle. Une chorale des enfants de 4 à 11 ans, une chorale qui promet déjà. Et nous avons tendu nos micros à ces différents responsables, à l'aumônier et les différents responsables. Voici leurs réponses à nos questions.
1: Focus sur nos chorales.
4: Pour votre présence à nos côtés aujourd'hui. Je suis le père Manangora Ludovic Arnaud, de l'archidiocèse d'Abidjan, de la paroisse Saint-Jean-Paul II d'Angré, 8e tranche. Comme vous l'avez signifié, je suis l'aumônier des enfants, l'aumônier des chorales. Et donc, notre chorale des enfants, ce 17 mai, à midi, au coup de la messe, sera envoyée en mission, présentée à la communauté comme chorale proprement dite, et elle sera envoyée en mission contre toutes les autres chorales pour l'évangélisation. Donc c'est la chorale des anges de Fatima. Donc nous prions pour que le Seigneur bénisse ses enfants, pour que par le chant, ils soient des messagers de l'évangile partout où ils seront.
2: Alors toute mission demande une préparation. Vous, en tant que l'aumônier, quel a été l'encadrement pour que ces enfants qui vont en mission aient les âmes nécessaires?
4: Déjà, il faut rappeler que tous ces enfants auront un temps de recollection juste avant la messe du dimanche 17, le samedi, dans la journée. On va prendre un temps de recueillement, un temps de prière pour leur expliquer un peu ce à quoi ils seront appelés à travers ce baptême, cet envoi en mission. Mais il faut rappeler également que ces enfants sont de la paroisse. Donc les homélies que nous faisons, les catéchèques que nous faisons tous les jours, nous profitons de ces temps-là pour les former, pour les accompagner. Et ils sont à catéchèse pour les plus nombreux, dans l'occasion de passer dans la salle de catéchèse pour les entretenir, échanger avec eux. Donc je pense qu'ils sont prêts. Ils sont prêts pour cette mission à laquelle ils seront appelés et assignés.
2: Est-ce qu'avoir une chorale enfant est une nécessité pour la paroisse Saint-Jean-Paul II?
4: Oui, c'est une nécessité pour la paroisse Saint-Jean-Paul II. Comme toutes les paroisses d'ailleurs, les enfants sont protagonistes de la mission dans l'église. Les enfants, les jeunes, les adultes, les enfants surtout, parce que c'est les enfants d'aujourd'hui qui seront de bons adultes de demain. Donc il faut bien les encadrer, les accompagner pour qu'on ait de bons chrétiens. Juste leur rappeler qu'ils ont une place importante dans l'église. Souvent, on a l'impression que les enfants sont juste là à titre décoratif, mais non. Le Seigneur se laisse toucher par les enfants. Toutes les fois qu'un enfant prie avec vérité, sincérité, Dieu accueille cette prière-là. Donc, je les invite à venir nombreux, les autres enfants qui sont forcément de la chorale, qui viennent nombreux participer, soutenir leurs amis, et prier, on va prier ensemble. On va parler de pourquoi la chorale des enfants, quel est l'impact spirituel de cette chorale-là. Donc, je les invite très nombreux à y participer.

0: Je suis Ezekiel Karamoko, je suis l'administrateur de la chorale Les Anges de Fatima, de la paroisse Saint-Jean-Paul II, le Coco du 8e tranche en Grèce. Alors, ce qui motive la création de cette chorale, c'est que nous avons une paroisse forte de milliers de paroissiens, et nous avons des chorales adultes, des chorales jeunes, mais on se rendait compte qu'il n'y avait pas de chorale enfant dans ce paysage-là de notre paroisse. Et pour nous, il était important parce que les enfants, moi je pars du principe que dans la Bible, Jésus même déclare « Laissez venir à moi le tout petit ». Et donc les enfants pour nous devront être ceux-là même par qui commence cette mission de choriste. Et pour moi, il était essentiel d'accompagner ces enfants-là et de faire en sorte qu'il y ait une chorale enfant sur la paroisse. Mais je tiens à préciser qu'il y avait une chorale enfant sur la paroisse qui existait, mais qui, par la faute des choses, a disparu, parce que les enfants ont grandi et ceux qui ont grandi ont rejoint les chorales jeunes, mais il n'y a pas eu de suivi. Donc il n'y a pas eu de transition, donc du coup il n'y avait plus de chorale enfant. Et je dirais, inspiré par l'esprit, j'ai voulu quand même, avec l'aide bien évidemment de mon aumônier qui était là, pour tout bon chrétien catholique, la Vierge Marie, c'est un symbole pour nous. Et quand je pars du principe de ce symbole-là, moi, tout de suite, l'image qui m'est apparue, c'est les enfants à qui Maman Marie apparaît et à qui elle donne des messages pour le monde entier. Et donc, on prend ce choix-là du nom de la chorale des anges de Fatima comme pour dire que c'est des enfants par qui la Vierge Marie donnera des messages, par qui le Seigneur va insuffler une nouvelle manière de vivre, une nouvelle manière d'évangéliser, une nouvelle manière de chanter. Et pour moi, les enfants, c'est vraiment le symbole aussi de l'innocence. Vraiment, pour moi, il n'y avait pas meilleure image que les anges de Fatima, pour moi.
1: Le 17, c'est la présentation officielle de cette chorale. Déjà, est-ce qu'il y a un programme qui a été concocté dans ce sens?
0: D'accord. Le 17, alors, c'est le jour du baptême de la chorale, donc la présentation officielle. Nous animerons la messe de midi. Donc à la messe de midi, d'ailleurs, nous invitons tous les paroissiens et toutes les personnes qui aimeraient bien se joindre à nous pour qu'ensemble, on puisse prier au cours de cette messe. Et après la messe, on ne va pas repartir comme ça, on va juste se retrouver pour un partage, pour un déjeuner avec les familles, donc avec les parents des choristes, mais aussi avec toute la communauté paroissiale, donc le clergé, tous les amis du chant choriste sur la paroisse sont invités à partager ce moment-là avec nos enfants.
1: Dernier appel.
0: Alors l'appel, c'est vraiment je demande à tout le monde, tout le monde, tous les paroissiens, pas paroissiens, d'ailleurs, d'ici et d'ailleurs, comme on le dit, de se joindre à nous vraiment pour montrer à ces enfants-là que la mission est grande, la mission est belle et qu'ils n'ont pas fait le mauvais choix. Plutôt, ils ont fait, je dirais le contraire, ils ont fait un très bon choix d'appartenir à la famille Église, mais surtout d'appartenir aussi à la famille des chantres, à la famille de ceux-là même qui vont porter haut les louanges du Seigneur. Donc, venez tous à la messe de midi, qu'ensemble on puisse accompagner nos enfants, chanter avec eux et leur dire bonne arrivée dans cette grande famille qu'est la famille des choristes. Mon contact, c'est le 07 encore 45 28 07, je reprends 2 fois 07 45.

0: je me nomme Raga Kaïl et ça fait bientôt 3 ans que je suis à cette chorale, la chorale des anges de Fatima.
1: Tu es en quelle classe?
0: 5e.
1: Comment es-tu venue à la chorale?
0: C'était le jour de la rentrée pastorale et j'ai cherché un mouvement et j'ai vu la chorale, donc je voulais m'inscrire car j'aime bien chanter.
1: Ok. Ta mère était contente quand tu chantes à la chorale?
0: Oui.
1: On l'attend très fort pour elle. Bienvenue. Comment t'appelles?
2: Iona. Je m'appelle Dapogan Iona Meriem Essena. Ça fait pas longtemps.
1: Ça fait longtemps. Tu es à quelle classe?
2: 5e.
1: Comment tu es venue à la chorale?
2: Je suis venue à la chorale parce que ma mère, depuis ma grand-mère, tout le monde chantait à la chorale. Et j'ai découvert ma passion pour la chorale grâce à ma maman.
1: Tu te sens bien?
2: Oui.
1: Ok. On acclame très fort. Acclame très fort. Oh. Ok.
3: Je m'appelle Douyere Marie Camille.
1: Comment t'es à la chorale?
3: Il n'y a pas longtemps.
1: Il n'y a pas longtemps. Tu aimes chanter?
3: Oui.
1: Ah. Il y a quelle classe?
3: 5e.
1: C'est bon à la chorale?
3: Ça.
1: Tu te sens bien? Tu t'appelles?
4: Je m'appelle Marie-Esther. CE2.
1: CE2. Tu chantes bien?
4: Oui.
1: Ah bon? Quel est ton maître de cœur?
4: C'est maître Ézéchiel.
1: Ah, d'accord. Ok, merci beaucoup. On acclame très fort. Voilà. Elle est soliste. Elle est là, non? Comment tu t'appelles?
5: Adjumani Winjaline Oral.
1: Tu chantais bien. Qui t'a appris à chanter?
5: C'est le maestro.
1: Fais quelle classe?
5: 5e.
1: 5e. Ok, merci. Qui encore? Parle fort. Hein.
6: Je m'appelle Manon Marie Pissi. Je suis en classe de 5e A. Je chante bien la chorale. Je fais tout ce que le
1: maître. Comment appelle votre chorale?
6: La chorale des anges de Fatima.
1: Ok, merci. Comment tu t'appelles?
7: Je m'appelle Marie-Christal. J'ai 10 ans.
1: 10 ans. Quelle classe?
7: 1A. Je suis au 1A. Ma chorale s'appelle les anges de Fatima.
1: D'accord.
8: Moi, c'est Yohan Ange Larissa Ouéloué.
1: Quel est cet amour d'entretenir et créer chorale avec les enfants?
8: Bon, d'abord, c'est mon amour pour les enfants. Étant mère et tout, lorsque le maestro a émis ce projet de créer une chorale, vraiment, j'ai décidé vraiment de façon volontaire.
1: Qu'est-ce que vous apportez aux enfants, l'encadrement?
8: Vraiment l'organisation et tout. Vu que bon, le maestro, la formation, c'est le maestro qui s'occupe et tout ce qui est organisation, veiller à la sécurité des enfants, au bien-être des enfants.
1: Mais ils essaient de répéter les enfants. Comment ça se passe?
8: Bon, les séances de répétition sont les samedis, dans l'après-midi, à 16h30, après la catéchèse. Voilà, nous devons d'abord faire la mise en place, installer les enfants et attendre l'arrivée du maestro. Et une fois que le maestro est là...
1: Aider les enfants, c'est facile.
8: Non, vraiment, c'est pas facile. Parce qu'ils sont au nombre de 95 enfants. Comment c'est pas facile?
1: Voilà. Mais les enfants ont une volonté de chanter, hein?
8: Oui, oui, oui. Vraiment, ça, ils ont beaucoup, ils ont cette volonté et ils apprennent vraiment plus vite que nous-mêmes les grands. Voilà, ils retiennent les chants facilement et ils sont vraiment concentrés dans tout ce qu'ils font. Ah, bon, vraiment, il y a beaucoup de surprises. En tout cas, vraiment, les parents seront vraiment, vraiment épatés ces jours-là parce que il y a beaucoup de surprises qui se préparent. Voilà, on a des chants qui vont être découverts ce jour-là par les parents. Et on ne peut pas dévoiler tous nos secrets, mais il y a beaucoup de choses que nous avons préparées depuis plusieurs mois et que les enfants vont présenter ça, le jour du baptême. Présenter le jour du baptême. Ce qu'on peut dire, c'est que vraiment, ce jour-là, ça sera vraiment exceptionnel. Voilà.
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0: Seigneur, dis un mot et serai guéri. Seigneur, dis un mot que je revivrai. Alors, c'est temps de l'Esprit Saint, que l'Esprit Saint renouvelle en nous tout ce qui est meilleur pour servir des frères. Et les frères et sœurs, là, c'est cela que nous sommes appelés chrétiens à témoigner de la vie de Jésus dans notre vie et à apporter l'assistance nécessaire. Tout simplement, un mot, Seigneur, que je serai guéri, que l'Esprit nous fortifie davantage dans cette attente. Merci déjà à la chorale, j'allais dire cœur Saint-Michel Archange qui nous proposait ce beau chant. Et du chorale à une autre chorale, nous partons maintenant à la rencontre d'une belle chorale de la diaspora qui est à Abidjan, mais qui est une chorale, j'allais dire, Avicam, qui chante si bien du côté du Grand Laou. Nous avons fait une écoution, alors nous avons pu rencontrer cette belle chorale et puis nous allons avec le chant. Et puis pendant plus de 33 minutes, je vous laisse en compagnie de cette belle chorale et on se reverra samedi prochain pour une autre rencontre avec les chorales.
1: La chorale invitée.

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1: Angèle, bonsoir à tous, bonsoir à toutes. Oui, bien sûr, nous sommes dans un village Abikam. Et ce soir, nous allons parler des chants d'un pays Abikam, un peuple qui est un peu mieux connu, mais à travers sa culture, elle demande d'être mieux connaître, mais se faire connaître, et puis la possibilité de rendre hommage à ces différents acteurs de la culture des chants dans le pays Abikam. Avec le père Guy Amesson, nous allons parler un peu de la présentation de cette œuvre de la diaspora. Bonsoir, mon père.
2: Bonsoir, mon frère Jonas.
1: Comment allez-vous?
2: Ben, Dieu contrôle, ça va.
1: Sortir une œuvre, j'allais dire, la diaspora Abikam, à quoi cette présentation de cette œuvre-là?
2: Alors, l'idée qu'il y a derrière, les filles et fils Abikam, ici, qui ne sont pas à Grand Laou, se sont dit qu'il fallait constituer, se mettre ensemble afin de pour valoriser, n'est-ce pas, les chants Abikam. C'est pourquoi, quand on parle de diaspora, ce sont des personnes qui viennent d'ici et là, qui se mettent ensemble pour l'œuvre du Seigneur. Et c'est ainsi que cette chorale a été mise en place il y a de cela 4 ans, voilà, 4 ou 5 ans, je pense. Et le but, c'est de promouvoir les chants Abikam. Les Abikam, vous savez, sont un petit peuple qui sont dans la région, dans le département de Grand Laou. Voilà.
1: On peut connaître ces peuples-là. Vous insistez exactement sur en Côte d'Ivoire.
2: Alors, nous sommes le peuple Abikam, comme je l'ai dit, sur le littoral en Côte d'Ivoire. Vous allez voir que le peuple Abikam commence dans la région de Jacquesville, avec pour village ADC, et on va jusqu'à Tukuzu. Donc tout le monde connaît Tukuzu, vous allez même Tukuzu. Quand on prend la bande au niveau de la mer, on va jusque à Grand Laou, donc Laou Panda, jusqu'à ce qu'on arrive à, je crois, Ebounou, c'est ça. Voilà. Donc, c'est ce peuple Abikam là.
1: Il y a plus de 100 ans d'évangélisation.
2: Oui, effectivement, les missionnaires sont venus à Laou Panda. Vous savez que Laou Panda, c'était le grand Laou. Voilà. Donc, les premiers missionnaires sont arrivés là. Et ce peuple a été longtemps évangélisé. Donc, ça fait plus de 100 ans que nous avons connu l'évangélisation, nous avons connu la parole de Dieu avec les missionnaires que nous connaissons. Voilà. Et par cette évangélisation-là, c'est déployé jusque dans le diocèse de Gagnon. Donc, Laou Panda est, je vais dire que c'est de là qu'est né.
1: Ça me méconnu en matière de danse, en matière de musique.
2: Non, ce peuple-là n'est pas méconnu. La preuve, sur le plan profane, on a des artistes qu'on connaît, de Youssoumba, etc., etc. C'est le Youssoumba, donc vous avez le groupe tel que les Abouturouch, les Youli, etc. Donc c'est un peuple qu'on connaît. Mais sur le plan, je veux dire, de la religion, sur le plan spirituel, effectivement, les méthodistes plutôt sont connus, parce qu'ils sortent des œuvres. Mais par contre, nous les catholiques, nous sommes méconnus. Et c'est la raison pour laquelle cette œuvre a été mise en place pour nous faire connaître et pour que nos chants-là soient de plus en plus chantés.
1: Que les chants soient plus chantés. On peut savoir quelques chants, hein, comme compositeurs au niveau de Abikam, on peut le connaître un peu près.
2: Ben, on a des compositeurs tel que on a le vieux J.B. Ledjou, nos anciens qui ont composé des chants. On a par exemple le père Paul Beugé, père à son âme, qui a composé Faux aux écrits. On a le vieux Alexis Chédi, père à son âme, qui est d'ailleurs mon grand-père, voilà, qui a composé Marité Kikazouabouji, qu'on connaît déjà. On a Ignace Dunyaba, père à son âme, qui a composé On Zouzou, on les joigne ici, voilà, que les gens chantent en pays Abikam. On a Pulcherie Begré qui est présente ici, et on a le père Guy Amesson, qui, bon, pour la plupart des chants, s'exerce à promouvoir les chants en Abikam.
1: Quels sont les rythmes qui semblent être révalorisés dans votre région?
2: Bon, dans notre région, vous savez que le peuple Abikam, c'est un peuple qui aime la fête, qui aime la joie, qui est un peuple qui aime la danse. C'est pourquoi vous allez voir que le rythme qu'on appelle communément Mapuka, ce rythme avec les tambours, lorsque nos parents se retrouvent, les jeunes se retrouvent au clair de la lune, voilà, pour des moments de joie, chant, vous savez que le peuple, c'est un peuple de chant, de chanteurs. C'est un peuple qui a dans l'âme le chant. Voilà. Donc, je veux dire, les rythmes qui sont plus ou moins valorisés, c'est le rythme mapuka qu'on connaît. Il y a aussi, le rythme dansant, comme on l'appelle 4-4 ou M. C'est un peuple qui aime la fanfare, etc. Donc, le rythme de la fanfare, là. Voilà. C'est ce qu'on utilise plus ou moins pour, toutes nos cérémonies.
1: Ok, voilà, point de vue culture, point de vue danse, et puis, je pense que tu avais dit que cela a mis un peu du temps, il y a eu une cassure, certainement il n'y a pas eu de la relève qui a été assurée.
2: Bon, l'idée qu'il y a derrière ce que nous sommes en train de faire, c'est de pouvoir propulser nos chants. Parce que si un chant n'est pas écrit, on le chante, mais il n'y a pas de trace. Donc, il nous a semblé bon de pouvoir mettre ce CD-là en place pour que nos chants soient promus. Voilà. Et donc, on ne fait que commencer et on va aller. C'est ça notre mission.
1: Est-ce que vous avez dit qu'il y a des chants qui n'ont pas été transcrits?
2: Il y a beaucoup de chants qui n'ont pas été transcrits et que nous avons essayé de retranscrire. Et certainement de réharmoniser pour donner une certaine beauté à nos différents chants.
1: Ok, merci, Père Gamessan. Puisque s'il s'agit d'une chorale de la diaspora, nous allons rencontrer les différents responsables. Nous rencontrons Monsieur Begré, voilà. Monsieur Nyamia, venez avec moi, voilà. Voilà, avec vous, nous allons parler un peu des motivations. Hein. Qu'est-ce qui vous a amené à mettre en place cette œuvre discographique. Puisque nous savons que c'est une chorale diaspora, et qu'est-ce qui a motivé cela?
3: Disons que l'abbé l'a déjà indiqué, que la motivation vient du fait que nos prédécesseurs n'ont pas eu la chance d'élever la voix, comme on souhaiterait aujourd'hui la porter aux mélomanes, aux fidèles catholiques, aux fidèles chrétiens en général. Et donc, de par cette volonté manifeste de faire connaître les chants catholiques qui existaient et d'autres qu'on crée maintenant, nous donne donc de constituer une chorale. Une chorale qui est un peu comme une institution d'appel. Je disais à mon secrétaire tout à l'heure que généralement, ceux qui ont composé les chants comme Madame Begré, ce sont des chants qui sont venus de façon spontanée. Donc, c'est perçu comme un appel qu'on leur demande de transmettre. Et donc, nous sommes dans cette mouvance-là que, à ce nouveau siècle, il y a une voix qui se lève au niveau de Grand Lao, au niveau du Grand Vicam, pour apporter l'évangélisation par cette jeunesse-là qui se constitue, par ce groupe-là qui se constitue de l'Est à l'Ouest en cette grande chorale qui va unir toutes les voix à Vicam.
1: Toutes les voix à Vicam, c'est lesquelles on peut savoir quelles sont les différentes tendances au niveau des Abikam.
3: Tendance, nous avons des chants de méditation, comme ce qu'on va écouter peut-être dans l'élan de l'émission, mais nous avons des chants aussi d'animation, voilà, pour égayer les moments de joie. Et effectivement, nous comptons aussi sortir certaines chansons ou certains chants. C'est un cantique qui vont permettre à tout le monde de comprendre que la Vicam aujourd'hui est engagée à la suite du Christ à porter la bonne nouvelle au peuple. Et surtout, nous qui sommes sur les zones arides, nous avons besoin d'égayer nos populations par ces chants-là pour leur dire que nous sommes engagés dans notre foi et que c'est intéressant aussi d'écouter les chants catholiques comme on écoute pour les protestants, on écoute pour d'autres confessions religieuses.
1: Ce n'est pas un manque, j'allais dire, un manque à gagner à votre niveau.
3: Bien sûr que c'est un manque à gagner. Parce que, comme on l'a dit, il y a eu plus de 100 ans déjà que les évangélisateurs sont arrivés sur nos côtes. Et c'est maintenant qu'une grande voix, comme la chorale de la diaspora,

0: choristes, eux, nous voulons que le nombre s'amplifie. Parce que plus vous êtes nombreux et que les voix sont variées, vous avez une mélodie qui est basique. Qui est basique. Et donc, pour l'instant, nous sommes une quarantaine. Et comme je le disais, au risque de me répéter, nous voulons que la famille s'agrandisse.
1: Oui, et une famille qui s'agrandit, cela demande aussi des moyens. Est-ce que, comment, sur le plan organisationnel, qu'est-ce que vous avez mis en place pour permettre à ceux qui arrivent là puissent se perpétuer encore, pour ne pas que vous partiez encore en arrière après 100 ans?
0: D'accord, je voudrais, sur ce plan-là, motiver, enfin, on fait des motivations, mais passer la parole.
2: Merci pour l'opportunité de la parole. Déjà, le premier élément catalyseur, c'est la chorale Diaspora Vicam. C'est un élément, un outil fédérateur déjà. Comme mon prédécesseur l'a dit, rien qu'à entendre l'existence de cette chorale, tout choriste originaire de Grand Lahou ou ayant une relation avec un Avicam de Grand Lahou, déjà se sent attiré. Il n'y a pas de limite, il n'y a pas de barrière. Toutes ces personnes-là sont déjà les bienvenues au sein de cette chorale. Ça, c'est le premier élément fédérateur pour se reconnaître comme étant membre ou originaire de cette région. Et aussi, c'est une adhésion à contribuer à la promotion de la culture Avicam, la langue Avicam, par le chant sacré catholique. C'est une manière aussi pour tous ceux qui se sentent dans l'âme de l'évangélisation, en réponse à l'appel de Dieu pour l'œuvre de Dieu, de nous rejoindre. Ça, c'est le premier élément. Deuxième élément, nous avons, à travers cette chorale, des tests qui nous permettent de mettre un accent sur la solidarité. Étant de la diaspora, cet élément fédérateur qui est la chorale nous permet de porter assistance, de se porter mutuellement assistance. Et puis, éventuellement aussi, de contribuer à une autonomisation de chacun des membres. Voilà, parce que nous sommes de la chorale, mais nous avons des activités différentes. Voyez, donc, et tout le monde n'est pas logé à la même enseigne. Donc, cet élément de solidarité, ça permet de niveler le niveau et de permettre à tous ceux qui y sont de se maintenir, mais aussi permettre que d'autres qui entendent parler de la chorale et qui écoutent notre œuvre qui est mise sur le marché, vraiment se sentent en famille et qu'ils viennent sans...
1: Ça veut dire que la chorale Avicam est ouverte à tous les ressortissants de...
2: Avicam, catholique Avicam.
1: Si on n'est pas Avicam, on ne peut pas rentrer dans cette chorale.
2: Non, pas forcément. Si tu n'es pas... Il y a bien sûr des choristes, nous avons des choristes ici qui ne sont pas originaires Avicam, mais qui ont épousé un... dont le mari ou bien leur homme sont Avicam, ou encore qui ont été élevés par une famille Avicam, ou encore qui ont grandi dans la région, ou encore et enfin même d'autres personnes même qui n'ont aucun lien mais qui aiment la chose Avicam, qui aiment la culture Avicam, qui aiment le peuple Avicam. Voilà.
1: Quand la chorale devient un lieu de famille, un lieu de socialisation, c'est important d'accorder ces valeurs. Et c'est vrai qu'il y a ces valeurs que vous promettez. Et puis savoir quelques valeurs qui raffermissent vos liens en tant que chorale de famille.
2: Je dirais, la première valeur, c'est la tolérance, la charité. En deuxième, et pourquoi pas, nous sommes par l'évangélisation, nous faisons la communication.
1: Voilà, merci auditeurs de la voix de l'évangile. Nous venons maintenant de mieux connaître, à découvrir ce peuple à travers ces gens. Nous venons maintenant découvrir l'œuvre, combien de chants qui ont été retenus, pourquoi ces chants, et tout à l'heure nous allons voir avec les différents responsables. Alors, sans plus tarder, auditeurs de la voix de l'évangile, nous allons parcourir cette œuvre qui comporte 11 titres, qui est intitulé
3: Wachong, c'est-à-dire Aimons-nous.
1: Et pourquoi le titre Aimons-nous?
3: Alors, vous comprenez que l'amour, c'est le socle, c'est l'essentiel de l'évangile. Donc, à travers tous les titres qu'on a là, le message unique que nous donnons, c'est d'amener les gens à s'aimer. Et le Christ dit, aimez-vous les uns les autres comme moi je vous ai aimé.
1: Ok, premier titre déjà.
3: le premier titre, on joue, on va les joindre ici.

0: Bon, allons, levons-nous, allons-y, allons vers le Seigneur. C'était à la rencontre du Seigneur, c'est un chant d'action de grâce, de louange, de glorification du Seigneur.
1: Et dans la liturgie, c'est un chant qu'on chante, un chant d'entrée, de procession, un chant d'entrée.
0: Deuxième chant, Omphoso, j'ai dit, oh mon Dieu, mon Créateur, mon Libérateur. C'est un chant de prière, d'adoration, d'invocation du Seigneur. Pour dire que c'est toi mon Libérateur, c'est toi mon Créateur, c'est toi dans toute situation.
2: La Seigneurie, c'est ça?
0: Voilà.
2: Invoque la Seigneurie.
1: Bien que cela invoque la Seigneurie, mais en quelque sorte, on dit au Seigneur, ne nous laisse pas dans le malheur. On implore vraiment sa miséricorde, sa main sur notre vie, de sorte qu'il nous amène à vivre le bonheur, que le malheur s'éloigne de nous.
0: Troisième chant, Jésus Wallet. Jésus Wallet, c'est un chant de communion. C'est un chant de communion. Jésus Wallet, Jésus, nous allons à ta sainte table pour communier à ton corps et à ton sang. Ton sang et ton corps pour avoir la vie éternelle.
2: Chant de communion.
1: Le chant de communion.
0: Le
1: quatrième chant, c'est intitulé Phoso Tekri. C'est un chant qui a été composé de venir mémoire par le père Paul Beugré.
0: Alors, Phoso Tekri, Yossa, c'est pour dire que, et ça rejoint l'album même totalement que nous avons mis sur pied. Pour dire quoi? Que, faux ou t'écris, seul Dieu compte dans notre vie. Seul Dieu est notre Père et que sans lui, rien n'est possible.
2: Cinquième.
1: Le cinquième, Marie t'écris, Kordouaboussi.
0: Ça signifie que seule la Vierge Marie, notre mère, la mère de Dieu. Oui, notre mère, c'est elle seule qui mérite, je pourrais dire, des honneurs. Voilà. Et que, parce qu'elle a dit oui, et ce oui nous a donné le salut à toute l'humanité.
1: Lithion.
0: Alors, Lithion, c'est un chant fantastique. Lithion, je veux éclater d'émotion. Parce que ce chant veut dire qu'il y a des gens important, des hommes forts qui ont les moyens, qui ont tout. Mais Dieu a dit, je ne choisis pas les bien portants, je ne choisis pas les riches, mais je choisis les pauvres. Donc, de la cendre, je te relève. Voyez, donc chaque fois, vous avez vu que...
2: Chant d'humilité.
0: Donc, Dieu, on veut dire par ce chant-là qu'il y a des gens qui sont capables, mais ce n'est pas les capables, les forts que Dieu choisit, mais Dieu choisit les faibles pour l'annoncer.
1: Alors, comme a dit il Il faut savoir que c'est le père Pierre Amsan qui a composé le premier prêtre à Vicam. Il est décédé maintenant. Donc c'est un chant de vocation. Merci. Quand il a senti l'appel, il dit, Seigneur, je ne suis pas digne. Tu appelles des personnes, tu les rends dans pour annoncer ta bonne nouvelle. Alors donc, ça c'est comme il a dit, c'est un chant qui il a composé à l'occasion de son ordination sacerdotale. De consécration pour dire, Seigneur, tu m'as appelé, me voici. Voilà. Le septième chant qui a été composé par le père Guy Amsan, sous forme de classique, hein. C'est Évoulé-Ouen-Non.
0: C'est un chant de louange, c'est un chant un chant à la gloire du Seigneur, pour exprimer sa reconnaissance, sa gratitude à l'endroit du Dieu créateur, de Dieu, toutes les grâces qui nous comblent de ses grâces, de ses bienfaits. Voilà, c'est un chant de reconnaissance. De
1: huitième chant. Elle a venu d'entendre. C'est un chant d'offertoire. C'est-à-dire que le temps
0: de l'offrande.
1: L'offrande est arrivée. Les frères et allons au Seigneur et offrons-lui ce que nous avons de meilleur.
2: Le neuvième chant, c'est ça.
1: Et vos fils et Béronique. C'est un chant qu'on connaît chez nous. Nos parents chantaient avant. C'est un chant dédié à Sainte Véronique.
2: À Sainte Véronique.
1: Quand on dit, vous fils Véronique, à Zouabochebasson. Donc, Véronique, Dieu t'a choisi, parmi toutes les femmes, tu as cette foi. Vous connaissez l'histoire de Véronique, tu as cette foi-là.
3: Véronique, vous avez eu la foi de suer le visage de Dieu. Donc, c'est en ce sens que les parents avaient comme on fait ce chant pour rendre hommage à la sainte.
4: Je pense que c'est sa bravoure. Elle n'a pas eu peur de quoi que ce soit. Elle a tout bravé pour aller nettoyer le visage de Jésus. Donc c'est vraiment...
0: On joue où aller.
1: Voilà, ça, ce chant, on zouzou, ouais, les oignes ici, on dit, on bec et non.
0: On zouzou, ouais, les oignes ici, on dit non.
1: Alors, ça, c'est un chant vraiment très populaire chez nous, qui a été un chant qui a été composé par Ignace Dinyamba, qui est décédé l'an dernier. Voilà, qui était également un chant d'entrée qui signifie
3: levons-nous, allons-y, adorer Dieu, proclamons son nom et chantons, magnifions-le.
0: Alors, ambiance grand là-haut, c'est une ambiance construite autour du Mapuka. Bon, voilà, qui montre toute la culture avicam, toute la joie de danser, de chanter, de magnifier le Seigneur, de célébrer le Seigneur. Donc c'est un chant de grands moments de louange, de grands moments de grande festivité.
1: Hein? Appelez le peuple avicam, aller à l'église parce que la cloche sonne. Allons-y à l'église, rencontrer le Christ pour le magnifier.
2: Ok, voilà, auditeurs de la Voix de l'Évangile, vous avez eu plaisir à déguster cet album plein de significations, et cela nous met en contact avec la parole de Dieu et à mettre notre amour dans les uns les autres. Voilà, c'est un peu le résumé de cet album, chorale catholique Sainte Famille de la Diaspora, qu'on acclame très fort. Voilà. Comme notre émission de l'utilité des chants, nous allons donner le micro à chaque acteur de la liturgie, puisque ceux-là ont participé depuis le studio à l'enregistrement. On va savoir dans quelle ambiance, dans quel esprit ces collaborations ont été faites, quels sentiments, après avoir sorti cette œuvre, qu'est-ce qu'ils ressentent, quelle est leur fierté. Voilà, chacun va se présenter, chacun viendra pour parler un peu comment il a accepté d'aller chanter pour le groupe de toute la famille de la diaspora avicam. La présidente, bonsoir présidente.
5: Bonsoir monsieur.
2: Voilà, on a eu à écouter ces beaux chants. Vous chantez bien.
5: Hein? Merci.
2: Voilà, voilà. Comment, quelles étaient les conditions dans lesquelles vous avez travaillé pour sortir cette œuvre?
5: Je tiens d'abord à vous remercier. Et un grand merci aussi à la soeur Akasi, 100% Annie. Elle a bien voulu se joindre à nous pour faire sortir l'œuvre. Tout d'abord, il faut dire que on en parlait, mais la décision ne venait pas. Il a fallu un matin, l'abbé s'est levé, il dit, bon, le dimanche qui arrive, vous rentrez aussi en studio. C'est comme ça que nous sommes partis.
2: Et dans quel esprit vous êtes parti? Est-ce que c'est aussi facile?
5: C'était pas facile. Il faut dire que c'était pas facile. C'était pas facile, mais... au milieu, au pied du mur, comme c'est l'œuvre du Seigneur que nous sommes en train de faire, le Seigneur a pris le contrôle et puis tout s'est très bien passé.
2: Il y a une satisfaction totale pour la puce baquée.
5: Lipion.
2: Lipion, c'est bien visible.
5: Lipion, Issa, les eaux. Ce chant veut dire, il y a des riches, il y a des pauvres, il y a des pauvres, disons, non, il y a des riches, il y a des grands types, il y a des gens très importants, mais le Seigneur n'a pas regardé, comme la Vierge Marie qui allait accoucher à la...
2: l'étal, dans les familles majeures.
5: C'est ça. Donc, Dieu a bien voulu que ça soit nous.
2: À tous mes frères,
5: je pense vraiment à tous mes frères catholiques à Vicam. Et d'ailleurs, je veux demander aux cadres catholiques vraiment de nous venir en aide. Parce que ce bébé qui vient de naître a besoin de l'aide. Nous avons besoin d'aide pour nous aider.
2: Voilà, merci à la présidente. On acclame très fort la présidente. Voilà, madame Venet, voilà. Elle a été une des actrices hein, dans la composition, certainement. C'est plus chérie.
5: Oui, c'est plus chérie Begré.
2: Begré. Oui. Vous nom affiche sur la fiche technique, compositeur, cela récurrent comme ça.
6: Bon, je ne suis pas compositrice née, je n'ai jamais fait la musique d'ailleurs, mais c'est comme une inspiration qui m'est venue. Hein. Oui.
2: C'est régulier.
6: Oui, il m'arrive de temps en temps de composer. J'ai mis à composer quelques chants que j'ai donnés à l'abbé, comme Wa confoso auprès les mines, Wa don voyé. Bon, c'est des petits chants que je lui ai donnés. Mais bon, c'est l'œuvre, le chant Omfoso Aïe qu'il a bien voulu mettre sur l'album.
2: Okay, oui, c'est vrai, aujourd'hui, quand une œuvre qui est mise sur le marché, qu'est-ce que vous ressentez déjà?
6: Bon, d'abord, ça me fait plaisir de voir que ma petite personne, j'ai fait un chant. Des fois, quand j'écoute, je dis, c'est moi qui ai pu composer ce chant-là. Ça me fait plaisir. Ça fait vraiment plaisir de voir que le chant a

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1: Je dis merci d'abord à la chorale, et pour moi, ça serait comme un témoignage, parce que, mine de rien, pendant, avant d'entrer dans, en studio, moi, j'étais au village, et du village qu'on m'a appelé de venir, parce qu'on devait faire VC. Étant dans cette maladie, je suis venu chanter. Et quand on a fini de chanter le chant de Bûcherie, le chant m'a tellement traversé que, à telle enceinte que, j'ai reçu la guérison. Donc, je ne sais même pas comment dire merci à Dieu, franchement. Sans vous, à chaque fois, avant de dormir, même si je n'arrive pas à prier, je chante ce morceau. Omfozo Aïe. Mdouni, Mjom Sonsoni, Mzoani. Effectivement, il m'a enlevé dans les histoires. Dieu m'a enlevé.
2: Je dirais que cette œuvre, quand c'est l'œuvre de Dieu, là, il n'y a rien. Il n'y a rien. Je vous assure, c'était tellement inspirant. Inspirant à telle enseigne que vraiment tout le monde, femmes, hommes, vraiment tous les pupitres, nous étions. Et puis, pendant que nous étions en studio, les inspirations venaient. Les couplets, par endroits, des créations. Bon, vraiment, c'était l'Esprit Saint de Dieu qui a dirigé tout, qui a conduit tout. Nous rendons toute la gloire à Dieu que cette belle œuvre que nous avons mise sur le marché pour l'évangélisation à travers les chants sacrés catholiques à Vicam, que les cœurs et les âmes soient gagnés à Dieu. Pour la seule gloire de son nom, j'ai prié.
3: Voilà, auditeurs de la voix de l'Évangile, nous sommes pratiquement à la fin de cette belle rencontre, à la découverte de cette œuvre. Tout le monde a un chant.

0: auditeurs de la voix d'Évangile, merci d'être à notre compagnie, merci d'avoir suivi cette émission à découvrir les champs à Vicam. On peut rapidement, le point de vente de cette œuvre déjà, oui, il est d'ici où, sur Abidjan.
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0: Voilà, merci, auditeurs. C'est avec joie nous terminons cette émission. Merci à vous. Et nous, samedi, avec d'autres orales, pourquoi pas. Merci à vous. Que Dieu vous bénisse davantage.

0: ne pas faire.
1: Faut-il entrer dans l'église en parlant très fort?
2: Chers amis auditeurs de la Radio Nationale Catholique, il faut le savoir. Non. L'église est la maison de Dieu. Est le lieu de la présence réelle dans le tabernacle. Dès le seuil franchi, on entre dans un espace sacré qui appelle au silence et au recueillement. Les conversations bruyantes, les rires sonores ou les éclats de voix dérangent ceux qui prient et manquent de respect au Seigneur. Si l'on doit échanger un mot, on le fait à voix très basse, à l'extérieur de préférence ou rapidement à l'entrée. Ne l'oubliez pas, que Dieu vous bénisse.
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Frères et sœurs en Christ, auditeurs et auditrices de la voix de l'Évangile, je vous salue avec joie et surtout avec reconnaissance. Et bienvenue à vous à ce dernier rendez-vous de la neuvaine à l'Esprit Saint. Je voudrais vous témoigner ma gratitude pour votre participation et votre fidélité à ce parcours qui nous a conduits ensemble dans la barque de cette neuvaine depuis l'Ascension jusqu'à ce jour, cette veille de la fête de la Pentecôte. Et c'est avec joie que j'ai conduit et présidé pour vous ce rendez-vous de prière et de méditation sur les dons de l'Esprit Saint. Nous consacrons ce dernier jour de notre cheminement spirituel à la méditation sur le don de la crainte comme don de l'Esprit Saint. Et pour vous proposer encore cette méditation, vous êtes toujours en présence de l'abbé Jean Cras, directeur général de la Radio Nationale Catholique, et je suis soutenu au niveau de la régie de Martial Atta. Que cette dernière étape de notre neuvaine à l'Esprit Saint nous accorde une pleine conscience et une entière compréhension de sept dons de l'Esprit Saint que nous avons parcouru tout au long donc de ces 9 derniers jours, pour que l'effusion du Saint-Esprit ce dimanche de la Pentecôte, et nous y sommes déjà, réveille ces dons pour les rendre plus actifs dans le quotidien de notre vie chrétienne.

esprit. Ô Esprit Saint, Esprit de la Sainte Crainte, pénètre jusqu'au plus profond de notre cœur. Accorde-nous la grâce d'un respect souverain pour ta majesté divine et aide-nous à fuir tout ce qui pourrait t'offenser. Détourne-nous du péché par amour pour toi, afin que nous vivions en enfants soumis et confiants, désireux de te plaire en toutes choses. Nous te le demandons par le Christ, notre Seigneur. Amen.

Nous méditons à présent la parole de Dieu. Disposons-nous donc à l'écoute et à la méditation de la parole de Dieu par laquelle nous allons vous proposer cette exhortation, cette méditation sur le don de la crainte qui est le don aujourd'hui que nous voulons examiner, que nous voulons parcourir pour mieux comprendre ce don et le rendre actif dans l'expression de notre foi au quotidien. Nous écoutons la parole de Dieu. Lecture du livre des Actes des Apôtres, chapitre 9, versets 28 à 31. Dès lors, Saul allait et venait dans Jérusalem avec eux, s'exprimant avec assurance au nom du Seigneur. Il parlait aux Juifs de langue grecque et discutait avec eux, mais ceux-ci cherchaient à le supprimer. Mis au courant, les frères l'accompagnèrent jusqu'à Césarée et le firent partir pour Tarse. L'Église était en paix dans toute la Judée, la Galilée et la Samarie. Elle se construisait et elle marchait dans la crainte du Seigneur. Réconfortée par l'Esprit Saint, elle se multipliait. Parole du Seigneur, nous rendons grâce à Dieu.

Frères et sœurs en Christ, auditeurs et auditrices de la RNC, la parole de Dieu qui nous est proposée nous présente la situation générale de l'Église au moment de la conversion de Saint Paul. Celui-là même qu'on appelait Saul devient Paul par sa conversion. Les chrétiens qui avaient été témoins de sa fureur contre l'Église continuent d'avoir peur de lui et Paul est désormais objet de menaces de la part de ses frères juifs qui considéraient sa conversion comme un acte de haute trahison envers la religion juive. Toutefois, l'action d'évangélisation de l'Église s'étendait et la foi se renforçait et s'enracinait dans la vie des nouveaux croyants. Et le texte que nous avons écouté tout à l'heure nous décrit la situation de l'Église, caractérisée selon ce que nous avons entendu par la paix. Oui, ce texte nous parle d'une Église qui se construisait et qui marchait dans la crainte du Seigneur, réconfortée par l'Esprit Saint et qui se multipliait. En parlant de crainte, l'auteur sacré, c'est-à-dire Saint Luc, qui est l'auteur du livre des Actes des Apôtres, fait allusion à l'effort des croyants pour vivre la parole de Dieu et réaliser la volonté de Dieu dans leur vie. La crainte dont il s'agit ici n'est pas de la peur ni de la terreur éprouvée, mais renvoie à un profond respect, à l'émerveillement face à la grandeur divine et aussi renvoie à cette volonté de ne jamais donc agir de manière contraire à la parole de Dieu, au commandement de Dieu. En effet, le don de la crainte, également connu sous le nom de la crainte de Dieu, est l'un des sept dons du Saint-Esprit. Ce don fait référence à une profonde révérence, donc un profond respect pour Dieu, et à une conscience aiguë de sa grandeur, de sa majesté. C'est dans cette optique que nous comprenons plusieurs passages bibliques qui évoquent le terme de la crainte. Par exemple, en Proverbe 1, 7, il est écrit: la crainte de l'Éternel est le commencement de la science. Les insensés méprisent la sagesse et l'instruction. Fin de citation. Et en Proverbe 9, 10, nous lisons: le commencement de la sagesse, c'est la crainte de Dieu. Et la science des saints, c'est l'intelligence. Et le psaume 111 aussi, voilà, évoque le même terme. En nous disant ceci: heureux, alléluia, heureux l'homme qui craint le Seigneur, qui aime entièrement sa volonté. Fin de citation. Et nous pouvons encore évoquer une autre référence, voilà, celle de Job, chapitre 28, verset 28, qui nous dit ceci: voici la crainte du Seigneur, c'est la sagesse, s'éloigner du mal, c'est l'intelligence. Donc voilà un peu quelques références qui renvoient à cette définition de la crainte de Dieu que nous vous avons donnée tantôt. Et Saint Thomas d'Aquin clarifie le mot crainte en distinguant quatre types de peur. D'abord, il y a la crainte qu'il appelle la crainte mondaine, qui est la peur de perdre des biens terrestres. Voilà, comme la santé, les biens matériels, la réputation, la vie et bien d'autres auxquels nous sommes attachés en ce monde. Et pour Saint Thomas d'Aquin, cette peur est mauvaise lorsqu'elle pousse à se détourner de Dieu. On a tellement peur qu'on se détourne de Dieu pour trouver des moyens de protection, des moyens en vue donc de nous garantir la possession de ces biens terrestres-là. Voilà, et souvent, et comme il arrive, on le sait, on le voit, cela peut nous détourner de Dieu. Voilà, comme ces gens, ils ont tellement peur pour leur vie, ils sont chrétiens, ils vont partout, voilà, ils font même du syncrétisme religieux. Un chrétien le jour et autre chose la nuit.
Voilà, voilà. A découvert, on montre aux yeux de tous qu'on est chrétien, mais dans l'ombre, et nous allons ailleurs. Et vous voyez que cette peur-là de la sécurité, voilà, cette préoccupation du moins de la sécurité personnelle, la sécurité de notre vie nous pousse souvent donc à nous éloigner de Dieu. C'est dans ce sens que Saint Thomas d'Aquin dit que cette crainte mondaine est mauvaise quand elle nous détourne de Dieu. À côté de cela, il y a ce qu'on appelle la crainte servile. C'est la peur du châtiment, à l'image de l'esclave. Voilà, d'où le mot servile. Servile qui renvoie à tout ce qui est servilité, esclavage. Donc c'est la peur du châtiment, à l'image de l'esclave, qui obéit par peur du fouet. Voilà, donc la peur, parce qu'il a peur de subir quelque chose. Donc voilà ce qui crée, suscite sa peur. Et Saint Thomas d'Aquin nous dit qu'elle est bonne en soi, car elle aide à éviter le péché, mais elle reste imparfaite. Parce que, voilà, on a peur de subir une sanction, une punition. Donc, vous voyez que, en soi, elle n'est pas trop bonne, mais il y a un aspect, voilà, une caractéristique quand même positive dans la mesure où cette crainte nous pousse à éviter le péché. Il y a ce qu'il appelle la crainte initiale. C'est une étape de transition où l'on craint à la fois le châtiment et le fait d'offenser Dieu. Et cette crainte se situe entre la crainte servile et la crainte parfaite. Voilà, donc ça c'est au milieu. Donc, elle sert un peu, voilà, elle a une position transitoire. Elle a une position transitoire, cette peur initiale. Voilà. On a dit qu'il se situe entre le châtiment d'offenser Dieu et la vraie crainte, voilà, que nous allons évoquer tout à l'heure. Et enfin, il y a la crainte filiale, qu'on appelle aussi la crainte chaste, la crainte parfaite. C'est la crainte de l'enfant aimant qui craint par-dessus tout d'être séparé de son père ou de blesser leur relation. C'est cette crainte filiale qui constitue le véritable don de l'Esprit Saint. Et ce don de l'Esprit Saint, donc de la crainte, ce don de la crainte est lié à l'amour qu'on éprouve et qu'on ressent pour Dieu. Voilà, donc c'est un peu une crainte, une bonne crainte, une crainte parfaite, une crainte filiale, une crainte chaste, voilà, qui nous renvoie à Dieu. Voilà, on est lié à Dieu, on aime Dieu, on ne veut pas l'offenser, on ne veut pas s'éloigner de lui. Voilà, on reconnaît sa grandeur, on ne veut pas offenser sa grandeur, on ne veut pas offenser sa souveraineté, on ne veut pas aller contre sa volonté. Et là, on éprouve cette crainte, qui est la bonne crainte, qui est le don de l'Esprit Saint pour rester toujours uni à Dieu. Et ce don de l'Esprit Saint, il faut dire, plus on aime Dieu, plus aussi on respecte sa majesté. Donc plus ce don se manifeste en nous. Et plus on a peur aussi de s'éloigner de lui. Parce que ce don est là, on est gratifié de ce don. C'est dire donc que c'est un mouvement de pur respect et d'émerveillement face à la grandeur divine. Et pour Saint Thomas d'Aquin, toutes les autres peurs qu'on a présentées tantôt un peu plus haut vont disparaître. Mais ce qui demeure, c'est la crainte du don de l'Esprit Saint, donc la crainte de Dieu, la crainte comme don de l'Esprit Saint. Et cette crainte, la crainte sous la forme de respect révérentiel, subsiste éternellement. Devant la vision de la grandeur infinie de Dieu, l'âme ressent un émerveillement infini au ciel. La crainte, donc cette bonne crainte, va se transformer en une adoration parfaite et joyeuse. Par contre, les autres vont disparaître, puisqu'elles sont liées à notre condition humaine, à nos préoccupations humaines. Donc voilà un peu comment nous pouvons essayer de cerner, de comprendre, auditeurs, auditrices, frères et sœurs en Christ, le sens de ce don de la crainte comme don de l'Esprit Saint, la crainte de Dieu. Et ce don a un impact sur la qualité de notre vie chrétienne. Voilà, ce don-là exerce donc un effet favorable, voilà, pour nous pousser, nous amener à mener une vie chrétienne de qualité. En effet, l'Esprit Saint par ce don transforme la vie du chrétien à plusieurs niveaux. Ce don favorise l'éloignement du mal, donc le respect révérentiel
qui nous lie à Dieu conduit à se détourner du mal, du péché, à surmonter les tentations et les vices qui nous entraînent au péché. Et cela, dans le but donc de toujours chercher à plaire à Dieu. Donc voilà, c'est un impact positif. Voilà, on respecte Dieu, on aime Dieu. On célèbre sa grandeur. On veut pas s'éloigner de lui. On est enfant de Dieu. On veut être proche de lui. Et voilà donc ce qui nous engage donc à surmonter le mal, à faire ce qui est bon. Voilà, cela nous engage toujours à nous évertuer, à sanctifier notre vie, à marcher sur le chemin de la sainteté, à vivre selon notre vocation chrétienne. Et nous le savons, la vocation chrétienne, c'est cela. La sainteté de vie, la sanctification de vie, faire l'effort de faire ce qui est juste, ce qui est bon, de sanctifier voilà, notre vie, de nous éloigner du mal. Et l'un des impacts de ce don de la crainte, c'est cela, que il favorise l'éloignement du mal et donc nous permet donc de vivre selon notre vocation chrétienne. Et un autre impact, c'est que ce don nous engage à l'humilité. En effet, il empêche de tomber dans l'orgueil et nous éduque à la confiance en Dieu. Puisqu'on aime Dieu, il y a cette relation filiale qui nous unit en lui. Donc, cela donc instaure de facto donc une relation de confiance et nous dispose à nous abandonner en toute confiance entre les mains de Dieu. Et quand on est avec Dieu, on est avec lui, voilà, on se remet. Le fait déjà de se remettre, d'apprendre toujours à se donner, à se remettre, donc, nous entraîne donc sur le chemin de l'humilité. L'orgueilleux, c'est pas se confier à quelqu'un, il est tout puissant, il cherche à dominer, alors que celui qui a ce don de la révérence de Dieu, qui a le don de la crainte, il apprend à se confier à Dieu, à se remettre entre ses mains, donc de fait à suivre le chemin de l'humilité. Ce don aussi nous obtient la croissance dans la sagesse. On l'a déjà dit, la Bible, en Proverbe 1:7, nous enseigne que la crainte du Seigneur est le commencement de la sagesse. Ainsi donc, le don de la crainte nous permet de goûter aux délices de la vie de Dieu, de goûter aux choses de Dieu, nous permet d'entrer dans le regard de Dieu, dans la vision de Dieu, et nous ouvre à une vie spirituelle épanouie. Donc vous voyez, ça nous obtient la croissance dans la sagesse. La sagesse, le premier jour, c'est le don voilà, que nous avons parcouru, nous avons exposé, et voilà, nous avons exposé ici, proposé ici, et on a dit, la sagesse là, c'est ça. La sagesse, c'est vouloir goûter aux choses de Dieu, aimer ce qui vient de Dieu, entrer dans la vision de Dieu, être proche de Dieu, voilà. Donc, goûter au bonheur, voilà, de ce qui se rapporte à Dieu, c'est ça la sagesse. Donc, le don de la crainte aussi nous obtient la croissance dans la sagesse, dans la mesure où ce don nous permet de goûter aux choses de Dieu, nous permet d'entrer dans le regard, dans la vision de Dieu et nous ouvre, comme je l'ai dit tantôt, à une vie spirituelle. Voilà un peu quelques effets, quelques impacts que ce don-là exerce sur notre vie. Et alors, il faut toujours cultiver. Voilà, ça a été toujours l'un des derniers points que je propose dans toutes les méditations que j'ai eu à présenter ici à la fin. Comment faire pour obtenir ce don? Il est là en nous, mais il faut l'activer. Comment cultiver donc le don de la crainte? Pour activer l'effet de ce don en nous, il faut essentiellement cultiver la relation de proximité à Dieu, avec Dieu, afin d'être disposé à faire sa volonté et à fuir le mal. Cela se fait comment donc? Par la prière d'adoration. Il faut adorer Dieu. À travers l'adoration, nous contemplons et nous célébrons la grandeur de Dieu. Voilà, c'est ça les deux aspects de l'adoration eucharistique. On célèbre la grandeur de Dieu. Voilà, Jésus qui est là, on célèbre Dieu. Dieu qui a daigné, voilà, se mettre à notre disposition en se manifestant la grandeur de sa divinité sous la forme de l'Eucharistie, de l'hostie consacrée. Il est là, il se met à notre disposition. Quel privilège! Donc nous entrons en contact avec Dieu. Voilà. Et là, on célèbre sa grandeur. Mais en célébrant sa grandeur, qu'est-ce qui se passe aussi? On s'ouvre à lui. Donc il y a cette proximité, il y a cette étroitesse des relations, il y a cette intimité qui est scellée avec Dieu. Et c'est en cela qu'on se trouve le don. Le
don de la crainte, c'est ça. On célèbre Dieu, sa grandeur. Il y a cette révérence et en plus de là, on est proche de lui. Voilà. Donc vous voyez que l'adoration réalise tout cela. En contemplant, en célébrant la grandeur de Dieu, l'adoration se favorise ce cœur à cœur à Dieu, avec Dieu, cette présence intime de Dieu en nous. Et cultiver ça commence également. Examiner régulièrement notre conscience pour repérer les occasions de manquement à l'amour de Dieu, à sa sainte volonté, et recourir régulièrement au sacrement de la réconciliation. Voilà, au sacrement de la réconciliation. C'est très important. Donc, examiner régulièrement sa conscience et voir les occasions que nous avons à des péchés, repérer le manquement à la volonté de Dieu. Et cela nous permet de nous éloigner de Dieu. Voilà, donc il faut ça, examiner. Voilà, le don de la crainte, on a peur d'offenser Dieu. Donc, par conséquent, on regarde sa vie, on examine sa vie, on fait son examen de conscience de façon constante. Et comment cultiver? Également, fuir les occasions de péché. Prendre la ferme décision d'éviter le milieu, les occasions, les conversations, les habitudes qui nous entraînent au péché et qui nous plongent dans les vices. Voilà. On craint Dieu, on veut faire sa volonté. Donc, par conséquent, on fuit, voilà, toutes les occasions, les possibilités qui se présentent à nous et qui nous entraînent dans le mal. Il faut éviter. Alors, on examine sa conscience pour voir comment si on n'a pas offensé Dieu. On fuit aussi les occasions, voilà, de péché qui se présentent à nous. Et aussi, on pratique l'obéissance en suivant le commandement de Dieu. Non pas comme des contraintes, mais comme des chemins de vie et de protection. Voilà. Frères et sœurs, quelques pistes, voilà, que nous vous offrons, non seulement pour comprendre ce don de la crainte, mais aussi comprendre son impact dans notre vie, et aussi des pistes pour cultiver le don de la crainte. Que Dieu nous y aide, lui qui vit et règne pour les siècles des siècles. Amen.

0: Oui, auditeurs de Christ, frères et sœurs en Christ, dans l'un des lans de communion spirituelle et fraternelle, nous allons maintenant invoquer l'Esprit Saint, que sa force puisse nous aider à prendre conscience de ces 7 dons, particulièrement aujourd'hui du don de la crainte, que cela participe à réactiver en nous ce don et à réactiver en nous ce don de la crainte. Nous prions.
1: Viens, Esprit Créateur, visite l'âme de tes fidèles, emplis de la grâce d'en haut, les cœurs que tu as créés. Toi qu'on nomme le conseiller, don du Dieu très haut, source vive, feu, charité, invisible consécration. Tu es l'Esprit aux 7 dons, le doigt de la main du Père, l'Esprit de vérité promis par le Père, c'est toi qui inspires nos paroles. Allume en nous ta lumière, emplis d'amour nos cœurs, affermis toujours de ta force la faiblesse de notre corps. Repousse l'ennemi loin de nous, donne-nous ta paix sans retard, pour que, sous ta conduite et ton conseil, nous évitions tout mal et toute erreur. Fais-nous connaître le Père, révèle-nous le Fils, et toi, leur commun esprit, fais-nous toujours croire en toi. Gloire soit à Dieu le Père, au Fils ressuscité des morts, à l'Esprit Saint Consolateur, maintenant et dans tous les siècles. Amen.
2: Notre Père qui es aux cieux, que ton nom soit sanctifié, que ton règne vienne, que ta volonté soit faite sur la terre.

0: Amen.
1: Je vous salue Marie, pleine de grâce. Le Seigneur est avec vous. Vous êtes bénie entre toutes les femmes, et Jésus, le fruit de vos entrailles, est béni.
0: Sainte Marie, Mère de Dieu, priez pour nous pauvres pécheurs, maintenant et à l'heure de notre mort. Amen.
1: Je vous salue Marie, pleine de grâce. Le Seigneur est avec vous. Vous êtes bénie entre toutes les femmes, et Jésus, le fruit de vos entrailles, est béni.
0: Sainte Marie, Mère de Dieu, priez pour nous pauvres pécheurs, maintenant et à l'heure de notre mort. Amen.
1: Je vous salue Marie, pleine de grâce. Le Seigneur est avec vous. Vous êtes bénie entre toutes les femmes, et Jésus, le fruit de vos entrailles, est béni.
0: Sainte Marie, Mère de Dieu, priez pour nous pauvres pécheurs, maintenant et à l'heure de notre mort. Amen.
1: Je vous salue Marie, pleine de grâce. Le Seigneur est avec vous. Vous êtes bénie entre toutes les femmes, et Jésus, le fruit de vos entrailles, est béni.

0: Le fruit de vos entrailles est béni.
1: Sainte Marie, Mère de Dieu, priez pour nous pauvres pécheurs, maintenant et à l'heure de notre mort. Amen.
0: Je vous salue Marie, pleine de grâce. Le Seigneur est avec vous. Vous êtes bénie entre toutes les femmes, et Jésus, le fruit de vos entrailles, est béni.
1: Sainte Marie, Mère de Dieu, priez pour nous pauvres pécheurs, maintenant et à l'heure de notre mort. Amen.
0: Je vous salue Marie, pleine de grâce. Le Seigneur est avec vous. Vous êtes bénie entre toutes les femmes, et Jésus, le fruit de vos entrailles, est béni.
1: Sainte Marie, Mère de Dieu, priez pour nous pauvres pécheurs, maintenant et à l'heure de notre mort. Amen.
0: Je vous salue Marie, pleine de grâce. Le Seigneur est avec vous. Vous êtes bénie entre toutes les femmes, et Jésus, le fruit de vos entrailles, est béni.
1: Sainte Marie, Mère de Dieu, priez pour nous pauvres pécheurs, maintenant et à l'heure de notre mort. Amen.
0: Je vous salue Marie, pleine de grâce. Le Seigneur est avec vous. Vous êtes bénie entre toutes les femmes, et Jésus, le fruit de vos entrailles, est béni.
1: Sainte Marie, Mère de Dieu, priez pour nous pauvres pécheurs, maintenant et à l'heure de notre mort. Amen.
0: Gloire au Père et au Fils et au Saint-Esprit.
1: Ô Dieu qui es, qui était et qui vient, pour les siècles des siècles. Amen.
0: Ô Marie conçue sans péché,
1: priez pour nous qui avons recours à vous.
0: Ô Marie conçue sans péché,
1: priez pour nous qui avons recours à vous.
0: Ô Marie conçue sans péché,
1: priez pour nous qui avons recours à vous.

brillo. Esprit Saint, source de toute grâce et de toute sainteté, nous terminons aujourd'hui cette neuvaine en te rendant grâce pour toutes les lumières reçues. Nous te remercions particulièrement de nous avoir fait découvrir aujourd'hui la profondeur du don de la crainte de Dieu. Daigne graver en nous, esprit d'amour, cette crainte sainte qui nous préservera du péché, de l'orgueil et de la tiédeur. Qu'elle devienne le commencement de notre sagesse, la gardienne de notre cœur et la boussole de nos actes. Viens, Esprit Saint, fortifie notre volonté, afin que nous marchions chaque jour sur le chemin de la sainteté et de l'humilité. Fais grandir en nous tes fruits, la charité, la joie, la paix, la patience, la bonté, la bienveillance, la fidélité, la douceur et la maîtrise de soi. Nous te le demandons par le Christ notre Seigneur. Amen.

Oui, frères et sœurs, nous arrivons donc au bout de cet itinéraire de foi, ce pèlerinage spirituel que nous avons vécu pendant 9 jours pour avec vous vivre cette neuvaine à l'Esprit-Saint. Nous parvenons aujourd'hui donc au terme de ce cheminement spirituel. Nous espérons que cela vous a un peu aidé à redécouvrir donc le sens de ces dons pour que vous aussi, par vos efforts spirituels et surtout avec la célébration de la Pentecôte dans laquelle nous sommes maintenant entrés depuis ce soir, puissent assurer donc l'effusion de ces dons en vous pour que cela participe à mener une vie chrétienne plus épanouie, surtout une vie chrétienne plus édifiante. Alors j'ai été heureux de conduire cet itinéraire, ce cheminement avec vous et avec aussi le soutien de tous.

nos frères techniciens qui se sont donc succédés à la régie. Je suis Père Jean Cras, directeur général de la Radio Nationale Catholique. Alors, je voudrais donc vous dire merci. Et comme je le disais en début, en introduction, que cette dernière étape de notre neuvaine à l'Esprit Saint nous accorde une pleine conscience et une entière compréhension des sept dons de l'Esprit Saint que nous avons parcourus pour que, comme je viens de le dire, l'effusion de l'Esprit Saint, ce dimanche, réveille. Donc, dimanche de la Pentecôte, réveille ses dons pour les rendre plus actifs dans le quotidien de notre vie chrétienne. Alors, n'oublions pas encore, juste un rappel, c'est le dimanche de la Pentecôte, donc c'est le jour du Fonds National Catholique. Voilà. Donc, n'oublions pas, voilà, notre contribution est précieuse pour soutenir l'Église et pour l'aider à réaliser ses projets. Et cela toujours dans la dynamique de l'autonomisation de l'Église. Alors, donnons avec le cœur, de façon généreuse, et cela en nous laissant guider par cette conscience que nous devons contribuer de façon généreuse et précieuse à rendre notre Église autonome. La quête a déjà débuté avec la messe anticipée de ce soir et demain ça continue. L'Église compte sur vous et merci pour tout ce que vous faites pour le bien de l'Église, tout ce que vous faites au service de l'Église. Que Dieu vous garde. Bonne fête de la Pentecôte à toutes et à tous. Dieu vous bénisse.

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0: Veillez et priez pour ne pas entrer en tentation.
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long. Il a fallu 3 ans aux apôtres de Jésus de formation, d'enseignement, de témoignage, d'expérimentation sur le terrain, d'annonce progressive de la venue de l'Esprit-Saint, jusqu'au jour même où Jésus allait encore monter au ciel. Il dit, oui, vous allez attendre à Jérusalem ce que je vous ai promis de la part du Père, l'Esprit-Saint. Je me suis demandé, Jésus au commencement de sa mission a commencé par le baptême, la vie publique. Baptême du Saint-Esprit. Et Dieu le Père, qui vient assister à son baptême, rend témoignage. Celui-ci est mon fils bien-aimé en qui j'ai mis tout mon amour. Il va confirmer cette assertion-là au Tabor, à la transfiguration. Encore là, dans cette théophanie, Jésus entend le Père dire, celui-ci est mon fils bien-aimé, tout mon amour, écoutez-le. Or, Jésus a parlé, la parole est là, elle est vivante. Le Père dit, écoutez-le. Aux noces de Cana, la Vierge Marie, bonne mère, c'est-à-dire très pratique. Pour que les choses se fassent bien, elle prend des raccourcis. Les raccourcis de la Vierge Marie, c'est quoi? Faites tout ce qu'il vous dira. Et voilà. C'est parce que nous ne faisons pas tout ce que Jésus nous a dit que nous avons des problèmes. Et nous courons voir la Vierge Marie en lui disant, « Maman Marie, tu as vu, j'ai demandé à Jésus, je n'ai pas obtenu. Toi, donne un coup de pouce. » La Vierge Marie peut nous dire, « Mais est-ce que tu as fait tout ce qu'il a dit ?» Et tu te dis, « Mais tu essaies de te rappeler ce qu'il a dit. » On ne garde même pas ce qu'il a dit. Et dis, mais quand même, j'ai prié. Oh, nous en sommes tous là, frères et sœurs. J'ai prié, mais ça n'a pas marché. Comment vous faites pour que ça ne marche pas? Alors que le Seigneur dit, demandez et vous recevrez. Frappez, on vous ouvrira. Demandez et vous recevrez. Cherchez et vous trouverez. Alors, je me suis toujours demandé, mais pourquoi le Seigneur a-t-il aligné tous les conditionnels pour que l'on obtienne ce qu'on lui demande? Demandez et vous recevrez. Je demande, je ne reçois pas. Alors qu'est-ce qu'il faut faire? Le Seigneur dit, attends, si tu ne reçois pas, cherche et tu trouveras. Ah. Mais c'est parce que je sais déjà ce que je veux que j'ai demandé. Mais nous faisons de mauvaises demandes, mes frères et mes sœurs, qui ne correspondent pas à la volonté de Dieu. Ou nous ne sommes pas dans les conditions qu'il faut pour accueillir le don de Dieu. Et le don nous passe sous le nez. Et nous insistons, mais nous oublions qu'entre le demander et le frapper, le Seigneur a dit « chercher ». Pourquoi il m'a cherché? Et chercher quoi? Voilà, nous nous posons trop de questions. Chercher quoi? Si tu as demandé que tu n'as pas reçu, il faut chercher pourquoi tu n'as pas reçu. Ce n'est pas ce que tu as demandé que tu vas chercher. C'est pourquoi tu n'as pas reçu. Et tu verras tout simplement que, mais tu n'as pas rempli les conditions pour recevoir. Dieu, il donne toujours. Il est don, don permanent. Don permanent. Il n'est pas possible de dire, j'ai demandé, je n'ai pas reçu. Il a tout donné déjà. Qu'est-ce qu'il doit donner encore pour que nous soyons en équilibre? Qu'est-ce qu'il doit? Qu'est-ce qu'il faut demander? Alors quand nous cherchons, nous voyons que nous avons contristé l'Esprit-Saint par nos péchés, par nos relations avec les autres, par notre désobéissance. Oh! Quand on parlait des Israélites et qu'on disait qu'ils avaient la nuque raide, je ne sais pas si leur nuque était plus raide que la nôtre. Aujourd'hui, voilà la question. Cœur endurci. Cœur sclérosé. Au lieu d'avoir un cœur de chair, doux et humble comme celui de Jésus, tendre comme le cœur du Père, disponible comme le cœur de la Vierge Marie.
Alors, nous devons chercher pourquoi notre prière n'a pas été exaucée. Mais Dieu entend toutes les prières, il écoute toutes les prières, mais il les exauce selon sa spécialité, sa bonté, selon sa sainteté. Alors, ce qui peut nous éloigner de Dieu, mais c'est ça qu'il faut chercher. Dieu, son don est disponible depuis toujours. Mais alors, si je cherche et que je ne trouve, si je cherche, qu'est-ce que je vais trouver? Pourquoi je me suis éloigné de Dieu? Est-ce que je n'ai pas douté? Est-ce que je n'ai pas dit à Dieu, mais enfin, où étais-tu quand je te priais? Alors qu'il était tout près de toi. Et pendant que lui, il m'attendait, je courais chez les voyants. Et j'allais plonger le nez, au lieu de plonger le nez dans la Bible, je cherche la réponse dans les secrets merveilleux de l'abbé Julio. Et je m'éloigne en faisant cela de plus en plus de Dieu. Tu demandes et tu t'éloignes. Quand il voudra te donner, tu as beau tendre les mains, tu ne peux pas recevoir. Voilà donc, cherchez et vous trouverez. Alors, il a fallu 3 ans pour que Jésus enseigne. Et c'est après ce temps d'enseignement-là, normal, dans l'évangile de Jean, il n'a pas commencé à parler de l'Esprit-Saint. Et petit à petit, il dit, quand il viendra, lui, l'Esprit de vérité, quand il viendra, lui, qui vient du Père, alors là, et après la résurrection, attendez jusqu'à ce que vous soyez revêtus de la force d'en haut. Alors, vous serez mes témoins. Ah, c'est ce que Jésus voulait. Tout cet apprentissage-là, toute cette scolarisation-là à l'école de l'Esprit-Saint, c'est pour que nous soyons ses témoins. C'est-à-dire des gens qui témoignent, c'est-à-dire des gens qui disent, j'ai vu ce que nous avons vu de nos yeux, ce que nous avons entendu de nos oreilles, ce que nos mains ont touché du Verbe de Dieu, c'est cela que nous vous annonçons. Le jour de la Pentecôte, dans son premier discours, dans son premier kérigme proclamé devant le Cénacle, l'apôtre Pierre a rappelé la venue de Jésus le Messie. Il a montré comment les hommes, par leur péché, vous et moi, nous l'avons tué Jésus. Et alors, quand ils ont entendu cela, ils ont eu le cœur transversé. Ils ont eu le cœur transversé par l'Esprit Saint. Quand on entend qui est Jésus, quand on sait ce que nous avons fait à Jésus et que nous acceptons notre péché et que nous disons, nous demandons comme les apôtres, quand ils ont dit « l'un de vous me trahira », évidemment personne n'a pensé que ça pouvait être lui. Ils ont commencé à dire « Jésus, est-ce que c'est moi ?» Si ce n'est pas moi, à moi, je suis hors de cause. C'est l'autre. Non, finalement, celui-là est au milieu de nous. Il est plus proche de Jésus que vous ne croyez. Celui qui va le trahir. Mais c'est ça, nous sommes très proches de Jésus. Nous mangeons son corps, nous buvons son sang. On est très proches. Ne demandez pas, est-ce que c'est moi? Mais c'est toi. Ça ne pose pas de discussion, cela. Pécheur, je suis né. Pécheur, je suis conçu. Comme Job, je peux dire, pourquoi le mauvais jour où je suis né? Non, il n'y a pas à s'étonner. Nous avons tué Jésus. Mais Dieu, le Père, est fidèle. Il est la vie. Et il a envoyé son Esprit Saint, qu'il promettait depuis longtemps. Oh là! Depuis le temps des Joël. Je répandrai mon esprit sur toute chair. Depuis le temps des Ézéchiel. Je mettrai en eux un esprit nouveau, un cœur nouveau, et ils obéiront à mes commandements. Dieu a promis, Jésus a accompli. C'est pourquoi Jésus, c'est merveilleux, mon Jésus. Quand je vois ce qu'il a dit et que je suis attentif, il vient accomplir l'œuvre du Père. Et on dit le premier jour dans la synagogue de Nazareth, il prend le livre d'Ésaïe, rapporté dans Luc 4, 18, l'Esprit du Seigneur repose sur moi. Il m'a consacré par l'onction. Et il m'a envoyé porter la bonne nouvelle. Oh là là, voilà la mission, voilà le manifeste, voilà le programme, voilà l'ordre de mission de Jésus. L'Esprit repose sur moi, il m'a consacré par l'onction.
voyez, on est en plein dans le renouveau charismatique là. L'Esprit nous donne son onction. Et les choses vont mal quand nous perdons l'onction. Quand nous commençons par contrister l'Esprit Saint. Quand nous commençons par résister à l'Esprit Saint en disant, « Oh, moi, je n'ai pas péché. Hein. » Tu t'es confessé depuis combien de temps? Ouh, on ne se souvient même plus. Et 6 mois, bon, ben voilà, je suis devant le prêtre, qu'est-ce que je vais lui dire? Mais qu'est-ce que j'ai fait même? Je ne me souviens même pas, depuis 6 mois, en accumulant tant de péchés, on ne se souvient même pas. Alors, cette indélicatesse-là est grave pour nous. C'est grave pour nous. Eh bien, voilà, l'Esprit du Seigneur, cette onction du Seigneur reposait sur Jésus. Et Jésus, lui, dès le premier jour, il va commencer sa mission et il dit, tout est accompli. Il n'a rien commencé. Et il dit, tout est accompli. Alors je me suis dit, mais comment il a fait? Et j'ai compris, l'Esprit Saint m'a expliqué que c'est Jésus l'accomplissement. C'est lui qui est l'accomplissement. S'il est là maintenant, tout le programme de Dieu le Père qui veut redresser les nuques raides, eh bien, c'est Jésus qui l'accomplit. Et c'est accompli. Parce que c'est lui l'accomplissement. J'entendrai encore cette expression-là du haut de la croix. Quand il a souffert pour nous, quand il nous a montré son amour, quand il a guéri les malades, quand il a chassé les démons, quand il a ressuscité les morts, quand il a accompli les œuvres de miséricorde du Père, comment nous l'avons payé en retour? Crucifiez-le! Allez, Barabbas, pas lui! C'est notre choix, ça, nos choix, ça. Et alors, Pilate, exécutant hypocrite, se lave les mains alors que les mains demeurent toujours sales. Pilate s'en lave les mains comme nous nous en lavons les mains. C'est pas moi, c'est pas moi. C'est eux. Si ça va mal dans le groupe, mais c'est l'autre. Eh bien, Pilate l'a condamné. Ils l'ont crucifié. Et avant de mourir, Jésus va dire, tout est accompli. La vie de Jésus est enfermée entre deux parenthèses. La première ouverte le jour où il déclare que l'Esprit du Seigneur repose sur lui. Et le jour où, avant de remettre l'Esprit au Père, la dernière mission que Jésus a attestée que l'Esprit a accomplie, tout est accompli. Nous pouvons dire simplement que lorsque Jésus a été baptisé, qu'est-ce que l'Esprit a fait? L'Esprit l'a poussé dans le désert pour être tenté, pour rencontrer Satan. Donc la rencontre de Satan est inévitable dans nos vies. Ne vous étonnez pas, Satan agit comme Satan. Vous n'avez qu'à agir comme des enfants de Dieu renouvelés. Eh bien, lorsque le Seigneur Jésus a tout accompli, maintenant je remets mon esprit entre tes mains. Et l'Esprit est arrivé glorieusement. L'Esprit de Pentecôte, qui est sur le monde, qui réside dans le monde jusqu'au retour du Seigneur. Maranatha. Il revient. L'Esprit du Seigneur revient. Mais pendant ce temps, comme Jésus revient, l'Esprit du Seigneur, comme il est là, c'est lui qui va prendre la relève de l'éducation sur la base des paroles de Jésus. Lui vous enseignera tout. Il vous rappellera tout ce que je vous ai dit. L'Esprit Saint, le grand répétiteur, est instructeur aussi. Alors donc, on ne peut pas dire « j'ignore la parole de Dieu ». Celui qui va te souffler la parole est en toi, l'Esprit Saint est en toi. Tu n'as qu'à lire et apprendre ta leçon d'abord avant de te dire « aide-moi à réviser ma leçon ». Tu n'as pas appris et tu veux réviser. Le rôle de l'Esprit Saint, c'est bien celui-là. Pourquoi je commence par là? Mais parce que Jésus a pourvu à tout ce qu'il faut pour que nous accomplissions la volonté de Dieu. Surtout, vous recevrez, a-t-il dit dans Actes 1:8, vous recevrez une force, celle de l'Esprit Saint, et alors vous pourrez être mes témoins, celle de l'Esprit Saint qui viendra sur vous. Alors vous serez mes témoins. L'Esprit Saint vient, il agit dans nos vies de deux manières. Il vient sur nous, c'est l'esprit d'onction, il descend,
viens, nous lui donnons des ordres, mais nous ne lui obéissons pas. Viens, viens, viens, descends, descends. Lui, il le fait. Mais quand lui, il nous dit, aime ton prochain, tu dis, c'est trop difficile. C'est pas facile. Si tu le connais bien, tu me diras pas de lui pardonner. Mais l'Esprit Saint dit, mais voilà, nous ne faisons pas notre part des choses. Alors, lorsque nous avons reçu l'Esprit Saint au baptême, c'est bien un baptême du Saint-Esprit, hein, dans l'Esprit et le feu. Eh bien, ce baptême-là, nous accédons à un sommet. C'est un point de départ. Le baptême du Saint-Esprit est un point de départ. Et grâce à cela, nous allons vivre une vie de sainteté. Nous allons vivre sur les hauteurs. Alors, il y a donc une montée vers les hauteurs où l'Esprit Saint nous fait vivre pour faire de nous d'autres Jésus-Christ. Le rôle de l'Esprit Saint, c'est de nous conformer à la vie de Jésus. Alors, quand on a reçu l'effusion, quand on a été baptisé, c'est alors que commence la vie chrétienne normale. Et alors, l'Esprit Saint nous pousse vers le désert pour être affronté, confronté au diable. Si vous ne croyez pas en l'existence de Satan et du démon et des esprits mauvais et impurs, vous n'êtes pas dans la foi catholique. Alors, attention, n'arrangez pas les démons à votre façon. Ne dites pas, oh non, mais où est-ce que vous les voyez? Ne les voyez pas partout. Mais si, c'est pas parce que je ne veux pas les voir partout qu'ils ne sont pas quelque part. Ils sont quelque part. Il faut bien être conscient. Et ils sont souvent plus près de nous que nous ne croyons. Nous sommes même en train de les aider, de leur obéir sans le savoir. Voilà cette ignorance-là, ce manque de connaissance-là. Nous périssons à cause de cela. Mon peuple périt faute de connaissance. Et donc, quand on reçoit l'Esprit, c'est un commencement. C'est un sommet en même temps, mais c'est un commencement, un nouveau commencement. Et c'est une naissance. C'est une nouvelle naissance. Alors, nous avons besoin de l'Esprit Saint pour plusieurs raisons. Nous les préciserons. Mais je voudrais rendre grâce à Dieu pour l'Esprit Saint qui nous a fait nous rassembler, mon frère Jean-Baptiste Bourguignon et moi à Rome, à l'occasion d'un colloque de service international du renouveau charismatique catholique, qu'on appelle ICRES, avec les sigles en anglais. Nous nous sommes rencontrés là. Il était question d'élaborer un document sur le baptême du Saint-Esprit, que les catholiques appellent effusion du Saint-Esprit. L'effusion est l'effusion, le baptême est le baptême. L'effusion est le résultat du baptême. J'ai été plongé dans l'eau, Jésus a été plongé. Il a dit à Jean, fais comme cela, c'est bon. Et c'est quand il a été plongé que l'Esprit Saint est venu sur lui. La dynamique dans laquelle l'Esprit Saint vient sur nous, c'est ça l'effusion. Et c'est lui-même qui se déverse sur nous. Alors, vous comprenez que le document de base qui va permettre d'accéder à ce nouveau départ, il est capital. C'est un changement de vision, de regard, d'oreille. C'est un nouveau départ. Et c'est pourquoi l'ICRES, ce service international du renouveau charismatique qui est au Vatican, avait envoyé dans le temps avait tenu à disposition de tous les groupes des livrets de formation pour les participants et puis pour les enseignants de ces séminaires de la vie dans l'esprit. Les 7 semaines, comme on dit, marquant le temps entre l'ascension de Jésus et la venue de l'Esprit Saint à la Pentecôte. 49 jours et le 50e jour, le 50e jour, l'Esprit Saint est venu. C'est pourquoi on parle de Pentecôte, Pentag. Eh bien, cette marche-là de 7 semaines est fondamentale. Est fondamentale. Nous avons utilisé ces documents chez nous, en Afrique, puisque ce document était même fait exprès pour l'Afrique, mais tout le monde pouvait l'utiliser. Et à un moment donné, au Bénin, nous avons pensé qu'il fallait réviser cela, parce que les approches et les solutions qui étaient indiquées ne correspondaient pas à nos réalités. Quand on finit de faire ce séminaire, il y a des questions essentielles qu'on n'a pas réglées. C'est pour ça donc que nous avons été amenés à changer, à réviser.
Vous connaissez les 7 semaines. Il y a un enseignement pour chaque séminaire ou chaque semaine. Un enseignement et une pratique. Une pratique et une expérience. Si je dis Jésus est mon sauveur, je dois expérimenter le salut de Jésus dans cette semaine-là. Dans la prière, dans les relations avec les autres, dans ma démarche vis-à-vis de Dieu. Et vous savez, les séminaires, ils sont bien structurés. Les séminaires de la vie dans l'esprit correspondent à la base pour réévangéliser les baptisés. Il y a beaucoup de baptisés qui n'ont pas été évangélisés. C'est-à-dire, être évangélisé, c'est rencontrer Jésus, devenir disciple de Jésus, marcher à la suite de Jésus, imiter Jésus, suivre Jésus, écouter Jésus, obéir à Jésus. C'est le rôle du disciple, ça. Et il essaie d'imiter le maître. Il est attaché au maître. Il ne se donne pas d'autres maîtres. Il ne se donne pas d'autres grands maîtres encore qu'on les appelle. Eh bien, ces séminaires de la vie dans l'Esprit Saint, lorsque on les reprend, c'est une manière de réévangéliser les gens. Évangéliser, c'est annoncer Jésus-Christ. Et les points qui doivent être la base de l'annonce de Jésus-Christ, il faut que nous les montrions, que nous fassions vivre cela à la fin des séminaires de la vie dans l'esprit, ou à la fin de la formation chrétienne normale, avant le baptême. Il faut que chacun ait su qui est Jésus, quels sont les titres de gloire de Jésus. Et on peut coller beaucoup de vieux baptisés, ou de baptisés plus ou moins récents, en leur disant, mais quels sont les grands titres de gloire de Jésus pour lesquels toi tu es attaché à Jésus. Pourquoi tu l'aimes? Ne dis pas je l'aime parce qu'il a promis de guérir ma maladie. Oula, voilà. Beaucoup s'arrêtent à ça. Je l'aime parce que les petits démons à qui je vais chercher querelle, Jésus peut régler leurs problèmes. Il ne faut pas penser cela. Eh bien, la base même de la rencontre de Jésus, c'est des questions qu'on peut poser. Ces questions sont les suivantes. Qui est Jésus pour toi? Qu'a-t-il fait? Qui est-il? Et je vais vous donner d'abord, je commence par là, les 6 points qui font la base de ma confiance en Jésus, de ma connaissance de Jésus, de mon désir de me donner, de donner ma vie à Jésus. Le premier point dont on doit s'assurer, si Jésus est pour toi un sauveur, est-ce que tu te donnes d'autres sauveurs? Ou ne crois-tu pas que tu puisses être sauvé? Jésus est sauveur. Mon sauveur. C'est-à-dire, mais c'est le nom de Jésus. Tu l'appelleras Yahushua, Jésus. C'est-à-dire, Dieu sauve. Dieu sauve. Quand on dit Dieu sauve, mais il y a les 3 personnes. Le Père est sauveur. Dans le premier testament, on l'appelait, tu es notre rédempteur, tu es notre père, tu es sauveur depuis toujours. Donc, le père est en jeu. L'esprit est sauveur. C'est l'esprit qui ouvre la voie. C'est l'esprit qui donne la force d'échapper. C'est l'esprit qui permet de vaincre le mauvais. Donc, Jésus est sauveur. Premier point. Deuxième point, c'est que Jésus est Seigneur. Il est Seigneur. Il a fait, après toute son œuvre de salut, il est appelé Seigneur des Seigneurs même. Jésus Seigneur. Bien. Mais la question n'est pas est-ce qu'il est Seigneur. Lui, il est Seigneur, que tu sois d'accord ou pas. Lui, il est Seigneur. Mais ce qu'il veut savoir, c'est que, est-ce qu'il est ton Seigneur? Est-ce que, vous savez, le diable peut dire Jésus est Seigneur. Mais il ne dira jamais Jésus est mon Seigneur. Voilà la nuance. Alors, est-ce que nous pouvons dire Jésus est mon Seigneur? Ça signifie quoi? Que Jésus, toute ma vie lui est soumise. Mes rendez-vous sur mon portable, tout lui est soumis. Mes dépenses connues de mon mari ou de ma femme, ou inconnues, tout lui est soumis. Est-ce que l'heure de mon coucher est soumise à Jésus? Mon réveil est-il conditionné par les films porno que j'ai regardés tard dans la nuit?
Est-ce que Jésus est vraiment mon Seigneur? Est-ce qu'il est le Seigneur de mon argent? Ah là. On dit, mais là, Jésus, je peux gérer mon argent. Et je ne vais pas être à te demander chaque fois la permission pour aller faire tel achat ou tel autre. Tel achat ou tel autre. Jésus est-il vraiment le Seigneur de votre vie? Voilà le deuxième point. Le troisième point, c'est que Jésus est le Messie. Il ne faut pas se tromper de sauveur, car il y a beaucoup de gens dans des sectes qui se trouvent d'autres sauveurs, et qui sont soumis à toutes sortes de grands maîtres, de faux maîtres, de faux dieux. Par conséquent, Jésus est sauveur, Jésus est Seigneur, Jésus est le Messie, c'est-à-dire l'envoyé de Dieu le Père. Que faut-il faire pour avoir la vie éternelle? Mais il faut savoir que c'est Dieu le Père qui a envoyé Jésus et suivre Jésus. Alors tu as la vie éternelle. C'est fondamental cela. Et voilà donc la base. Je vous montrerai tout à l'heure comment, pourquoi je parle de base. Nous avons les trois points là. Sauveur, Seigneur et Messie. Mais les trois autres points, c'est quoi? Pour identifier Jésus, notre Jésus, mon Jésus, c'est qu'il a été crucifié et il est mort sur la croix. Il y a beaucoup qui disent, oh, il a été crucifié, mais au dernier moment, on l'a subtilisé. Cette fable-là a commencé depuis les débuts. Et aujourd'hui, il y a de grands, on reconnaît les fausses religions aux religions qui n'admettent pas la divinité de Jésus. Aux religions qui nient que Jésus soit mort sur la croix. Vous voyez, et qu'il n'est pas Seigneur, et que Jésus n'est qu'un avatar, c'est-à-dire une représentation de la divinité, comme le Bouddha, comme Confucius, comme Mahomet. Jésus aussi, il est classé dans cette catégorie-là. Ça, c'est une sous-catégorie. Ce n'est pas la catégorie de Jésus. Car Jésus est Seigneur. Donc, quatrième point de mon Jésus, il est crucifié et mort sur la croix. Alors là, c'est fondamental, parce que c'est la preuve de sa victoire. Il a vaincu le péché à la croix. Il a vaincu le mal à la croix. Il a vaincu Satan à la croix. Mort, où est ta victoire? Il a même vaincu la mort. Alors, s'il est crucifié et mort, ce n'est pas le point final, pas du tout. Alors, Jésus... Et ça, c'est le sommet maintenant. Il est ressuscité. Voilà pourquoi les premiers chrétiens, quand ils se saluaient au temps de Pâques, ou même en dehors de Pâques, pourquoi il faut attendre Pâques pour se saluer comme ça? Christ est ressuscité? Les autres répondent, vraiment ressuscité. Christ est ressuscité? Nous allons nous regarder et dire ça clairement à celui qui est à côté de nous. Christ est ressuscité. Et qu'il te réponde. Christ est ressuscité, vraiment ressuscité. Alors, ressuscité, est-ce que c'est fini? Non, il a été glorifié. Il a été glorifié. Je n'ai pas de tableau, mais je suis enseignant, je vais schématiser ce que je viens de vous dire en faisant superposer deux triangles équilatéraux pour former une étoile. Un triangle, un autre par-dessus, et j'ai une étoile à six branches. Une étoile à six branches. Voilà. Et nous allons identifier les branches à partir du bas. Première pointe de l'étoile, Jésus est sauveur. Un, Jésus est sauveur. Je mets juste un, deux, trois, en bas donc, à partir de la gauche, Jésus est sauveur. Vers la droite, à deuxième pointe de l'étoile, Jésus est Seigneur. Et la troisième, prince, Jésus est le Messie. La base, c'est cela. Jésus est sauveur, Seigneur, Messie. Et les pointes du haut maintenant, nous commençons par la gauche. Pointe numéro 4 à gauche, il est crucifié et mort. Crucifié et mort sur la croix. En haut, la pointe la plus élevée, la pointe numéro 5,
il est ressuscité, la pointe du sommet. Et enfin, le dernier, la pointe numéro 6, il est glorifié. Il est glorifié. Quand nous aurons aussi un corps glorieux comme le sien, il n'y aura plus de problème pour entrer dans les chambres ou fermées à clé. Nous pénétrons, nous sommes là et on se rend compte que nous sommes là. Or, nous avons cette vocation, nous tous chrétiens, à avoir ce corps glorieux-là, car nous ressusciterons nous aussi. Eh bien, les 7 séminaires de la vie dans l'esprit, vous êtes du renouveau, je ne vais pas encore les énumérer, mais au fil de l'expérience que nous avons faite, je vous dirai quel changement, quel plus nous avons apporté. Le premier séminaire est intitulé habituellement « Dieu le Père t'aime personnellement ». Et nous, nous avons dit « t'aime personnellement », c'est un peu banal. Ça ne prend pas de l'envergure. Nous avons remplacé le titre par « Dieu est amour ». Jean 3, 16. Dieu est amour et il nous aime personnellement. Dieu est amour et il nous aime personnellement. Alors, voilà. Que Dieu m'aime personnellement, c'est très important de savoir. Dire qu'il nous aime tous, bon, c'est bien, c'est gentil, mais moi, je ne suis pas tous. J'ai besoin de son amour personnel. J'ai besoin de le sentir, me le dire. Car Dieu lui-même, il aime qu'on lui dise qu'on l'aime, non? Alors, pourquoi nous n'avons pas à lui demander, dis-moi si tu m'aimes vraiment, dis-le-moi. Comme cette jeune fille dont je donne le témoignage rapidement, d'un groupe de prières du Bénin, qui est fidèle, participante à ce groupe de prières, et cette jeune fille-là, elle se dit, ben, j'ai 32 ans, je ne trouve pas de mari, or j'ai commencé à demander ça depuis mes 17 ans, quand est-ce que je vais avoir la réponse et le mari? Alors, elle se demandait cela, mais elle était très ardente au renouveau, elle dansait plus haut que tout le monde. Mais voilà, elle battait les mains jusqu'à avoir mal aux mains, mais ça ne changeait rien. Alors, un soir, elle a dit, je proteste ce soir. Elle dit, Jésus, si tu ne me dis pas aujourd'hui que tu m'aimes, personnellement, je ne vais plus à la prière. Elle a boudé Jésus, elle n'est pas allée à la prière ce jour-là. Seule sa maman, avec qui elle s'en va habituellement, est allée à la prière. La prière a eu lieu et à la fin, le berger inspiré dit, quand vous rentrerez chez vous, vous direz à la première personne que vous rencontrerez, Jésus t'aime. Et donc la maman revient de la prière, oh, il faisait tard, la domestique qui habituellement va ouvrir les portes, elle dormait. Le Seigneur l'a fait dormir plus profondément ce jour encore. Et que se passe-t-il? La maman arrive, sonne. Mais la fille qui a boudé Jésus, vous comprenez, elle ne dormait pas non plus. On ne peut pas bouder Jésus et dormir tranquille. Alors, le résultat, c'est que elle a dû se réveiller, elle a dû se lever et aller ouvrir. Ah, c'est toi, maman? Bonne arrivée. La maman dit, ah, c'est toi, ma fille, Jésus m'a dit de te dire quelque chose. J'ai rencontré quelqu'un qui t'a envoyé une commission. Ah, qui c'est? Jésus, il m'a dit de te dire qu'il t'aime. La fille dit, quoi, maman, répète. Répète ça. Oui, Jésus m'a dit de t'aimer. Alors, la jeune fille saute en l'air. Elle dit, maman, chiche, je vais me marier cette année. Voilà, voilà. Ça, c'est ce que l'on appelle la foi expectante. Commencez par comprendre de quelle foi Jésus veut que nous l'aimions. Foi expectante, c'est la foi de celui qui s'attend à être exaucé. Et alors, en conclusion, elle a expliqué à la maman après, conclusion des conclusions, cette année-là, elle a rencontré l'homme qui sera son mari. Le mariage a eu lieu cette année-là. Et moi qui vous parle, j'étais témoin de ce mariage-là. Voilà le Seigneur. Dans le deuxième séminaire, Jésus est sauveur. Jésus est sauveur, c'est-à-dire celui qui nous libère. Alors, Jésus, mais il y a des conditions pour être sauvé. Faut pas faire n'importe quoi pour dire je veux être sauvé quand même. Il y a des conditions. Donnons, par exemple, quelques étapes.
Il y a la nécessité, par exemple, de pardonner aux gens qui vous ont fait du mal. Mais non pas le pardon du bout des lèvres, mais le pardon du cœur. Au salassa du mal à venir. La bouche dit, je lui ai pardonné, mais qu'il prenne son chemin. Je lui ai pardonné, oui, mais je n'oublierai pas. Mais qui vous dit d'oublier, de devenir amnésique? C'est pas ça qu'il s'agit. Et si tu oublies, qu'est-ce que tu vas aller dire à Dieu que tu lui pardonnes? Bien, donc, les étapes du pardon. Nous insistons dessus dans la préparation. Et nous trouvons cette étape du pardon. Le pardon est difficile. Le pardon est une grâce que Dieu donne. Nous, premier point, nous demandons à Dieu la grâce de pouvoir pardonner. Deuxièmement, si tu demandes une bonne chose comme la grâce de pardonner, si tu demandes l'Esprit Saint, Jésus a dit, Dieu est pressé de te le donner. Si je demande la grâce de pouvoir pardonner, je décide tout de suite de pardonner. Dieu accorde, mais nous ne décidons rien. Donc, deuxièmement, je décide de pardonner. Avec précision, hein. Faut pas dire, j'ai oublié. D'abord, on n'oublie pas le nom de l'offenseur. Et on prétend oublier l'offense. Mais c'est l'offense qui te fait te souvenir de l'offenseur. Et alors, je décide de pardonner. Je précise les noms des offenseurs. Même s'ils sont décédés, je fais le rappel pour dire que je lui pardonne devant le Seigneur. Troisième point, je précise les offenses qu'on m'a faites. Les offenses. Et je les remets à Jésus. Ceci est une loi spirituelle fondamentale. Nous devons tout offrir au Seigneur. Mais si nous n'acceptons pas tout, nous ne pouvons pas tout offrir. Il y a des difficultés. Il y a des vacheries que les autres nous font. Et vous dites, ah ça, je ne peux pas accepter ça. Vous mettez des limites, vous triez ce que vous voulez pardonner. Et il y a d'autres choses, vous dites ça, je ne peux pas pardonner. Mais ça ne marche pas. Il faut, si vous n'acceptez pas l'offense, vous ne pouvez pas la remettre à Jésus. Si je vous tends une chose et que vous dites non, je n'accepte pas, je ne peux pas l'offrir. Donc, précisez les offenses et les remettre à Jésus. Si vous faites ça devant le Saint-Sacrement, c'est encore mieux. Quatrièmement, vous demandez au Seigneur de bénir vos offenseurs, bénissez vos ennemis, les gens qui ont gâché votre vie, les gens qui ne vous aiment pas, qui vous rejettent. Bénir aussi vos ennemis, c'est dans le programme de Jésus ça. Et vous demandez à Dieu de bénir vos ennemis, est-ce que Dieu le fera? Mais bien sûr, lui c'est sa spécialité. Mais il nous demande à nous de les bénir, ah ça c'est une autre chose. Oui, mais il faut à dire, bénissez, ne maudissez pas. Donc, cinquième point, je bénis moi-même mes ennemis. Bénir, ça veut dire quoi? Je demande du bien pour lui. Je mets le bien dans sa vie. Le contraire, c'est, je dis du mal de lui. Et je le répète à tous les gens qui n'ont pas encore entendu ce qu'il m'a fait. Maudire. La malédiction commence comme cela. La malédiction pullule dans notre vie. Il y a des parents qui insultent les enfants. Tu es un vaurien. Et quand à l'école, l'enfant ne fait rien de bon, dit, je ne l'ai pas dit, tu n'as rien vaut rien, tu le prouves bien. Alors, donc, attention aux malédictions, bénir vos ennemis. Sixième point, mais la réconciliation n'est possible que par Jésus. Je proclame que sur la croix, comme Saint Paul l'a dit dans Colossiens 2, 13 à 14, que Jésus a fait la paix par le sang de sa croix. Jésus a verser son sang pour qu'il n'y ait plus d'ennemis. Alors, donc, je proclame la paix existe entre cette personne et moi. Et septième et dernier point, persévérer dans le pardon. Si votre pardon, vous l'avez fait et puis vous continuez à vous plaindre, vous n'avez pas persévéré dans le pardon. Et en persévérant dans le pardon, en disant par exemple, je pardonne à chacun, chacun me pardonne, Dieu pardonne à tous. Je vis en paix, libéré, victorieux, dans le nom de Jésus. Vous répétez ça chaque fois que le souvenir de l'offenseur vous revient. Satan va vous dire, mais tu as déjà tout pardonné. Mais toi alors, mais c'est pas sérieux ça. Souviens-toi de ce qu'il t'a fait. La tête face à cette tentation, vous dites, je pardonne à chacun, chacun me pardonne, Dieu pardonne à tous. Vous affirmez la victoire du Seigneur qui est exprimée 70 fois 7 fois. Dites-le et plus vous continuez, vous allez commencer à rire. Vous vous dites, où est l'affaire? C'est réglé cette histoire-là. Hein? Matthieu 18, 22. Voilà. Et nous, le Seigneur, il nous sauve et nous libère.
Il nous libère des esprits mauvais. Il est important au cours de ce séminaire de montrer comment on tombe dans les pièges de Satan. Et comment, quand on cède à la tentation n'est pas le péché. Quand on cède à la tentation, eh bien, on est aux mains de Satan. Il va commencer par vous infester la tête. Vos pensées vont être infestées. Infestation, il va vous oppresser. Oppression. Oppression démoniaque. Hein, impression de gens autour de vous. Vous avez mal, vous ne savez pas pourquoi. Ou bien encore, le dernier degré de l'action de Satan, c'est la possession. Mais n'est possédé que celui qui veut faire un pacte avec Satan. Si tu ne vas pas donner ton sang, si tu ne vas pas chez les voyants et autres qui te proposent des pactes, Dieu a fait alliance avec nous, nous nous faisons des pactes avec Satan. C'est grave. Et un pacte, c'est quoi? Un pacte, c'est le talisman que je porte. C'est l'amulette que je porte. C'est la preuve que je suis lié à Satan. Vous tous qui êtes là, vous voyez ma main levée, ma main gauche levée. Il y a quelque chose sur ma main gauche qui n'est pas sur ma main droite. Vous la voyez briller de loin. On appelle ça comment? On appelle ça mon alliance. Alliance entre Dieu, mon épouse Rose et moi. Je ne vais jamais oublier ça, ou je tâcherai de ne jamais oublier ça. Je ne ferai pas comme ces hommes-là, quand ils vont dans des bois de nuit, ils enlèvent l'alliance et puis ils reviennent, ils la mettent au

0: L'Église a détruit le christianisme, a remplacé le pape vicaire du Christ par un autre vicaire de Satan qu'on appelle Maitreya. Alors, eux, ils ont tout programmé déjà. Et nous, on va flirter avec eux. Nous, on va jouer avec eux. Alors, Jésus nous a dit, dès que Jésus a commencé son ministère dans l'évangile de Marc, la preuve qu'il est vraiment le Fils de Dieu, c'est les démons qui l'ont dit. Ah, que nous veux-tu? Es-tu venu pour nous perdre avant le temps? Car les démons savent bien qu'il y aura un jugement et que c'est au dernier moment qu'ils seront envoyés dans les abîmes. Il y a des apprentis prières de délivrance qui aujourd'hui disent nous t'envoyons dans les enfers. Satan va rigoler, les démons vont rigoler. Il dit c'est pas encore le moment, on sait, c'est pas encore le temps. Où est-ce que vous allez les envoyer? Ils ne seront pas à l'aise. Envoyez-les au pied de la croix. Celui-là, bon, ça ne marche pas. Et à la croix, c'est le lieu de leur défaite. Donc, il est important de comprendre cela. Et quand nous parlons de péché, on insiste pendant les séminaires sur la réconciliation, le sacrement de réconciliation. Oh, ce sacrement, laissez-moi vous dire que c'est l'une des grâces que le Seigneur a données au monde par le renouveau charismatique, la pratique de ce sacrement et les grâces qui en résultent. Dans notre pays, beaucoup de prêtres, dans leur paroisse, voyant les manières de vivre des gens du renouveau, ne voulaient pas du renouveau au départ. Et des prêtres ont entendu certaines personnes aller se confesser chez eux. La qualité de cette confession, le sens du péché que ces gens a tellement frappé le prêtre, que le prêtre dit, mais toi tu milites dans quel groupe? Il dit renouveau. Il dit alors j'accepte le renouveau dans ma paroisse. Donc notre manière de traiter le péché est importante. Ne banalisons pas le péché, sinon Satan se frotte les mains. Et dans le livre de Raniero Cantalamessa, où il parle de l'amour fou de Dieu, voyez comment le père Raniero Cantalamessa, qui n'est plus à présenter, il a rencontré le renouveau. Ce qui l'a séduit dans le renouveau. Mon premier vrai contact avec la réalité du renouveau a eu lieu en 1975. J'ai été invité à une rencontre de prière de la communauté Maria à Rome. À cette époque, je n'avais pas encore adhéré au renouveau. J'étais là comme un observateur assez critique. Le père Raniero, c'est le prédicateur de la maison pontificale. C'est lui qui fait les retraites au pape. Les animateurs de cette réunion qui le savaient, donc il dit j'étais là comme un observateur assez critique. Les animateurs de cette réunion, qui le savaient, disaient aux participants, n'allez pas vers ce prêtre-là, c'est un de nos ennemis. Les personnes, cependant, voyant parmi elles un prêtre, venaient me demander de les confesser. Écoutez, ces confessions fut mon premier grand choc. Je n'avais jamais vu un regret des péchés aussi sincère et fort. J'avais même presque l'impression de voir les péchés tomber des âmes comme des pierres. Et à la fin, des larmes de joie me vinrent. Je me disais à moi-même, voilà ce que Jésus voulait dire avec ses paroles. Le paraclet, en venant, convaincra le monde quant au péché. Or, nous ne nous laissons plus convaincre de péché aujourd'hui.
1: Jean Pliat vient de nous proposer un enseignement sur le thème « Ne contristez pas l'Esprit Saint ». Première partie. Merci de nous avoir suivis. Que le Seigneur nous bénisse. Esprit.

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